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1: Oui, est-ce que ma guitare a une bonne sonorité? Parce que je veux quand même être à la hauteur de mes discours habituels.
2: Alors, voudrais que tu slaques toutes les cordes puis que tu pitches deux fois dans le mur.
1: OK, on n'a pas le temps, mais je vais laisser faire la guitare.
2: Ouais, donne-moi là.
1: C'est dommage parce que, comme on dit en anglais, I like singing the blues.
2: Ouais, mais c'est pas grave.
1: En français, j'aime zigner des schtroumpfs. Kim Jong-un envoie souvent des missiles dans la mer du Japon. Mais il y a des pays qui l'appellent pour dire de lâcher la mer du Japon.
3: Là, t'as envoyé des missiles dans la mer du Japon?
4: Oui, j'ai envoyé des missiles dans la mer du Japon.
3: C'est ça que mer du Japon, c'est ce qu'un chien dit à un autre quand ils s'aperçoivent que leur maître les a oubliés dehors?
1: Il y a des groupes qu'on avait oubliés qui existaient qui soudainement sortent un album, puis l'intervieweur, il faut qu'ils disent de quoi. Puis il dit ça.
5: Hey, on y pense-tu pas à vous?
4: Oh, mais c'est pareil chez nous.
5: Ah oui.
4: Une fois, je me vois dans le miroir, je dis, oh, Christ, j'avais oublié lui.
1: Ouais, puis il a sorti un album pareil.

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Salut!

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1: 6h12 minutes dans le Boost, dans la petite vie de tout le monde était présent. Ben, je disais tous ceux qui ont été présents au Centre Georges et tous ceux et celles qui l'écoutaient aussi à la maison, parce qu'il y avait bien du monde branché à RDS aussi pour voir ce match-là dimanche soir.
2: C'était-tu le festival sur Facebook dimanche matin?
3: Je cherche des billets,
2: je suis prêt à payer.
1: J'essaye comme ça, j'envoie une bouteille à la mer. Bien, oui, bonne chance.
2: Le gars qui avait des billets trop pour rajouter de la poitrine, paye 16. L'université de sa fille est payée.
1: Il a fait la passe.
2: Mais tu sais, en même temps, c'est que moi, de la façon que je l'ai vécu, c'est que tu sais, en tant que média, tu sais, mettons des Yannick Jean, des joueurs, ça fait des années qu'on leur parle, ça fait des années qu'on fait des entrevues avec eux autres, qu'on leur souhaite qu'ils gagnent, puis tu sais, ces joueurs-là, en faisant Bleu Sag, tu sais, j'ai vécu des moments un peu intimes avec eux autres.
1: Ouais, le balado des Sags, ben ouais.
2: Effectivement, puis tu sais,
3: à porte fermée.
2: On était
3: à les rideaux d'insirés.
2: On voit ça que faisait chaud de même quand tu rentrais.
1: Faisait chaud dans cette pièce-là.
2: Mais tu sais, juste un, tu sais, hier, puis je l'ai dit à Dicky, je suis tellement content pour Yannick Jean, là.
4: Ben ouais.
2: Tu sais, ça fait 10 ans que je fais des entrevues avec. Il a toujours été smart. Des fois, je me suis retrouvé dans son bureau à jaser de hockey, puis de ses années à Victo, puis ses années ici à Saguenay. Puis, tu sais, c'est un gars qui avait les Sags, qui a toujours les Sags de tatouer sur le cœur. Tu sais, on s'entend parce qu'il a joué ici, il vient d'ici, il a coaché ici. Maintenant, il a gagné ici. Tu sais, fait que.
1: Mais lui, il était dans l'équipe. Qui a gagné en 94.
2: Ouais.
1: Et il n'y a pas eu de coupe depuis jusqu'à dimanche où là, il est coach des Sags. C'est malade.
2: Fou, hein?
1: C'est hot, là.
3: Full circle.
1: Tout est dans tout,
2: moi,
1: comme ils disent.
2: L'émotion m'a pogné quand c'est là. Tu sais, j'ai vu Yannick Jean prendre la coupe, qu'on a souligné son travail. Parce que, veut pas, puis tu sais, on s'en est parlé souvent, là. Tu sais, il a battu des records dans cette ligue-là.
3: Ben non, malheureusement, il n'y avait pas le trophée. Il y avait l'étiquette de il est bon, mais il n'a pas gagné.
2: C'est ça.
3: Là,
1: il a gagné, là.
2: Ouais. C'est fait. Puis même peut-être une Coupe Memorial. Imagine-tu s'il fallait qu'il gagne la Coupe Memorial. Moi, je suis content pour ce club-là, pour ceux qui sont autour de ce club-là, pour les joueurs qui étaient là. Puis je suis content pour notre collègue Thomas. Ils l'ont mis dans la photo d'équipe. Puis ils ont fait soulever la Coupe. Puis non, tu sais, c'est.
1: Il a donné un petit bisou sur la Coupe.
2: Ben oui.
1: Lui aussi, il va l'avoir, le fils sauvage.
2: Il y a un peu de bave, là, de Thomas sur la Coupe. Non, mais tu sais, c'est.
3: Ah, on rajoute le colis. C'est merveilleux.
2: Ah, pourquoi pas? Mais j'étais content pour eux autres, en fait. J'étais content pour nous, les partisans. Ouais. Content pour les médias que, tu sais, on les côtoie sur une base régulière, puis eux autres, bravo, crime, c'est on a vécu de quoi, on va s'en rappeler longtemps de celle-là. Ben, j'espère pas aussi longtemps, là, tu sais, on sera pas comme
1: 32 ans
2: encore,
1: là. Ouais, c'est ça.
3: Ben, c'est ça le problème, c'est que moi, j'ai réalisé que ça faisait 32 ans, puis, tu sais, mon meilleur chum, t'as dans l'aréna, puis il était avec moi il y a 32 ans aussi.
1: Ouais.
3: Puis là, on s'est mis à prendre du mousson d'arriver à la maison, puis là, on s'est mis à dire de la merde, puis là, on s'est dit, t'as rendu compte, 32 ans, comment c'est vieux. Tu sais, dans les années 80, quand on avait 10 ans, nos parents écoutaient de la musique des Beatles, on disait, vieille affaire, ça date à tout bien de 20 ans.
1: Ouais.
3: Tu comprends-tu le gap, là, comment ce qui est immense? Puis il y a une génération qui n'est pas née, là. Il y a même deux, trois mêmes générations qui sont. 32 ans, c'est longtemps, là.
1: Je comprends.
3: Tu sais, il y a 32 ans, croyez-le ou non, là, mais il y avait des commerces en Jonquière. C'est dur à croire aujourd'hui, là. Mais non, mais 32 ans, il y avait
1: pas de cellulaire.
3: Il y avait des bars, il y avait pas de. Tu sais, il n'y a pas d'image, là, d'archives tant que ça.
2: Hey, dis-les pire que ça. Sur le banc, mettons que tu prends le banc des Sags. De tout le personnel sur le banc, il y a juste Yannick qui était né. Parce que les assistants coachs, il n'y a pas plus que 32, là. Caleb, qui a le gros équipement.
3: T'as pas le médecin, là. Il y en a plus qu'un, là.
2: Ouais, mais le médecin, il n'est pas
3: mais le banc, le monsieur, pour lui préposer l'équipement, là.
2: Caleb qui est sur le banc. Caleb, il a 21, à peu près.
1: Ah, il est pas vieux, lui, là.
2: Fait qu'il était pas né non plus. Marie-Pierre, qui est leur physio, elle a 29 de souvenirs. Fait que, tu sais, c'est. Puis Bibo, il y a quoi, 27, 28. Fait que, tu sais, il y a à peu près juste Yannick qui l'a vécu, cette coupe-là, sur le banc. C'est tout. Ça fait longtemps, là, tu sais.
1: Ça
2: fait longtemps.
1: Mais, hein, quel beau moment. On nous dit, non, mais sérieux, toute une ambiance au Centre Georges Vézina. Depuis que j'ai 8-9 ans que je vais au SAG, j'ai jamais vu une ambiance comme ça, survoltée. J'arrive à 30 ans, c'est tout un moment. Réattendre François Gingras, la foule, ça donne des frissons, nous dit Sam.
5: Les Saguenay, mais c'est qu'un Saguenay.
1: On s'en met.
5: 32 ans d'attente se terminent. Le royaume l'espérait. Le royaume l'attendait. Eh bien, le royaume retrouve sa couronne. Les Saguenayens sont champions du trophée Gilles Courteau.
3: Tu sais, c'est un championnat qui tombe à point parce que là, je ne veux pas être déprimant, loin de là. Mais la Ligue est en pleine mutation.
2: Oui, on sait pas. Hein?
3: Puis les Sags, on s'entend que l'année prochaine, tu sais, ils ont donné beaucoup là pour faire la... Tu sais, ils ont tout mis pour faire la partie cette année, là. Fait que, tu sais, on...
1: C'était cette année, là.
3: Ah, fallait absolument.
1: Ouais.
3: Puis c'est que, tu sais, là, on sait pas le futur. Fait qu'aussi bien l'avoir le championnat-là puis l'amagasiner, parce que le futur de la... Le, pas l'un des Sags, le futur de la Ligue. Tu sais, on sait pas comment la Ligue, elle va se, d'après moi, va se rajeunir, mais... On sait pas comment ça va virer, ouais. Là. Fait que profitons-en, sacrifice. Puis là, j'en chante au Mémorial, Simonac.
1: Mais ça. 6h17, minutes, c'est un beau mardi matin. On est tous dans un beau feeling, dans une, dans un beau mood.
3: Je suis encore feeling.
1: Ça dire en bon québécois. Il y en a qui sont encore feeling, ça se peut aussi.
3: Moi, écoute, j'ai marqué. T'as cherché des cocktails pendant la game, ce que je fais jamais.
1: Ouais.
3: Moi, je suis superstitieux, hein. Je vais me chercher des cocktails, comme ça, je suis sûr qu'ils vont gagner. Puis là, mon chat, il me texte, il dit, t'es aux toilettes? Fait 10 minutes, t'es pas à ton bain. T'es soit en train d'up, là, je dirais pas le mot. Fait que non, ça a été long. T'es pas tout seul, il y avait un habit de cocktail. Mais non, j'étais pas en train d'up, je dirais pas le mot, là.
1: Dans
3: le moins possible, quelques... dans les arénas, en train d'up, je dirais pas le mot. Parce que...
1: Non, c'est ça. Ah. Tu parles pas d'hier soir, toi, là, tu parles de dimanche.
3: Ouais.
1: Je pensais que...
3: À la maison, ça me dérange pas, on dira pas le mot, mais dans un aréna, dans le public, on dira pas le mot, là.
1: Non, c'est pas t'as pas le temps, de toute façon, là.
3: Surtout, hey, en prolongation, tu veux surtout pas, hein,
1: non,
3: on dira pas le mot.
1: Parce que comprends, tu te lèves pas
3: ça,
1: en
3: ça
1: prolongation,
3: usé,
1: là.
3: Hein. Ça a été usé aussi. T'es pas le premier qui va s'asseoir pour on dira pas le mot.
1: OK. Ouais. Question inutile, hey, dans quelques instants.
3: Je suis en train de te faire, on dira pas le mot, presque.
1: On dit que passe. Pas loin.
3: Elle m'a arrêté.
1: On se rapproche.
3: Justement, on m'a levé, m'a faire un petit tour, mais on dira pas le mot.
1: OK. Question inutile dans quelques instants. Oui. Ici, dans le bout.
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0: appelle ça un succès souvenir.
1: Wow!
2: On parle de cette vapoteuse que vous avez peut-être vue lors du match de samedi soir ici même au Centre Bell contre les Sabres de Buffalo. Il y avait le match des Canadiens, puis je pense que ça stressait certaines personnes. Il y a des gens qui sont sortis, qui ont respecté le règlement, puis qui sont allés fumer à l'extérieur, mais on a pu voir très, très bien à la caméra. J'ai même reculé pour dire, attends, Julien, tu te vois quelqu'un vapoter en direct?
3: Ouais.
2: Oui, on a vu cette femme qui vapotait parce que la caméra est allée directement sur le banc des Sabres. Et là, on voyait l'entraîneur,
3: les Zeroff,
2: était juste en arrière, une belle femme avec une casquette des Yankees de New York,
3: ouais.
2: Si je me trompe pas.
3: Ouais.
2: Puis là, dans sa main, semi-cachée, on la voit, puis qui prend une pof. Ça y est, elle vient de fumer à l'intérieur du Centre Bell.
3: Ah oui,
0: est-ce que t'as eu le goût d'appeler la police?
2: Non, mais tu sais, je me disais, comment ça se fait? T'sais, ça peut arriver, on s'entend, là. On a déjà assisté à des shows par le passé,
3: ben oui.
2: Pour ceux qui sont allés voir. Puis d'ailleurs, au 6-12-12, il y a déjà quelqu'un qui nous a dit, hey, moi, je suis allé à un show de Scorpion, puis il y a quelqu'un qui fumait une cigarette à côté de moi. Il y a plusieurs années, on voyait ça. Mais là, on pensait que la loi sur la cigarette était claire et sur le vapotage. Mais là, il y a des gens qui, clairement, ont décidé de défier ça. Vous savez qu'il y a quelqu'un qui se fait prendre ici au Québec, là, je regardais ça, là, c'est quand même une amende qui peut partir à 500 $ pour quelqu'un qui vapote à l'intérieur d'un lieu public comme le Centre Bell. Et le tenancier du Centre Bell peut aussi être mis à l'amende
1: si jamais on réussissait à
2: déterminer qu'il n'y a pas personne qui est agi. Mais bon,
0: bon là, on est en train de faire un scandale avec rien.
2: Attends une minute.
1: Ben non,
0: Première chose, si vous êtes accro à nicotine ou à whatever, chiquez comme les bons joueurs de baseball font dans le
1: depuis toujours.
2: Ça, c'est revenu très à la mode. Effectivement. Mais là, il y a des noms qui ont commencé à circuler. Et là, il y a des gens qui pensaient que la vapoteuse, celle qu'on a vue, c'était celle qu'on avait vue à bord de l'avion des influenceurs en 2022. Et là, son nom a commencé à circuler. Vanessa Cosi, de son vrai nom, Vanessa Cicotte, parce qu'elle se présente au match des Canadiens. Pour ceux qui la connaissent, la suivent sur Instagram. Elle est habillée, cette semaine, elle est habillée avec un petit sou de Superman. Très jolie femme.
0: Okay.
2: Et là, il y a des gens de Spider-Man. Oui, et là, il y en a qui pensaient que c'était elle. Elle a fait une sortie sur les réseaux sociaux. C'est pas moi, pour clarifier, parce que elle avait déjà eu assez de trouble avec l'histoire de ce qui s'était passé dans l'avion de Sunwing. Alors là, il y a bien des gens qui disent, comment ça se fait qu'on fume à l'intérieur du Centre Bell? Là, tu dis, ben, il y a peut-être des gens qui n'ont pas compris. Peut-être que c'est pas clair. Ou peut-être qu'on profite du fait que les gardiens ou les placiers, les placières ont peut-être
3: sont distraits.
2: Oui, t'as 20 000 personnes en feu.
3: Ben oui,
2: c'est le cas de le dire. Fait que là, est-ce que ça peut arriver? Qu'est-ce qu'on fait avec ça?
0: On n'ira pas à pendre.
2: Mais non.
3: Non, mais si quelqu'un n'est pas capable de s'empêcher, prends pour les Blue Jackets. Puis tu sais, quand ils ont le canon avec la boucane.
0: Oui.
3: Fait que du moment qu'ils lâchent le canon avec la boucane, tu prennes pas.
1: Ah, mais attendez, parce qu'il y a d'autres choses là-dedans. La vapoteuse, ça va être très, très, très addictive. C'est pas drôle. Là. Il y a du... Moi, j'en connais, ça cache ça dans le soutien-gorge, comprends-tu? Oui, absolument.
2: Explique.
1: Ben, tu sais, mettons, tu veux pas que personne sache que tu vapotes, tu caches ça dans.
0: Puis là,
1: tu vas à la toilette, vite, vite.
0: Ah, puis là, quand tu veux donner une puff à ton chum, il se met à la face dans.
1: Oui, c'est ça, tout à fait.
3: J'ai fait un brrr.
1: Ah, ben oui.
2: Mais les jeunes font ça à l'école.
1: C'est quoi? Une cravate bérisée.
0: Cravate brésilienne, oui, absolument.
3: Oui, c'est vrai, toi, t'es vraiment fin renard de la mode.
0: Ah, ben oui. Revenons
2: mais il y a des jeunes qui font ça à l'école. Ils appellent ça le ghosting. Les jeunes qui fument, prennent une pof, puis là, ils la retiennent super longtemps, ce qui est très néfaste pour la santé. Puis là, après ça, ils vont expirer, mais dans la manche. Pour pas que personne ne voit rien.
0: Tes manches sentent le diable.
2: Pas nécessairement. Ballon, effectivement. Parce qu'il y a encore des saveurs.
0: On n'a pas le droit.
2: Pierre,
0: chez
2: mais là.
0: Les Indiens.
2: Tu peux le faire venir d'autres provinces.
3: C'est rendu légal. Ils vendent ça à part. C'est toi qui te fais ton montage. Ça finit que c'est légal.
0: C'est comme dans le temps.
3: Mais c'est la même affaire.
0: C'est comme dans le temps que ma tante Louise avait sa rouleuse. Sa machine à rouler chez nous, pas pour son pote, là, mais pour ses cigarettes.
3: Pour ses cravanées.
0: Oui, sa canne de tabac cravanée. Il y a des gens qui nous écrivent sur la messagerie texte, Étienne.
2: Oui.
0: Il y en a un qui nous dit, je me suis fait sortir du Centre Bell parce que j'ai vapoté à l'urinoir. Et j'ai dû écouter la troisième période par les fenêtres à l'extérieur. Il y en a une autre personne qui nous écrit, c'est Julie de Oka. On te salue, Julie. Merci de nous écouter. J'étais au show de Journey dernièrement et je suis enceinte. Et des gens près de nous fumaient du pot. Ah, les vilains! Et ça sentait, j'avais mal à la gorge tellement ils fumaient, j'avais mal au cœur.
2: Ben oui, oui, je comprends. Oui, et en plus, c'est enceinte. Moi, je connais quelqu'un qui a fumé à bord d'un avion. Vous savez que ça, c'est très, très grave. C'est une amende qui part à peu près à 5 000. Ça peut aller jusqu'à 100 000.
3: C'est bon.
2: Ça, c'est vraiment grave. Et tu peux même te faire interdire de vol par une compagnie aérienne.
0: Ben, mais alors, moi, j'ai déjà pris, à l'époque, un vol de Cubanair, OK?
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1: Hello?
2: Oui, est-ce que je parle au président de la République populaire de Chine?
1: Oui, oui.
2: Xi Jinping?
1: Non, ça se prononce Xi.
2: Ah oui?
1: Il y a personne qui veut s'appeler Xi.
2: Non, j'avoue.
1: Tu sais, c'est...
2: Parce que quand tu passes à quelque part, quelqu'un te regarde passer et dit...
1: En tout cas...
2: Xi qui s'y passe.
1: Très mauvais jeu de mots.
2: Je suis.
1: Moi, j'ai une meilleure joke.
2: Essaye donc.
1: Vous avez éliminé Buffalo hier.
2: Oui.
1: Fais-moi là une phrase avec Buffalo.
2: Ah, c'est qu'elle va être plate.
1: Il va Buffalo War, qui commence à jouer au golf.
2: Oh mon Dieu, je ris-tu assez pas? OK, Daniel.
1: Oui, j'arrête.
2: Est-ce que tu qu'en Chine, c'est pas votre première force de compter une joke?
1: Hey, mange donc de la chier.
2: Pas de même qu'on dit ça.
1: Les jokes, ça a été créé en Chine.
2: Non.
1: D'ailleurs, Chine est le début de la phrase.
2: Yeah.
1: Chine joke à te compter.
2: Essaye plus.
1: Bon, pourquoi tu m'appelles d'abord?
2: Ben, vous avez rencontré le président américain la semaine dernière.
1: Oui, puis ça s'est bien passé.
2: Voyons, bullshit.
1: Oui, oui.
2: Tu sais très bien que ce gars-là, c'est l'idiot du village.
1: Oui, mais quand t'es un idiot du village de même, mais... c'est parce que le reste des villageois est pas terrible non plus.
2: OK, attendez, je prends des...

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3: Mario, tu nous proposes des mauvaises réponses aujourd'hui.
4: Oui, parce que depuis toujours, on a été formaté à essayer de répondre la bonne réponse. Moi, c'est plus la mauvaise qui m'intéresse. Oui. Tu sais, si tu passes à l'émission « Wants to be a millionaire » puis à la question « Qui a inventé l'école? » Tu réponds « C'est... » Ce sacré Charlemagne, sacré Charlemagne. Mais tu vas adorer mon segment de la mauvaise réponse. Donc, excuse-moi, j'étais dans.
3: Ben non, c'est parfait.
4: Donc, Sébastien, tu me mets en contexte et je vous donne la mauvaise réponse.
3: Parfait. La mauvaise réponse à un professeur de cinquième année qui demande qui a découvert l'Amérique.
5: Ah, je sais pas, mais ma mère a découvert que mon père la trompait avec la voisine.
6: Elle était partie chercher des épices.
3: Ouais. Mauvaise réponse au serveur du restaurant qui demande « Qu'est-ce que je vous sers? »
7: « Serre-moi dans tes bras. Je manque de tendresse à la maison. »
3: À ton futur boss en entrevue qui te demande « Pourquoi je vous engagerais? »
8: Oh, la loi de la moyenne. Ça fait déjà 8 qui me disent non. Ça va bien finir par être oui à un moment donné.
3: Au mécanicien qui, après tes réparations, te demande « Est-ce que je peux faire autre chose pour vous? »
8: « Ouais, mais passerais-tu 500$? J'ai pas d'argent pour te payer. »
3: mauvaise réponse à un policier qui te demande « Savez-vous à quelle vitesse vous rouliez? »
8: « Visiblement pas assez vite, tu m'aurais attrapé. »
3: À une caissière qui te demande « Avez-vous votre carte de membre? »
8: « Non, mais j'ai pas ma carte, mais j'ai tout un membre. Veux-tu le voir? Il est VIP, gars. VIP, very important penis.
3: Raymond. Mauvaise réponse à l'animalerie quand l'employé te demande « Vous voulez combien de poissons rouges dans votre aquarium? »
8: Ah, oh, tabarouette, je sais pas trop, là. Mets-moi-en pour 12 sushis.
3: Chez Bureau Agro, quand le vendeur demande « Avez-vous trouvé tout ce que vous cherchiez? »
8: Non, Colin, j'ai jamais trouvé de ciseaux comme ceux que je vois dans les films de lesbiennes.
3: À ton instructeur de secourisme qui te demande « Qu'est-ce que tu fais après avoir administré le bouche-à-bouche? »
8: « Ah, j'essaie de pogner ma gomme!
3: » À la SAQ, au commis qui te demande « Oh, une belle bouteille de scotch, allez-vous brosser avec des amis puis un bon cigare? »
8: « Non, plus avec la poudre puis des putes. »
3: Au voleur de banque qui crie « OK, haut les mains tout le monde! »
8: « Haut les mains! Haut les mains! Haut les mains! Donne-moi ton cœur! Donne-moi ton cœur! Donne-moi! Donne-moi! »
3: Est-ce que tu survives pas? Finalement, mauvaise réponse à ta blonde qui te demande « Où est-ce que tu aimerais finir la soirée? »
8: Je dirais dans tes fesses.
3: C'est la mauvaise réponse.
4: Wow, parfait.
3: Mario, t'es en show le 28 mai à Terrebonne, c'est bientôt ça?
4: Oui, hey, Colin, c'est la semaine prochaine.
3: Oui.
4: Puis il reste genre 10 billets. 10 billets. Ça vous tente, mais on voit bien partout quand même.
3: Dépêchez-vous, Mont-Laurier le 30 mai, Saint-Hyacinthe 4 juin, Québec le 18, et t'es à Magog le 31 juillet, 1er août et 2 août.
4: Oui, passe 3 jours de ligne, en ligne. Au vieux clocher, ça vous tente de voir ça. MarioTessier.ca.
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0: Ah oui, des missiles dans la mer du Japon.
1: Savais-tu ça que mer du Japon, c'est ce qu'un chien dit à un autre quand ils s'aperçoivent que leur maître les a oubliés dehors? Non. Il y a des groupes qu'on avait oubliés qui existaient, qui soudainement sortent un album, puis l'intervieweur, il faut qu'ils disent de quoi. Puis il dit ça.
2: Hey, on y pense-tu pas à vous?
0: Oh, mais c'est pareil chez nous.
2: Ah oui.
0: Une fois, je me vois dans le miroir, je dis, oh, crée, je l'avais oublié, lui.
1: Ouais, mais il a sorti un album pareil.

0: Question inutile ce matin, 6h25 minutes dans le Boost. On le sait que la prochaine étape pour le Canadien de Montréal qui ont gagné hier en prolongation, c'est la Caroline. Les Hurricanes de la Caroline. Et,
1: ils n'ont pas joué depuis un mois et demi.
0: Ils n'ont pas joué depuis 9, 11 jours.
1: Mais
0: on a pas la même.
1: Ils ont joué 8 games. Ils ont gagné leurs deux séries en quatre. Ils sont reposés.
0: Ils sont reposés.
1: Bien.
0: On veut savoir ce matin, dans notre question complètement inutile, vous seriez prêt à mettre quel prix pour aller voir un match du Canadien contre la Caroline?
2: Là, c'est finale de conférence.
0: C'est ça que j'allais dire. Là, ouais.
2: Ça commence à valoir la peine. Là.
0: On est prêt à mettre combien? T'sais, déjà que ça grimpait pas mal contre... Ben, c'est toujours cher, de toute façon.
1: Le prix,
0: pour aller voir les Canadiens contre Buffalo, c'était déjà une coche de plus.
1: Mais le prix, pas de revendeur. Là.
0: Oui,
1: les prix augmentent. Là.
0: Ouais.
1: T'sais, c'est pas le même prix de la première ronde, de la deuxième ronde.
0: Ben
1: ça fait que le prix augmente encore. Là.
2: Quand est-ce qu'ils mettent les billets en vente? On sait-tu?
1: Ben, j'ai rien vu. Je viens d'aller voir sur Ticketmaster et j'ai rien vu.
2: Faut passer les billets de saison puis après ça va tomber. À nous autres, là, mais. OK, bon.
0: 6-12-12, ouais, c'est ça.
1: Oui, pauvre mortel.
0: 6-12-12, micro IR et le 690-9400 pour répondre à notre question inutile. Vous seriez prêt à mettre combien pour aller voir un match du Canadien dans cette finale de conférence de l'Est?
2: Là, on n'a pas tous les mêmes moyens, ça, c'est sûr.
0: Non.
2: Moi, là, mettons avoir de l'argent, là. Je suis prêt à plier. Là, vous allez peut-être rire de moi, là. Un, 2-3 000, sortant.
0: Du billet?
2: Ouais, un billet.
1: Mais là, tu mets ça, là?
2: Oui.
1: T'as ça, tu l'as, le 3 000.
2: En ce moment, non.
1: Ouais, mais en ce moment,
2: tu mets ta crédit un peu.
1: Non, mais en ce moment.
0: Tu seras-tu game de mettre ça sur ta carte de crédit pour aller voir un match quand
2: j'ai Montréal, oui.
0: Centre-Belle, ouais.
2: Être à Montréal, oui. Parce que là,
0: je vais être clash.
1: Mais là, tu mets comment? Là, t'es ici pour 2 000. Tu mets 2 000, parfois.
2: Pour 2 000, je pense que je le fais.
0: T'allonges 2 000 sur la carte de crédit.
2: Ouais.
0: Parce que tu l'as pas, tu veux dire.
2: Non, ben, c'est ça. De toute façon,
0: tu comprends bien, tu sais.
2: C'est de l'argent, ben.
0: Oh oui, pour un billet pour une soirée, mais...
2: C'est pas 150 000 par année, moi.
0: Ouais.
2: Fait que, ouais, 2 000.
0: Toi, tu qui?
1: Pas une scène. J'ai pas les moyens.
0: Ouais.
1: Oh, j'ai pas les moyens pour ça, puis de toute façon, à TV, moi, c'est bien correct. Fais la coupe Stanley. Non, j'ai pas une scène. Oublie ça, j'ai pas...
2: Mais mettons que t'es moyen, là. Tu sais, jusqu'où tu te dis, OK, moi, à payer ce prix-là, moi, je trouve que c'est raisonnable, là.
1: En demi-finale, pas une scène.
2: Ah ouais?
1: Non.
2: Moi, la finale.
1: Moi, avoir les moyens, ce sera la finale.
2: Ah, c'est sûr.
1: Essayer de voir la coupe se lever.
0: Ouais.
1: Mais non, j'ai pas oublié ça.
0: Les premières games, peut-être moins, là, rendu plus loin dans la.
1: Dans cette série-là, tu sais. Moi, j'appelle ça un CV sportif, là.
0: Ouais.
1: Sur ton CV sportif, c'est le fun de dire que t'as assisté à un match à la finale.
0: Même si c'est la première game.
2: C'est comme j'aimerais ça mettre à mon CV le Super Bowl. Ça, c'est.
0: Dans un
2: CV sportif, c'est extraordinaire.
1: T'sais, moi, j'ai un CV de sport, j'ai un CV de musique, là. Mais mon CV de sport, j'aimerais savoir ça, là.
0: Ouais.
2: Ouais,
0: mais là, t'allonges pas $1 pour le moment.
1: Non, j'ai pas.
2: Dans ton divan maison.
1: Non.
0: Il y en a qui mettraient 4 000. Non, en fait, c'est pas vrai. On dit, moi, je mettrais 4 000 dans un voyage de pêche, puis je l'écouterais en radio.
2: Ah, ben, regarde, vu de même. Mais la Caroline, ça va être un bon show, là. Ça va être une bonne série, ça, là.
1: On s'en reparlera demain de ça.
2: T'as pas d'accord. Ouais, toi, t'es. J'ai hâte de t'entendre demain.
1: M'aimerais pas demain.
2: Moi, je commence à y croire, moi. Je sais pas. Peut-être que les Sags qui m'encouragent là-dessus. Là. Ben, qu'on peut se rendre en finale, puis, tu sais.
1: Contre l'Avalanche.
0: Ah, ben là, on verra rendu là. Mais on peut s'y rendre. Moi, je pense que oui.
1: Ouais, ben, si tu te rends, tu gagnes pas, ça compte pas.
0: Ouais. Question inutile, n'hésitez pas à 6-12-12 à nous répondre. Seriez prêts à mettre combien, vous autres, pour un billet du Canadien là, dans cette série finale de conférence de l'Est? C'est les respects sur Énergie.
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3: Et là, tout le monde est après eux autres. Comprends-tu, là? T'as joué pour le Canadien à 93. On te veut, on veut savoir comment tu vis ça, qu'est-ce qui se passe, là. C'est comme une renaissance. Et Guy Carbonneau était le capitaine, OK? Wow. Et moi, je dis tout le temps, il y avait le C sur le chandail, mais c'était aussi le cerveau de l'équipe, là. C'est le prolongement du coach sur la glace. C'était extraordinaire ce qui s'est passé là. Comment ça va, Guy Carbonneau?
4: Ça va très bien.
2: Salut Guy. Bienvenue à Énergie.
4: Bonjour tout le monde.
2: Salut.
3: Wow. Fait que là, c'est de l'effervescence pour toi aussi? Ou c'est... Oui, hein?
4: Ben écoute, tu sais, ça fait quand même depuis 93 là, que la dernière coupe a été gagnée, non seulement à Montréal, mais au Canada.
2: Ah, tout à fait.
4: Les années passées, là, tu sais, mettons, au début 2000, 2010, là, le monde me posait la question, qu'est-ce que ça fait d'être le dernier capitaine à gagner une Coupe Stanley? C'est un petit peu lourd, c'est toujours plaisant, mais là, me semble que ça fait longtemps, là.
2: On est en prend un autre.
3: Mais là, toi, tu regardes le match comment, puis je veux que tu sois honnête, là. T'es-tu debout, stressé? C'est... Non, comment tu vis ça?
4: Ben, tu veux dire, c'est quand même, je te dirais que, comme joueur, comme entraîneur, quand tu fais partie de l'organisation, tu sais, dans un sens, je suis ambassadeur, mais je suis pas impliqué dans les décisions. Je pense que on est un peu comme tout le monde. Là. On a vécu ce que eux vivent présentement. On les supporte. On veut leur bien. On veut que tu sais, ça continue. Je pense qu'on voit l'effervescence qu'il y a, pas juste à Montréal, mais au Québec. Mm-hmm. Quand le Canadien va bien, puis quand le sport va bien, ça aide tout le monde. Alors, on est derrière eux, mais pour moi, tu sais, je regarde le match avec un œil différemment. Comme quand je jouais, je veux dire, tu sais, j'étais émotif dans un sens, mais pas très.
3: Mais tu cries pas, mettons, quand il y a un but.
4: Disons que lorsqu'il y a une pénalité qui va d'un bout, un côté de l'autre, je ris parce que un vrai fan du Canadien de Montréal va trouver que c'était une mauvaise finalité ou que... Mais tu sais, je veux dire, c'est fun de les voir présentement.
2: Ben oui. Hey Guy, mine de rien, il y a ça, on est tous excités, mais dans le fond, il y a seulement la moitié du chemin de fait. C'est 16 victoires que ça prend, et là, il y en a 8.
3: Oui. Hein.
2: Écoute, le chemin qui reste à faire, explique-nous mentalement, physiquement, comment ça se passe.
4: Ben, comme tu dis, je regarde la télévision, je lis les journaux, je trouve ça drôle des fois quand il y a certains gens qui disent Slavkovski est fatigué ou Dobesh est fatigué. S'il est fatigué là, comment est-ce qu'il va être à la fin de la prochaine série? Je veux dire, il reste encore la moitié du chemin à faire, comme
5: ben
4: tu
5: oui.
4: dis. Je veux dire, lorsque tu es dans les éliminatoires, tu trouves cette énergie-là que tu pensais pas avoir. Mm. Je veux dire, t'es mis dans des situations qui sont extrêmement difficiles. Il y en a qui répondent d'une bonne façon, d'autres ont plus de misère. Je veux dire, le sommeil est différent pour tout le monde.
5: Mm-hmm. Mm-hmm.
4: Je suis certain qu'hier, dans le 7e match, si tu comptes là, 20 joueurs de chaque côté, 40 joueurs, combien est-ce qu'il y en a qui ont eu une bonne sieste dans l'après-midi? Ça devait être assez rare. Alors, tu sais, il y a toutes ces choses-là qui rentrent en ligne de compte. Présentement, le Canadien a le vent dans les voiles. Ils vont jouer contre une équipe qui est très, très bien reposée. Alors, pour moi, tu sais, le premier match va être très important parce que moi, je pense que Caroline, même s'ils sont reposés, vont avoir un peu de rouille. Ça fait quand même une douzaine de matchs de jours qu'ils ne jouent pas. Des fois, le timing est différent parce que, tu sais, quand tu rentres dans une... on sait ce que le Canadien va être capable de faire, qu'est-ce qu'ils ont fait. Mm-hmm. Maintenant, comment est-ce que Caroline va réagir dans le premier match? Faut en prendre, essayer de prendre ce premier match-là pour commencer à lui refaire...
2: Faut garder le tempo,
3: c'est
2: comme
3: clair.
2: On dit.
3: Moi, je vais dire une chose, je réalise là, en t'écoutant, Guy Carbonneau, tu sais, puis je t'ai croisé souvent au fil des années, là. C'est pour ça que moi, j'aurais jamais pu jouer dans les séries, j'aurais pas pu être un joueur de hockey, parce que ce calme, tu sais, que t'as quand tu parles, oh oui, mais tu sais, moi, je sais, plus il y a une pénalité, puis c'est juste ça. Ah, oh, man! man, écoute, moi, je suis pas là pour
4: tout. Il y a eu des moments sur la glace avec l'autre que j'étais aussi énervé, là, tu
2: sais. Ouais.
5: OK. Les moments sont différents. Il y en a-tu de l'anxiété à des joueurs, des Gretzky de ce monde, là? Les gars, là, quand t'étais pogné avec, avec Guy Carbonneau après toi, là, c'était, écoute, t'étais une mouche, là.
2: Ben là.
5: Les, c'était le meilleur de la ligue pour.
2: Peter,
4: c'était bien, mais tu jouais quand même contre le meilleur joueur de la ligue,
3: là. Non, mais honnêtement, puis moi, je veux juste te dire merci, OK? Parce que, on l'a vécu la dernière fois en 93. Merci. Puis, tu sais, c'est ce que je pensais ce matin. J'appelais tous les anciens joueurs. Je me dis, je veux juste vous dire merci de nous avoir fait vivre ça. Parce que là, je le réalise. On a tellement eu un long vide, comprends-tu, que j'avais oublié c'était quoi de revivre ça pour vrai.
2: Ben, c'est le fun. Puis, on a eu un long vide, Guy, à Chicoutimi. Puis là, on est allé chercher. Là, on est contents, pas à peu près.
4: C'était extraordinaire. C'était vraiment le fun. Je pense qu'on le méritait de ce côté-là aussi.
5: Vraiment. Puis c'est tout qu'un printemps de hockey. Mais la victoire, les girls, ils sont à un match de gagner leur première coupe.
3: Le sport va bien, on est content. Et je veux juste te dire, Guy, que mon collègue Pierre Pagé a copié sur...
2: Sur Lynn.
3: Sur Lynn pendant des années à l'école.
2: Je la remercierai jamais assez.
4: J'aurais fait la même chose que lui, moi.
2: Hey Guy, salut à tout ton clan, puis merci beaucoup.
3: Merci pour tout. Ça
4: fait plaisir.
2: Salut.
5: Bonne journée.
4: On s'en reparle la prochaine.
2: Parfait.
3: C'est cool, hein?
2: Wow. Magnifique. C'était super un break syndical, vraiment.
3: Je veux dire toutes les gars de 93, toutes les bienvenues.
2: Non, c'est le fun, c'est le fun. La zone McLeod, on met la table aujourd'hui pour notre sujet du jour. Votre plus grande réussite, votre plus grand succès, votre plus belle victoire dans votre vie, que ce soit enfant, adolescent, adulte, peu importe.
5: Ouais.
2: On veut vous entendre
3: même si
2: ici.
3: C'est à un an.
2: Oui, à un an. Il t'était comme un pro. Oui.
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2: Hello?
3: Oui, est-ce que je parle au président de la République populaire de Chine?
2: Oui, oui.
3: Xi Jinping?
2: Non, ça se prononce Xi.
3: Ah oui,
2: c'est... Il y a personne qui veut s'appeler Xi.
3: Non, j'avoue.
2: Tu sais, c'est...
3: Parce que quand tu passes à quelque part, quelqu'un te regarde passer et dit...
2: En tout cas...
3: Xi qui se passe.
2: Très mauvais jeu de mots.
3: Je sais.
2: Moi, j'ai une meilleure joke.
3: Essaye donc.
2: Vous avez éliminé Buffalo hier.
3: Oui.
2: Fais-moi là une phrase avec Buffalo.
3: Ah, oh, c'est qu'elle va être plate.
2: Il va Buffalo War, qui commence à jouer au golf.
3: Oh mon Dieu, je ris-tu assez pas? Ok, Daniel.
2: Oui, j'arrête.
3: Est-ce que tu qu'en Chine, c'est pas votre première force de compter une joke?
2: Hey, mange donc de la chier.
3: Pas de même qu'on dit ça.
2: Les jokes, ça a été créé en Chine.
3: Non.
2: D'ailleurs, Chine est le début de la phrase. Chine joke à te compter.
3: Essaye plus.
2: Bon, pourquoi tu m'appelles d'abord?
3: Mais vous avez rencontré le président américain la semaine dernière.
2: Oui, puis ça s'est bien passé.
3: Voyons, bullshit.
2: Oui, oui.
3: Tu sais très bien que ce gars-là, c'est l'idiot du village.
2: Oui, mais quand t'es un idiot du village de même, mais... c'est parce que le reste des villageois est pas terrible non plus.
3: Ok, attendez, je prends des notes.

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0: 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Bienvenue dans la...
1: Un gars qui s'appelle Antoine Quirion-Couture, il utilise aussi un peu l'intelligence artificielle, puis il dit que c'est pour l'amener plus loin dans son art. Fait que c'est différentes créations dans différents styles. Par exemple, vous vous souvenez de Bedon Bedonden, peut-être
2: ouais,
1: dans Passe-Partout.
2: Oui, c'est bon.
1: Lui, il le fait style Rage Against the Machine. Écoutez.
3: Ben, c'est Killing in a Name?
1: Oui.

0: fait différent de Passepartout, mais écoute, ouais. ça sonne bien.
1: Mais le pire, c'est que c'est bon pareil.
0: Il a pris le fameux tequila Heineken, pas le temps de niaiser, et il a fait ça style Bad Bunny.
2: Bonsoir, ça va bien?
3: Copacabana, la place là. Heineken, tequila, et tequila. Pas le temps de niaiser.

0: Oui, très bon. La soirée du hockey remixée drum and bass. Du Forum de Montréal, la soirée du hockey.
1: C'est très bon.
0: C'est fun. Je sais pas si vous écoutez Salut, bonjour. Mais
2: comment s'appelait la voix? C'est René Lecavalier qu'on entendait au début, c'est ça?
0: René Lecavalier, absolument, oui. Salut, bonjour, mais style années 70.
3: C'est bon. 70?
0: Ouais,
3: c'est plus Acapulco.
2: Un tout inclus.
3: Ouais, le salut, down, là.
2: Salut, bonjour, en direct d'un 5 étoiles à Cuba.
3: Ouais,
0: exactement ça. On peut peut-être sauter la prochaine, si tu veux, ou on devrait la garder, Alec. On peut sauter pour aller à Angine de partout. Ça, c'est Passe-partout et Angine de poitrine.

0: En fait, avec François Pérusse aussi, un jeune de Pérusse.
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0: Bon, ça, c'est un peu plus étrange parce que c'est un jeu de la poitrine à la base. On va faire les deux derniers avec, vous vous souvenez des débrouillards à l'époque avec Grégory Charles,
1: Mon Dieu, tout
0: là-dedans.
1: Oui.
0: Version Beastie Boys.

0: Celle-là, je l'aime.
1: Ah oui. Inspiré, évidemment, fortement.
2: Des Beastie Boys.
1: Une dernière, c'est Shake tes 100 watts, donc le club des 100 watts à l'époque, et Taylor Swift.
3: Non,

0: C'est bon.
1: Ça marche, oui, c'est ça. C'est... Écoute, la thème des 100 watts, ça fait longtemps. Ben voilà, c'était son, donc ce DJ qui s'appelle, je vais retrouver son nom, Antoine Crillon-Couture.
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0: Un premier ministre pas très bon et prêt à faire n'importe quoi pour convaincre ses électeurs, même faire une toune.
1: Oui, est-ce que ma guitare a une bonne sonorité? Parce que je veux quand même être à la hauteur de mes discours habituels.
2: Alors, voudrais que tu slacks toutes les cordes puis que tu pitches deux fois dans le mur.
1: OK, on n'a pas le temps, mais je vais laisser faire la guitare.
2: Ouais, donne-moi là.
1: C'est dommage parce que, comme on dit en anglais, I like singing the blues.
2: Ouais, c'est pas grave.
1: En français, j'aime zigner des schtroumpfs. Kim Jong-un envoie souvent des missiles dans la mer du Japon. Mais il y a des pays qui l'appellent pour dire de lâcher la mer du Japon.
3: Là, t'as envoyé des missiles dans la mer du Japon?
4: Oui, j'ai envoyé des missiles dans la mer du Japon.
3: C'est ça que mer du Japon, c'est ce qu'un chien dit à un autre quand ils s'aperçoivent que leur maître les a oubliés dehors?
1: Non. Il y a des groupes qu'on avait oubliés qui existaient qui soudainement sortent un album, puis l'intervieweur, il faut qu'il dise de quoi. Puis il dit ça.
5: Hey, on y pense-tu pas à vous?
4: Oh, mais c'est pareil chez nous.
5: Ah oui.
4: Une fois, je me vois dans le miroir, je dis, oh, Christ, j'avais oublié lui.
1: Ouais, puis il a sorti un album par

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0: c'est beau, il pleut aujourd'hui.
1: Ah oui?
0: Qui mouille.
1: Qui mouille, qui neige, qui tombe dans la merde. On s'en balance.
0: À
1: ce temps-là, on s'en balance.
0: On est polis, nous autres,
1: ouais. Ben oui, toujours polis.
2: On s'en tape le coquillard.
1: Aujourd'hui, du côté de Saguenay, c'est 15 avec de la pluie ou de la brune. Ça va ressembler à ça. Lac Saint-Jean, c'est un degré de moins, mais il y a de la pluie et de la brune également. Et demain, c'est quelques averses, 16 degrés, du gris. Mais si ça vous intéresse, le soleil sera de retour dès jeudi. Puis il nous quittera pas avant lundi prochain.
2: Il est bien
1: en principe, mais ça a le temps de changer.
0: Combien, mettons?
1: Ben écoute, j'ai en fin de semaine, là, dans le cas de la fin de semaine, j'ai du 16 puis du 18.
0: Bon.
1: Mais pour jeudi, j'ai du 10.
0: Bon.
1: Fait que c'est pas...
0: Ouais.
1: Ben regarde.
0: Maintenant, ça va se réchauffer.
1: Ben écoute, hein? Même qu'on chialerait, dame nature, le seigneur météo, allez tout! Aux toilettes. Non, mais ça donnera rien pareil.
0: Non, c'est ça.
1: Hey, je m'endors.
0: Avec.
1: Il m'a poigné un d'onde.
0: En parlant, c'est bizarre. Hein? 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Ben dans le sport, Dickey, on a du stock et on en parlerait des heures et des heures. C'est du beau gros bonheur.
1: Vous avez manqué le match du Canadien. Vous allez vous coucher, gagner de l'enjeu. Où est-ce que vous avez manqué?
3: Is going to play Carolina in the Eastern Conference Final.
1: Ah, c'est-tu Olé, olé, olé, ou ben c'est Oil of Olé? C'est
0: ouais.
1: Quoi, là?
0: Ouais, bébé qui pleure. Ouais,
1: ah. Ouais. Non, ça, c'est...
0: Ça sonne comme bien des affaires, son Olé, olé, olé. Ah.
1: Quoi? Mais c'est en ça, fait ça, le bébé qui pleure,
0: ouais. Oh, ouais, oh, ouais.
1: Bon, entre deux couinages ce matin, oui. Je vous rappelle qu'on a gagné 3-2 le Canadien hier sur les Sabres de Buffalo. C'est Alex Newhook qui a marqué le but de la victoire. Le Canadien qui n'aura pas grand temps de se reposer hein, parce que c'est jeudi 20h face aux Hurricanes en Caroline que la série demi-finale ou finale de l'Est, là, c'est selon, là, va commencer. Les Saguenayens, bon, vous le savez, là, j'espère, sinon vous venez de débarquer de chevaux de roue, là, mais ont gagné la Coupe du Président, la Coupe Hill à Courtois. Et là, maintenant, ben, on s'en va à la Coupe Memorial et ça commence vendredi pour les Sags. On va entrer en scène samedi. Un match contre Everett, qui est la grosse équipe là, avec les Sags. Vous dites suite, les Sags, on en reparlera plus tard cette semaine.
0: Dès le premier match. Là.
1: Oh, ouais. Les deux géants ils vont s'affronter. Donc, ça va se passer à 21h samedi. Mais on en reparlera en masse. Tous les matchs sont à 21h en fait, parce que c'est dans l'Ouest.
0: Ouais, c'est
1: Kelowna,
0: ça.
1: C'est pas loin de Kamloops. Kamloops, c'est pas loin de Vancouver. C'est dans l'Ouest.
0: Ah, c'est ça.
1: Si vous connaissez pas votre Kamloops, votre Kamloops.
0: À l'autre
1: là,
0: bout
1: là,
0: du Canada.
1: Ben oui, hein, coast to coast. C'est ça, mesdames. Hein?
0: Ben merci, Dickey. Puis il y a Miguel qui nous écrit. Il dit, je ne l'ai pas manqué, mon Dickey, c'était incroyable. Le match d'hier soir.
1: Oui.
0: Gagnant.
1: On l'a pas manqué. On a une gagne de bout, non? Ah.
0: T'es là! Hein?
1: Moi, j'étais tellement content. Avec la prolongation et le but, je suis tellement content.
4: Excuse-moi, PA, je suis pas de ta fontaine.
0: Il y a beaucoup qui se sont couchés très tard à cause de cette finale-là, cette prolongation-là, mais il faut ce qu'il faut, hein?
2: Et le nombre de fois qu'on vit ça, là.
0: Ah, c'est ça.
2: Et pas souvent. On va se le dire, même avec le Canadien, on est dû aussi, là.
0: Ah oui, vraiment.
2: On est dû. Ah, bref. Hey, on va faire juste ce matin un tour, une tournée des travaux. Parce que vous allez voir, c'est vraiment le début presque officiel là, de tout ce qui est travaux. Principalement du côté de Saguenay. Si vous en avez du côté du lac aussi, hein, gênez-vous pas, 6-12-12 pour nous donner les détails, les ralentissements, tout ça. Mais ce matin, là, vraiment, un des endroits qui pourrait devenir problématique, on va aller dans le coin du boulevard Saguenay. Et avec les rues de la Normandie et la rue de Paris, OK? Parce que c'est vraiment des secteurs qui vont être barrés pour une période de 10 semaines. OK? On est dans le quartier Rivière-du-Moulin, tout ça, puis, tu sais, on sait que ces coins-là, normalement, quand il y a des travaux, c'est pas trop long qu'il y a du ralentissement. Donc, ce matin, prenez votre mal en patience, vous allez voir des cônes arriver.
1: La rue de Paris?
2: Ouais, la rue de Paris. Je pourrais pas te dire c'est laquelle, mais la rue de Paris.
1: Jonquière?
2: Non, on est vraiment secteur Rivière-du-Moulin.
1: OK.
2: Fait que, mais je peux pas t'instituer à Jonquière. Mais bref, c'est 10 semaines. On parle de travaux d'aqueduc et d'égout, là. Fait que c'est des travaux qui vont prendre la place, OK? Fait que quand on dit que ça peut amener des ralentissements, là, c'est le cas de le dire. T'as-tu trouvé c'était où?
1: Ah, laisse-moi le temps, là. Je suis un dorme de sommeil, moi. C'est vrai que rue de Paris, ça fait plus Chicoutimi que Jonquière.
2: Rue de Paris.
1: Ah, c'est ça.
2: Comme un petit doigt en l'air.
1: Ben oui, ben c'est ça, je dis, là.
2: En attendant, je vais dire aussi, on va aller aussi sur la phase, la troisième phase pour la vision centre-ville 2024-2040. Vous le savez, l'été passé, il y en a eu des travaux au centre-ville. Hein? C'était un bon trou. Hein? On a eu à reboucher ça après, pis tout ça. Mais là, on est rendu phase 3. Et là, pour ce qui est des travaux qui s'en viennent au courant des prochains mois, ça va se terminer le 31 juillet. On va faire des travaux entre la rue Racine et Jacques-Cartier. Donc là, c'est là qu'on va mettre le focus. Mais donc, ça va être des longs travaux. Il va y avoir des fermetures de prévues. Il va y avoir, tu sais, on va essayer de se tenir au courant au fur et à mesure. Mais ça va débuter donc dès aujourd'hui jusqu'au 31 juillet pour le centre-ville de Chicoutimi, centre-ville de Saguenay.
1: Vous savez, là,
2: oui.
1: Ça gosse sur la rue de Paris, oui. Se termine.
2: Et où, là?
1: C'est où le bienvenu, mini-supermarché d'Anjou?
2: Super mini-full marché. OK.
1: Fait que, ouais, puis une clinique médicale en face. Là. Fait que de Paris, puis Normandie, c'est là.
2: OK.
1: Fait que. Non, c'est que les gens de Dolbeau attendaient qu'on leur dise ça.
0: Mais ben même moi, personnellement, j'attendais ça avec beaucoup d'impatience, je vais te le dire, du quai, là. J'aurais pas dormi.
2: Non, mais ça.
1: C'est vu dans le club.
2: Ça va ralentir. Ça, c'est sûr, ça va ralentir.
0: Ben oui, on sait bien.
2: Mais 6-12-12, s'il y a quoi que ce soit, tenez-nous quoi. On est bien preneurs.
0: Ouais, merci beaucoup.
2: On est bien joyeux.
0: Oh oui, ben oui, mais hein, puis
1: c'est déjà fini?
0: Nos lignes sont toujours ouvertes pour vous autres et le 6-12-12 également, les textos et le micro iHeart aussi. N'hésitez pas, dans quelques minutes, c'est le monde à Mario, un des meilleurs moments de la semaine dernière avec notre chum Mario Tessé qui s'en vient ici dans le Beauce. Bon matin.
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0: Ouf, Marie, on vient d'arriver dans la zone McLeod. Ouf, les amis aussi.
1: Parlant
0: zone
1: de
0: McLeod.
1: Oui, parlant de turbulence, Pierre.
0: Oui.
1: Dans des beaux accomplissements que j'ai faits, on en a plein, tu sais, je veux dire, on a vécu des choses, là. Tu sais, tout le monde a des petits accomplissements, ça peut être petit, mais pour quelqu'un, ça peut être tellement gros. Mais moi, il y a plusieurs années, ça va faire près de 20 ans déjà, d'avoir pris ma licence d'aviation. Ça a changé ma vie. Tu sais, moi, j'étais un gars, là, en tout cas, je suis pro liberté terrible. Puis c'est le plus beau cadeau de liberté que je me suis offert, tu sais. Après avoir été avec un ami, on s'est ramassé à Bedongava. Puis moi, j'ai eu du plaisir là-bas. Mais lui, de la façon que je le voyais, lui, qui gérait la situation là-bas, parce que t'es loin de ta
2: mère. Juste un pilote?
1: Oui. Puis j'étais privilégié qui m'amène avec lui et tout ça. Mais la façon que qu'on a fait ça, j'ai dit, OK, moi, je retourne là. Je veux vraiment retourner là.
0: Mais
1: c'est à mes propres moyens. Oh. Oui, parce que je me trouvais qu'il y avait tellement de belles libertés là-bas, puis je trouvais qu'on n'avait pas profité assez. Mm. Puis quand on est revenu de là, je me vois encore. Je suis rentré à Mascouche. Il y avait la petite aéroport sur le bord de la 640.
2: Ah, je le connais bien. Je l'ai crashé quelques fois avec un Cessna.
1: Ah ouais?
2: Ah oui.
1: Hey, c'est bien cute. Fait que je rentre là. Écoute, je m'en vais voir la demoiselle qui était là. Puis j'ai dit, comment ça fonctionne? Ben, tu sais, c'est plus ou moins, ça va coûter ça. Mais elle dit, tu sais, t'es pas obligé de donner l'argent tout de suite, tu sais. Mais elle dit, ce que tu pourras faire, elle dit, je t'ouvre un compte. Puis elle dit, tu mets tant. Mettons, ça coûtait 12 000. Bon, tu vois, tu peux mettre 2 000 $ puis quand il va rester, mettons, juste 200-300 $ je vais t'avertir. Puis là, tu peux te déposer 1 000.
0: Ah ouais, non, c'est ça. C'est gentil.
1: Ben oui. Et de fil en aiguille. Mais moi, écoute, ça a donné cette année-là, j'étais pas pire. Je te dirais que c'est une des rares années que je te commande deux tournées. Deux contre-traits. Tu sais, les planètes, t'as bien aligné quand même. Puis j'ai fait ça en 10 mois.
2: T'sais. Attends une minute, mais le 12 mai, c'était pour toute la formation.
1: Ouais,
2: c'est combien de temps, cette formation-là, complète?
1: Ben, c'est ça. Les gens, je te dirais, c'est entre un an et demi, deux. Mais comme moi, à ce moment-là, je n'avais pas...
0: T'avais le temps.
1: J'avais le temps. Oui, mais ça s'est fait vite. En 10 mois, moi, j'avais pas payé, là, mais je veux dire, j'avais fait ma formation.
2: Ben là, t'avais quoi, une licence, comme un permis d'apprenti?
1: C'est une bonne question.
0: Un genre de temporaire.
1: Ouais, mais c'est en deux temps. Parce qu'à partir du moment là, que t'es inscrit, nanana, puis là, ils partent avec toi, puis là, à un moment donné, ils disent, OK, on sent que t'es assez à l'aise, tu peux voler solo. Et là, tu fais des heures. Parce que t'as le volet pratique, puis t'as le volet théorique.
0: C'est combien d'heures pour une licence, approx?
1: Je veux pas me tromper, mais maintenant, c'est plus ou moins 100 heures. Là.
0: OK.
1: Une centaine d'heures, là, on veut dire que
0: t'as roulé.
1: Tu t'es promené, puis on s'entend-tu quand tu prends ta licence, c'est très drôle, parce que les premiers vols, tu décolles, et là, tu vires, mettons, à gauche, à droite, tu verras, ça dépend de l'aéroport que t'es, mais nous, on virait à gauche, puis on dit, OK, je vais être en basse. OK, en finale. Puis là, t'annonces ça, on parlait tout le temps à tour de main, mais tu fais juste un rectangle. Tu fais juste un rectangle, t'atterris tout le temps.
2: Moi, j'avais fait un petit cours d'une demi-journée là-bas, là.
1: Pilote d'un jour.
2: C'est ça, j'ai fait
0: pilote
2: d'un jour. Ouais.
1: OK, fait que t'es pilote deux jours.
2: Oui, parce que la première fois.
0: T'as crashé deux fois.
2: La première fois, c'est dur à atterrir quand même parce qu'il y a comme un dallo puis il y a l'autoroute. Hein,
1: on est
2: d'accord.
1: C'est spécial.
2: Ça a été difficile. Donc, poum, poum, poum, tu sais, c'est. Fait que là, j'ai fait. Ouais, ça a pas même.
0: On dirait que t'es dans le garage.
2: Ah non, c'était pas cool, pour eux autres. Puis je l'ai repris. Fait que moi, je l'ai refait une autre fois. Je mesure tout ce que t'as fait. C'est vraiment pas évident. Faut que tu conduises avec les pieds. T'es tout à l'envers. C'est stressant, là.
1: Ah, mais tout ça pour dire, moi, tu sais, je veux pas, je l'ai pris ça à la fin de la trentaine, là, quand j'ai eu ma licence. Mais tu sais, ça fait longtemps qu'on est dans la fin de la trentaine, ça fait longtemps que t'es plus sur les bancs d'école.
0: Ah non, c'est un bout, là.
1: Oui, puis là, tu te retrouves. Puis veux pas le côté, côté, il y a deux licences, là. Tu sais, il y a la licence pratique, puis t'as la licence théorique. La théorie, quand tu te retrouves à Dorval. C'est tough en tabarouette, le fameux NAV Canada. C'est là le plus dur parce que le pratique en kayak, quand t'es bien suivi, ben ça se fait quand même. Et il y a une journée, le prof dit bon, ben aujourd'hui, garde, tu vas faire ton premier vol solo, tu pars, tu décolles, tu fais ton fameux rectangle. Et là, d'après moi, si ça avait été filmé dans la cabine de l'avion, tu voyais que des dents.
0: Ah
1: ouais, pis là, je m'en revenais, là, pis là, tu repenses tout, qu'est-ce que l'instructeur, moi, j'ai eu plusieurs, là, pis là, OK, je m'en viens, pis là, t'atterris, pis là, tu fais signe, sors, là, tout ça, pis là, t'arrives dans la petite bâtisse qu'il y avait de carrière, tu rentres là, pis là, écoute, t'es dépassé par la situation, et là, tu reçois une chaudière d'eau. Pis le moment que tu reçois une chaudière d'eau sur la tête, t'es un pilote.
0: Wow! Bravo!
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1: Hello?
2: Oui, est-ce que je parle au président de la République populaire de Chine?
1: Oui, oui.
2: Xi Jinping?
1: Non, ça se prononce Xi.
2: Ah oui,
1: c'est... Il y a personne qui veut s'appeler Xi.
2: Non, j'avoue.
1: C'est
2: parce que quand tu passes à quelque part, quelqu'un te regarde passer et dit Xi qui se passe.
1: Très mauvais jeu de mots.
2: Je sais.
1: Moi, j'ai une meilleure joke.
2: Essaye donc.
1: Vous avez éliminé Buffalo hier.
2: Oui.
1: Fais-moi là une phrase avec Buffalo.
2: Ah, oh, c'est qu'elle va être plate.
1: Il va Buffalo War qui commence à jouer au golf.
2: Oh mon Dieu, je ris-tu assez pas? OK, Daniel.
1: Oui, j'arrête.
2: Est-ce que tu qu'en Chine, c'est pas votre première force de compter une joke?
1: Hey, mange donc de la chier.
2: Pas de même qu'on dit ça.
1: Les jokes, ça a été créé en Chine.
2: Non.
1: D'ailleurs, Chine est le début de la phrase. Chine joke à te compter.
2: Essaye plus.
1: Bon, pourquoi tu m'appelles d'abord?
2: Ben, vous avez rencontré le président américain la semaine dernière.
1: Oui, puis ça s'est bien passé.
2: Voyons, bullshit.
1: Oui, oui.
2: Vous savez très bien que ce gars-là, c'est l'idiot du village.
1: Oui, mais quand t'es un idiot du village de même, mais... c'est parce que le reste des villageois est pas terrible non plus.
2: OK, attendez, je prends des notes.

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2: Et c'est le quiz dans l'eau chaude, donc je vous pose des questions. La première chose qui vous
3: passe... Peux-tu mettre du bubble bath, Jameson, dans mon eau chaude?
2: Ah oui, si tu veux, oui, oui, okay, y'a pas de problème. Ben oui, ben oui. Alors, première question.
3: Mon Dieu, c'est la musique
4: c'est
3: de...
4: sérieux?
3: Oui. Qui veut être millionnaire.
2: Exactement, oui. Comme dans le film Menteur, menteur avec Jim Carrey, il était impossible de mentir pendant 24 heures. Qui est la personne que tu veux surtout pas croiser, puis la question que tu voudrais pas que cette personne-là te pose?
3: Ben, n'importe quel parent, nouveau parent qui te demande si son bébé est beau.
2: Ah oui.
4: Ah, ouais.
3: C'est pas toujours, tu sais, c'est pas fini, hein.
2: C'est ça.
3: Tu sais, c'est 9 mois, là, ouais. Que, ça, que, ouais. Que le bébé reste dans le ventre. Mm-hmm. Des fois, tu le regardes, tu dis, il aurait pu rester 3 mois de plus.
4: Ouais. Il est pas cuit, ton bébé, madame, remets-le dans le four.
2: Ça serait ça? Toi, t'as-tu...
4: Moi, qui je voudrais pas croiser, mettons, entre ma séparation avec mon ex-mari, puis toi, là, tous les gars que j'ai fréquentés, entre, je voudrais plus les revoir, parce que je voudrais pas qu'ils me posent la question, pourquoi tu m'aimais pas, moi?
2: Est-ce qu'il y a plus que moi à part des cheveux? Ok, tu dois te débarrasser de 3 de tes 5 sens. Pendant 1 mois au complet, tu te débarrasses desquels?
4: Ah,
3: okay. Mon Dieu. Il y a Louis.
4: L'odorat, là, je pense.
3: Il y a Louis, l'odorat. Le goût, le toucher.
2: Oui.
4: La vue.
2: La vue.
3: Le toucher. La vue.
2: La vue.
4: Prends le temps de prendre en
3: l'odorat. J'ai oublié de le dire.
4: Oui, l'odorat, parce que c'est comme celui que dont.
3: Ben, tu peux pas, non. C'est ça qui est le plus fun. Bien sentir.
2: Parce que tu goûteras plus à rien non plus, si je pense, si tu sens pas. Mais tu peux le faire pour 1 mois, là.
3: Puis, il faut, il y en a 3, là.
2: 3 qu'il faut qu'ils disparaissent, là.
3: Louis, ça me dérangerait pas.
2: OK.
3: Tu sais, comme ça, quand Luc m'appelle, je serais pas, j'entendrais pas tout ce qu'il me dit.
2: C'est ça.
3: Ça, je peux faire ça.
2: Parfait.
3: Peut-être la vue aussi. Quand Luc est là, je le verrai pas.
2: Ça a tout rapport avec Luc.
4: Fait que dans le fond, tu gardes le toucher et le goût.
3: Ouais. Oui. Moi, c'est vrai.
4: Tu veux toucher ton verre de vin puis goûter comme faut.
3: Exactement. Non, c'est des blagues avec Luc, mais écoute, je sais pas. Mettons, toi, tu n'enlèves toi.
2: Ben là, j'irais, ouais, la vue, l'odorat puis le goût, je pense. Parce que l'odorat, tu vas perdre le goût automatiquement.
4: Je veux dire, Louis, tu n'as presque plus, là, déjà.
2: Ah, c'est vrai. Je pourrais peut-être. J'en ai manque déjà un.
3: Ça, les filles, vous faites erreur. Vous pensez que les gars, on n'entend pas. On entend ce que ça nous tente.
4: Non, non, moi, je te dirais que le hockey à 100, là, sa TV, je l'entends, puis lui aussi. Là.
2: Oui, oui.
4: Les voisins aussi, d'ailleurs.
2: OK, tu as le droit, juste pour demain, de déconcentrer le gardien de but des Hurricanes, en fait, jeudi.
3: OK.
2: De la façon dont tu veux, là, tu peux faire, tu ne seras pas arrêté. Qu'est-ce que tu fais? Que tu fais quoi, mettons?
3: Ils ont des trous dans leur grille, hein? Oui. Ils ont des trous. Fait que moi, je fais comme au secondaire. Tu sais, quand on enlevait la plume dans notre crayon à l'encre.
2: Oui.
3: Je prends des boules de papier mouillées.
2: Puis tu es chaud dans ton casque.
3: Juste à côté.
4: T'as dit bisous, t'aurais dû garder la vue dans ton autre affaire parce que.
2: Oui, c'est ça.
4: Falloir être watcher.
2: Comment tu te déconcentres,
4: Une uvite à la glace, tiens.
2: Oui.
4: Ben oui, là.
3: Une uvite en patin?
4: Mais pas moi, là. J'enverrais quelqu'un faire une uvite.
3: Ah oui, c'est drôle, mais quelqu'un qui est bon en patin quand même, okay. Mais qui est assez corpulent.
2: Ah oui.
3: Puis qui va faire des figures devant lui. Tu sais, tourne même, là, comme dans les escapades.
2: Ah oui.
4: Ouais.
2: C'est OK, parfait.
3: Elvis Toico, la zone à l'air devant.
2: Ouais. Devant le gars, ça va le.
4: Ça déconcentre pas juste le gardien, tout le monde.
3: Mais t'aimes pas ça, les boules de papier mouillé dans la face.
2: Oui, ben oui. N'importe quoi pour le déconcentrer, on est content. OK, attention, cela va être plus difficile. Vous devez me nommer la théorie du complot la plus crédible, selon vous.
3: Ben que la Terre est plate.
2: C'est ça. Ouais. Hein?
3: Ben okay. Oui, la Terre est plate.
2: C'est sûr.
3: Il y a des endroits où c'est plus plate que d'autres.
4: Okay? Ouais. Moi, j'ai fait... Saskatchewan!
3: Mais c'est sûr que la Terre est plate.
2: OK.
3: Parce qu'elle peut pas être ronde. Si c'était rond, comment les affaires feraient pour rester de niveau?
4: Ouais, oui, c'est ça.
2: C'est vrai, ça.
3: Ben tu comprends?
2: Ben oui, que
3: ben c'est clair qu'elle est plate, parce que si c'est plat, regarde-là, la table est plate.
2: Oui.
3: Fait que c'est sûr que la Terre est plate, sinon la table, elle serait pas d'équerre.
4: C'est quoi qui est au bout, mettons?
3: Au bout de la Terre.
4: La Terre, c'est quoi qui est au bout là, de la Terre plate? Là?
3: C'est encore de la Terre.
4: C'est encore de la Terre.
2: OK, ça finit
3: c'est tout le temps de la Terre.
2: C'est tout le temps de la Terre.
4: Il y a un pont jusqu'à la Lune, d'ailleurs.
3: Ben oui, ben oui.
4: C'est asphalté.
3: Oui, ben d'ailleurs, là, il est en construction, mais il va être prêt bientôt.
2: mais en même temps, t'oublies qu'on n'est jamais allé sur la Lune.
4: On n'est jamais allé sur la Lune.
3: On n'a jamais été sur la Lune.
2: On n'a pas fait ça.
3: En fait, l'espace n'existe pas.
2: Ah non, hein? L'espace n'existe pas.
3: L'espace n'existe pas.
2: Wow!
3: Tu sais, tout ce qui nous montre, là, les planètes, le beau scam, là, ceux qui viennent supposément de revenir, là, Artemis, là.
2: Me semble, oui.
3: Tout ça, c'est du montage.
4: Ben ça. Oui, c'est ça.
3: Tu regarderas, là, OK, en arrière, tu vois toutes des bouts de green screen.
4: C'est fait dans un studio de TVA.
3: Exactement, dans l'ancien studio du tricheur.
2: Ah, c'est dans l'ancien studio. C'est là.
3: Qui est aussi le studio à l'époque de 3 filles. 2 filles le matin.
2: Oui, c'est ça.
3: Il était 2 filles. Okay. Et ça finit bien la semaine. Tout ça, là, ça a été fait là.
2: Ah, wow. Ben, écoute, on apprend aujourd'hui. OK. Prochaine question. Faut que tu élimines un moment de ta carrière. Tu élimines quoi?
4: Oh.
3: Oh, mon Dieu.
4: je pense, la dernière participation à Juste pour rire dans le temps que c'était Juste pour rire à Montréal avant que ça soit racheté par Comédia. Là.
0: OK. Pourquoi?
4: Ben, écoute, il y avait tellement pas de budget. Là, c'était on faisait un gala avec des personnages. Il y avait pas de perruques. Ah. Une heure avant le show, il y avait pas les costumes. J'ai dû retourner chez nous dans mon bac à perruques, ramasser des perruques. Finalement, ce gars-là n'a jamais été diffusé parce qu'il est arrivé après ce qu'on sait.
0: OK.
4: Mais c'était une catastrophe, là.
3: Mais toi, t'as un bac à perruques.
0: C'est ce que je retenais, moi aussi.
4: Moi, j'ai un bac à perruques.
0: Un bac à perruques.
4: Hey, pour vrai, là, quand tu fais un party chez vous, là, puis que le party commence à, tu sais, à dimmer un peu, là, tu veux rallumer ton party, va chercher ton bac de perruques, tout le monde se met une perruque, puis c'est reparti pour une autre 4-5 heures, mon ami, là.
3: C'était une très bonne idée, j'aime ça.
0: Un bac à perruques. Je savais pas que ça.
4: T'en as pas de besoin.
0: Ça existait pas. OK. Donc, toi, Mario, toi, t'es le
3: moment
0: moi.
3: Que je voudrais enlever de ma carrière. Oh, mon Dieu, tous les shows que j'ai fait en Zoom pendant la pandémie.
0: Oui, mais non.
4: Mon Dieu, t'as fait ça?
3: Ah, j'en ai fait une vingtaine et ça goûtait la mort.
4: Ah,
3: d'accord. Oui. Sérieux, là?
0: Oui.
3: À ce moment-là, je me suis dit, finalement, j'aurais dû écouter dans mes cours, j'aurais dû faire d'autres choses.
4: Moi, j'ai joué dans des cinémas dehors, là, comment t'appelles ça? Des
0: cinéparcs.
4: Oui. Les gens étaient dans leur voiture.
0: Ils klaxonnaient, là.
4: Ils klaxonnaient quand ils aimaient ça.
3: C'est épouvantable. Un des pires shows que j'ai fait dans ma vie, ça s'appelait Ce soir on char.
0: Ah oui.
3: Parce qu'on était comme en pandémie. Oui. Puis là, on avait le droit de, tu sais, au cinépark, on avait le droit de se rassembler, puis on faisait des numéros comme ça.
4: Oui.
3: Comme tu viens de raconter, c'était
4: pas des beaux moments, ça.
3: Ah non, j'ai tout haï. Chaque minute de cette pandémie, je l'ai.
0: Je comprends. Mmh. On élimine donc ça. OK, une dernière question. Si tu peux avoir 15 minutes seul avec la marionnette de Luc Cochon, tu lui ferais quoi?
3: L'amour.
0: Ah oui, hein?
4: Comme Luc, d'ailleurs.
0: Comme Luc.
4: Moi, je mettrais pas ma main dans cette marionnette-là.
0: Non, hein? Tu me sens qu'un
3: Mettons tout seul avec la marionnette de Luc.
4: Ben, je ferais pas mal. Elle est sympathique, la marionnette.
3: Oui, mais en fait, j'essaierais d'y poser des questions sur Luc. Parce que Luc, tu sais, on le connaît pas de temps.
0: Mm-hmm.
3: J'ai l'impression qu'il s'ouvre seulement avec sa marionnette.
0: Ah oui, ça se pourrait, ça.
5: Ben oui, tu sais, moi puis ma marionnette, on passe des grandes soirées ensemble à regarder le hockey.
0: Mm-hmm.
5: Ouais.
3: Mais est-ce que t'as ta main dans ta marionnette quand tu regardes le hockey?
5: Toujours.
3: Puis, c'est pas celle-là qui tient en télécommande, c'est l'autre, c'est ça?
5: Non, c'est ça.
3: OK.
5: C'est
3: ça.
5: Mais tu sais, à l'âge que j'ai, moi, j'ai juste besoin d'une main. Là.
0: Mais oui.
5: Mm-hmm. C'est ça.
3: C'est tout ce qui te reste, hein?
5: Oui. Le temps qu'il nous reste.
3: Nous vivrons ensemble.
5: Toute l'éternité.
3: Non, c'est pas ça.
0: Non, c'était pas ces paroles.
5: Non, ben, j'ai essayé de te suivre, là.
0: OK.
5: J'ai pas ton âge.
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0: Un premier ministre pas très bon et prêt à faire n'importe quoi pour convaincre ses électeurs, même faire une toune.
1: Oui, est-ce que ma guitare a une bonne sonorité? Parce que je veux quand même être à la hauteur de mes discours habituels.
2: Alors, voilà que tu slack toutes les cordes puis que tu pitches deux fois dans le mur.
1: OK, on n'a pas le temps, mais je vais laisser faire la guitare.
2: Ouais, donne-moi là.
1: C'est dommage parce que, comme on dit en anglais, I like singing the blues.
2: Ouais, mais c'est pas grave.
1: En français, j'aime zigner des schtroumpfs. Kim Jong-un envoie souvent des missiles dans la mer du Japon. Mais il y a des pays qui l'appellent pour dire de lâcher la mer du Japon.
3: Là, t'as envoyé des missiles dans la mer du Japon?
4: Oui, j'ai envoyé des missiles dans la mer du Japon.
3: C'est ça que mer du Japon, c'est ce qu'un chien dit à un autre quand ils s'aperçoivent que leur maître les a oubliés dehors?
1: Il y a des groupes qu'on avait oubliés qui existaient qui soudainement sortent un album, puis l'intervieweur, il faut qu'ils disent de quoi. Puis il dit ça.
5: Hey, on y pense-tu pas à vous?
2: Oh, mais c'est pareil chez nous.
5: Ah oui.
2: Chaque fois que je me vois dans le miroir, je dis, oh, Christ, j'avais oublié lui.
1: Ouais, puis il a sorti un album pareil.

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1: 6h46. 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
2: Et à cette heure-ci, c'est toujours un des meilleurs moments du monde à Mario Tessier qu'on fait entendre, que vous pouvez entendre tous les jours du lundi au vendredi dans Ça rentre au poste autour de 15h35. Mario connaît ça. Il a prouvé encore une fois que Mario fait partie des plus grands cerveaux du Québec et rien de moins.
3: Tu nous prouves encore une fois que tu fais partie des grands cerveaux du Québec.
4: Merci de le spécifier. On dirait que c'est moi qui te l'écris.
3: Oui, c'est ça.
4: C'est le retour de Mario connaît ça, ma chronique où moi et mes deux neurones là en fin de vie, on vous prouve qu'on est dans une classe à part. Oui. Des fois, j'ai l'impression d'avoir été élevé par Marthe Laverdière tellement je suis cultivé.
3: Oh, wow!
4: Ah, c'était peur, hein? Je connais tellement d'affaires là, que si ça avait existé en 1971, mon nom, ça serait Google Désir.
3: Oh, wow! Google Désir!
4: Alors, moi, j'ai toujours dit que les connaissances, c'est comme celui qui court le moins vite d'une tribu de cannibales, ça se partage. Alors, Sébastien, comme toujours, tu me poses des questions et moi, je te donne les réponses. Mais avant, mon thème.
5: Mario, connaissant, pose tes questions, c'est pas un ébat.
4: Oh non! Fait que je suis prête pour tes questions, mon Sébastien.
3: OK, Mario, que veut dire le CH dans le logo du Canadien?
4: Ah, ça, c'est pour décrire le prix des billets. Cher en hostie.
3: C'est pour ça, tu savais pas? Je savais pas ça du tout, ouais. Non. Ouais. Mario, pourquoi le hareng est le plus triste des poissons?
4: Hein? Ah, ben parce qu'on le dit toujours, hein? L'hareng fait pas le bonheur.
3: Je vais poser ça de question. Est-ce que
4: c'est vendredi?
3: Oui, oui, oui. Est-ce que le meurtre parfait existe?
4: Hein? Ben, je pense que oui, moi. Yoko Ono a tué Beatles, puis personne ne l'a jamais arrêté. C'est vrai, ça?
3: Oui.
4: Pour moi, il invente ça, c'est historique.
3: Mais non. Mario, pourquoi les chiens perdent leurs poils?
4: Non. En fait, ils ne perdent pas. C'est comme le linge des adolescents. Ils laissent traîner à terre.
3: Ah, c'est ça. Un volcan, c'est quoi la température de la lave?
4: Je te dirais juste un petit peu moins chaud que le café chez Tim Hortons.
3: Mario, comment ils ont fait pour amener les gros blocs des pyramides de 2500 ans avant Jésus-Christ?
4: Ah, écoute, moi je suis juste le porte-parole, mais je peux te donner mon contact chez Kubota. Ça existait à l'époque.
3: Ah, déjà, hein?
4: Kubota.
6: Kubota au charbon, mais t'as pas au garde.
4: Ouais, c'est ouais, ça. Puis c'était déjà orange, là, dans le désert. Puis c'était ça.
3: Ouais. On apprend. Mario, pourquoi on lance de l'argent dans les fontaines?
4: Pour que les itinérants se lavent les pieds en allant chercher.
3: Mario, pourquoi la plupart des sorciers s'appellent Merlin?
6: Hein?
4: Ben, parce qu'un sorcier qui s'appelle Gaétan, ça fait pas très sérieux.
3: Gaétan,
6: sorcier!
3: C'est ça.
6: Mais... Gaétan, l'enchanteur.
3: Pourquoi Ève a croqué dans la pomme?
4: Parce qu'elle est conne. Non.
3: Mario, pourquoi le papier de toilette se découpe en petits carrés? Hein?
4: Ah, ça, c'est parce que si c'était des cercles, le monde couperait coin rond en se torchant. Est-ce qu'on a le temps pour une dernière question?
3: Finalement, pourquoi le sperme est blanc?
4: Ah, ça, c'est pour que ça paraisse moins dans les draps d'hôtel.
2: Ça, oui. 6h50 ce matin dans le Boost. 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
2: 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Mario Tessier, Cathy Gauthier, Seb Trudel, qui sont là de 14h55 aujourd'hui sur Énergie. On les a regardés, les games du Canadien, pas mal, dans les dernières semaines.
3: On a essayé, hein, ça dépend des heures.
2: Clairement, et dans les games au Centre Bell. Hey, ça va?
3: Non.
2: Ça va?
3: Non, oui, ça va, lui.
2: C'est
3: non plus.
2: Discret, là.
3: Ouais. OK, il m'a écouté un petit peu. M'a reculé, m'a écouté.
2: Non, pas trop, recule-toi pas.
3: Pas en veille.
2: C'est à quoi tu vas tomber en mode veille, là.
3: On va chacun sourire un peu. Je vais pas me reculer, je vais m'en reculer.
2: Ouais.
3: C'est une coche de plus.
2: Pas trop, reste concentré, là.
3: Ouais.
2: Ferme pas tes yeux, OK?
3: Non.
2: Sinon, c'est un petit peu insultant.
3: Enfermez juste ça. OK, c'est bon.
2: Gardez-en ouvert, c'est parfait. Ah, les plusieurs qui sont fatigués aussi ce matin, on vous comprend. On est dans le même bateau. Mais si vous avez regardé, c'est là que je m'en allais, les matchs au Centre Bell à la télé dans les dernières semaines, vous avez peut-être remarqué qu'il y a des gens qui sont toujours habillés en jaune fluo au match du Canadien au Centre Bell. Aviez-vous remarqué ça, vous autres, à la télé?
3: Vert fluo. Moi, j'ai bois vert fluo.
2: Ah,
3: moi,
2: vert jaune, ouais, ouais.
3: C'est comme la fameuse robe sur Internet, là.
2: Ouais,
3: c'est ça.
2: Ben, en fait, l'histoire part d'un homme qui était, parce qu'il est décédé en janvier 2025, mais qui était un grand, grand fan du Canadien. Et quand il allait au Centre Bell voir un match avec son manteau jaune fluo, ses enfants qui étaient plus jeunes, il disait tout le temps que c'était le fun parce qu'il pouvait le spotter le voir, vite, ouais, à la télé. Tu sais, c'est toujours drôle, ça, quand tu vas au Centre Bell. Ah, vous me regarderez à la télé, tu sais. Puis là, quand les enfants, eux autres, ils aiment bien ça. Essayer de trouver où est Charlie dans la foule. Il avait décidé, lui, cet homme-là, de continuer de le porter, justement, quand il allait voir les matchs du Canadien. Et même dans les dernières années, il avait remarqué que l'équipe jouait bien quand il portait son manteau jaune. Fait qu'il continuait de le porter. Ça portait chance à l'équipe.
3: Okay,
2: et en plus, ses enfants rendu, pouvaient le voir, ouais. Et lui, il s'appelait David Starr. Il est décédé, donc, en janvier 2020.
3: David Starr?
2: Ouais, il avait quand même un nom.
3: Il avait un nom cool. Il souffrait à Ringo?
4: Ah, peut-être.
2: L'histoire ne le dit pas, mais...
3: un cousin loyer.
2: J'en doute, ouais, peut-être. Et on dit que depuis ce temps-là, depuis son décès, ben, sa famille a décidé de se donner pour mission de lui rendre hommage en portant chaque fois qu'ils vont voir un match du Canadien au Centre Bell un vêtement jaune fluo.
3: Ah,
2: et,
3: c'est vraiment cute.
2: Et on espère même, je ne sais pas si ça se fera un jour, d'après moi, c'est assez serré les balises et les règlements entourant le Canadien de Montréal et l'image du Canadien, là, mais la famille aimerait bien ça un jour, qu'on fasse un chandail du Canadien jaune fluo que les fans pourraient porter dans la foule.
3: Là, il y en a pas mal. Ça arrivera pas.
2: Pas sûr que ça va se faire. Et c'est une famille super généreuse parce qu'en plus de cette histoire bien cute-là, le 28 février dernier, ben, ils ont donné 18 sièges au Centre Bell à des enfants qui portaient eux autres aussi le jaune fluo pour l'occasion.
3: Ben,
2: et on
3: pourrait
2: refaire l'expérience l'année prochaine.
3: S'ils veulent les chandails, non, gardez ça pour vous autres.
2: Oui.
3: C'est votre marque de commerce. Puis, mec, on vous voit au Centre Bell ou à la TV, on va le savoir que c'est votre gang.
2: Ouais.
3: T'sais, surtout que visiblement, vous faites des bonnes chose aussi, là. Fait que, non, gardez ça pour vous autres, le jaune fluo. On va vous reconnaître.
2: Fait que dans les prochaines games, là, les deux prochaines sont en Caroline, mais après ça, quand ils sont de retour au Centre Bell, ben, vous pourrez peut-être essayer de spotter ces gens-là en jaune-vert fluo.
3: Avez-vous la fille qui va pas tant pendant la game?
2: Ben, c'était dur à manquer. Elle était direct en arrière du coach.
3: Tu sais,
2: si vous dites, tu peux pas être assis là, puis
3: vapoter. Parce qu'il y a une tête à côté, en plus. Hein?
2: En plus.
3: Ben, thank you.
2: Il y en a qui ont fait qui trouvaient qu'elle ressemblait à la vapoteuse de Sunwing, tu sais, les influenceurs qui étaient allés.
3: Dans
2: le sud. Il y en a qui trouvaient qu'elle ressemblait. Je pense pas que ce soit la même. Pas croire qu'on va faire la même gaffe deux fois.
3: Parce qu'il y en a, hein, il y a des compagnies qui portent des casquettes, puis qui s'en vont dans des bancs, des coachs au bord pour espérer avoir de la visibilité à la TV. Avez-vous déjà vu ça?
4: Ben oui.
2: Ah oui.
3: C'est là, moins cher qu'une pub.
2: Si tu voulais pas te faire pogner, là, c'est sûr que t'as souvent les caméras sur le coach d'une.
4: Elle faisait exprès, là.
3: Moi, je pense pas, moi.
4: Non.
2: Elle essayait comme de se semi-cacher.
3: Ouais, elle avait comme la main dessus, ben, c'était comme. Non, c'était.
4: Crème, étais-tu full boucaneuse, genre?
2: Non, ça boucanait pas tant.
4: Ok, moi, c'est ça. Parce qu'il y en a que c'est des vrais trains, là.
3: Ouais, mais là, on parle pas de.
2: Elle, mais elle était discrète, elle-là. Ouais. Tu sais.
3: Une petite touche.
2: En dedans de l'arène, une petite touche.
3: Ouais, puis là, finalement, moi, je pense que. Moi, c'est une bonne idée.
4: Ok, c'est ça, voilà.
2: Okay. Après, une petite touche. Ça fait longtemps que j'ai pas entendu ça. Tu me donnes-tu une touche?
3: C'est ça. Ouais, puis là, finalement, ça me tente un peu, mais. Je reste aux femmes.
2: C'est ça.
4: Vapoter, hein. C'est tout qu'un style. À ça, les artistes, entre les paroles de tune, des fois, un petit coup de vapoteuse. Après ça, ça repart la tune.
3: Oh, ouais. Ah oui, Seigneur, Seigneur, si tu veux, je te dis.
4: Splouch.
3: Non, ça, c'est avant, ça. Ça, c'est avant.
2: Ah, 6:55. Bon matin, j'espère que vous êtes aussi de bonne humeur que nous autres. En tout cas, il y a plein de raisons de l'être en fin de semaine. C'est Québec Redneck Bluegrass Project.
3: Bon mardi. Mardi.
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0: cha-cha.
1: Ah, yes. Monsieur Cossette.
2: Oui, monsieur le directeur, pour l'occasion, ou monsieur le principal.
3: Le principal
2: Cossette qui est là. Donc, retour à l'école. À tour de rôle, on va revisiter les catégories scolaires du primaire. Et je vous pose une question à tour de rôle. On a trois rounds et par la suite, c'est une question finale enrichie pour tout le monde.
1: Oh, enrichie.
2: Oui, ça, c'est pour tout le monde ensemble.
3: Mais là, ma fille est au musée Abenaki aujourd'hui. Ah, ben, elle a visité les maisons iroquoiennes la semaine passée.
1: Là, ça ne donne pas plus de points.
2: Ça ne change rien au pointage. Voilà. Abenaki, c'est félicitations, Marie.
3: Ouais, la famille
0: un beau complément de je ne sais pas quelle information.
2: Parfait.
1: C'est Abenaki.
2: Cossette. Ben oui, OK. On y va avec la première catégorie. Règne animal première année. Vous êtes prêts?
3: Attends, le règne animal, ça veut dire quoi?
2: Ben, vous allez savoir assez vite.
1: Le royaume des animaux.
2: Règne animal.
0: Là, c'est plus vite qu'il répond,
2: ça? Non, à tour de rôle, celle-là, vous allez voir, ça va très bien aller.
0: Parfait.
2: On commence avec toi, Peter.
0: Vas-y donc.
2: Ça, c'est toi, mon petit gars.
0: Ça longtemps.
2: Comment se nomme la femelle du loup?
0: La louve.
2: Bravo! Oh, très, très bon.
1: Il y a un point?
2: Ben oui, absolument.
1: Pour ça, c'est
3: la louve des SS.
1: La louve des. C'est Isla, la louve des SS.
2: Ouais, mais ça,
1: louez-vous ça, vous allez avoir quelques minutes de plaisir.
2: Sixième année enrichie.
3: Voilà.
2: Marie,
3: oui.
2: Comment se nomme la femelle du canard? Première année, toujours.
3: La canne.
2: Bravo! Un des bons gags à ma mère, c'était le festival de la canne blanche parce qu'elle avait jambe blanche.
3: Ah oui.
2: Elle disait ça.
3: C'est sûr.
2: On la salue, Louis. Okay. Wow. Hey, je vois là. Garde ton futur one-man show.
3: Attends, moi, je suis tellement petite, on appelait ça des cannetons.
2: Très bon.
1: Elle n'a pas plus de points, là.
2: Je t'avais dit enlever. Pierre, c'est pour toi.
1: Oui, ça me fait peur.
2: Ben, tu fais bien. Comment se nomme la femelle du zèbre? Première année, ça.
1: La zébrune.
2: C'est quand va en toilette, ça. C'est la zébrelle.
1: J'étais pas loin.
2: T'étais pas très loin. Oui, mais je sais.
1: Mais ça, c'était tough pour lui. Qu'est-ce que tu veux dire par là?
2: Je te comprends, Marie.
0: T'aurais dû donner à l'ouvre, là, mais c'est
2: correct. Ouais, mais regarde. Mets-toi un point pour la louve des SS.
1: La louve des SS.
2: On salue à blonde à Guy Carbonneau aussi.
1: Oui,
2: tu peux pas copier. Deuxième catégorie.
1: Oui.
2: Émission jeunesse, deuxième année.
1: Deuxième année.
2: Émission jeunesse, on va avoir des extraits sonores.
1: OK.
2: Alors, Marie, on débute avec toi.
3: Oui.
2: À quelle émission jeunesse on peut reconnaître cette émission? C'est la deuxième.
3: Dépasse-partout.
2: Bravo. Pierre, ça va. Donne-y un point.
1: Non, j'ai donné. Arrête, c'est écrit, mais ça le digne des affaires faciles.
2: Peter, c'est pour toi. Oh. Es-tu prêt?
0: Oh.
2: À quelle émission on peut reconnaître le thème suivant? Bravo, Peter! Bravo!
1: Je déteste ce jeu!
2: Catégorie émission jeunesse deuxième année.
0: Écoute, Pierre.
2: Alors, Pierre, émission jeunesse deuxième année, à quelle émission jeunesse on peut reconnaître le thème suivant?
4: Il est une voix.
1: C'est exactement le vagabond.
2: Exactement.
3: De quelle deuxième année on parle? Parce que moi, je te jure que ma fille de deuxième année, elle écoute pas le vagabond.
1: Marie, c'est à l'époque.
0: Deuxième année quand on était en deuxième année.
2: Ben exact, mais j'ai dit deuxième année, mais j'ai pas dit en quelle année.
3: Ah, okay.
2: Tu sais, c'est deuxième année de 1977.
1: Oui, puis moi, c'est l'école Sainte-Bernadette.
2: Exactement.
1: On est resté accroché dans le passé.
2: Dernière catégorie avant la question enrichie. Oui, on dit bravo, Pierre, pour le vagabond. On le salue, qui nous écoute à tous les jours.
1: Il va être mort, d'après moi.
2: Parce que oui. Peter, catégorie géographie, quatrième année.
3: Oh.
2: Comment se nomme la montagne qui est située en plein cœur de Montréal?
0: Ah, c'est le Mont-Royal.
2: Bravo, Peter.
1: Ah,
2: merci.
1: Bravo.
2: Marie, t'es prête?
3: Oui.
1: Surprenant.
2: Pas facile. Toujours géographie, quatrième année. Dans quelle ville du Québec? Écoute bien, Marie. Dans quelle ville du Québec est située les galeries de la capitale?
3: C'est à Québec.
2: Bravo, Marie. Un point. Pierre.
1: Oui, à toutes des faciles.
2: Arrête, t'es bien.
3: Okay, mais c'est en bas de la côte, fait que je me suis posé la question.
2: C'est pas évident, déjà.
3: C'est vraiment Québec ou pas?
2: Ou Lac-Beauport, tu sais, des fois,
3: ça le monde ne
2: pas. Exact. T'es-tu prêt, Pierre?
1: Absolument.
2: Géographie, quatrième année. Écoute bien la question. Pierre, peux-tu m'épeler le mot Kazakhstan?
1: Kazakhstan.
2: Géographie, quatrième année.
0: Il y a beaucoup de montagnes au Kazakhstan.
2: Ouais, mais c'est vrai.
1: Kazakhstan.
0: Non.
1: K-S-T-A-N, Kazakhstan.
2: Malheureusement, c'est une mauvaise réponse. On l'appelle comme ça, K-A-Z-A-K-H. S-T-I-N.
1: Ouais. Hey, j'ai toutes les dures.
2: Voyons donc, Pierre, c'était fait. Tout le monde au 6-12-12 l'avait.
0: On est déçus, Pierre.
1: Oui, ben, criminel, il n'y a personne qui...
2: Un criminel certain, criminel c'est écrit.
0: Pierre, il y aurait eu moins de misère à la montée, la montagne.
2: Je pense que oui.
0: Qu'à l'écrire.
2: Dernière question, c'est une catégorie enrichie. Tout le monde est contre tout le monde.
1: Catégorie enrichie.
2: Cinquième année enrichie. Tout le monde est contre tout le monde. Votre prénom et votre boss. Mais voyons, tu l'avais, Kazakhstan, arrête.
0: Okay. Peter, j'essaye B.
2: Non, vous allez voir, c'est une petite devinette. Okay. Vous aimez les devinettes de cinquième année?
0: Oui.
2: Prenez bien note. Voici la question. Qu'est-ce qui a quatre pattes, mais qui ne peut pas marcher? Votre prénom.
3: Marie-Claude. Une table ou une chaise?
0: Ben, moi, j'avais ça aussi.
2: Marie-Claude, ça va!
1: C'est une victoire de Marie-Claude Savard.
0: Bravo.
1: Par... Non, moi, je parle de ta victoire, mais je ne dis pas bravo.
3: Tu peux mettre 4
2: points. Ça valait 10 points, Pierre.
1: Ça valait combien?
2: 10 points, la dernière.
1: 10 points. Ben, c'était 13 points au total pour Marie-Claude.
2: Wow.
1: Peter McLeod a brillé également avec 3 points.
0: Ouais.
1: Et je termine dernier par la faute, bien sûr, des questions trop difficiles avec 2 points.
3: Ah. Oh, pauvre vagabond.
0: Ouais, capable, pas capable de marcher, je me rappelais pas du prénom.
2: J'avais des suggestions pour toi.
1: Vive la tournée!
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22: Hello?
23: Oui, est-ce que je parle au président de la République populaire de Chine?
22: Oui, oui.
23: Xi Jinping?
22: Non, ça se prononce Xi.
23: Ah oui?
22: Il y a personne qui veut s'appeler Xi.
23: Non, j'avoue.
22: C'est
23: parce que quand tu passes à quelque part, quelqu'un te regarde passer et dit
22: en tout cas,
23: Xi qui se passe.
22: Très mauvais jeu de mots.
23: Je sais.
22: Moi, j'ai une meilleure joke.
23: Essaye donc.
22: Vous avez éliminé Buffalo hier.
23: Oui.
22: Fais-moi là une phrase avec Buffalo.
23: Ah, c'est qu'elle va être plate.
22: Il va Buffalo War qui commence à jouer au golf.
23: Oh mon Dieu, je ris-tu assez pas? OK, Daniel.
22: Oui, j'arrête.
23: Est-ce que tu qu'en Chine, c'est pas votre première force de compter une joke?
22: Hey, mange donc de la chier.
23: Pas de même qu'on dit ça.
22: Les jokes, ça a été créé en Chine.
23: Non.
22: D'ailleurs, Chine est le début de la phrase. Chine joke à te compter.
23: Essaye plus.
22: Bon, pourquoi tu m'appelles d'abord?
23: Ben, vous avez rencontré le président américain la semaine dernière.
22: Oui, puis ça s'est bien passé.
23: Voyons, bullshit.
22: Oui, oui.
23: Tu sais très bien que ce gars-là, c'est l'idiot du village.
22: Oui, mais quand t'es un idiot du village de même, c'est parce que le reste des villageois est pas terrible non plus.
23: OK, attendez, je prends des notes.

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2: Ah,
1: mesdames, mesdemoiselles, messieurs, bienvenue au gala Les Maillages d'Or 2026.
3: Oui, le gala des Maillages d'Or 2026, alors que Mario fait le salut militaire et le pas également.
4: Oui, c'est important.
3: Vous pouvez vous rasseoir quand même. Oui, c'est un gala très officiel. C'est à chaque fin de saison, comme ça, de Ça rentre au poste, où on récompense le plus fou, le pire, toutes sortes de folies, finalement. Trois catégories par jour. On commence ça maintenant, donc. Et la première catégorie, c'est nouveau, parce que c'est Cathy se confie.
2: Oh, on dirait j'ai peur.
3: Alors, le premier moment nommé, c'est lors d'une première date, où t'en as trop montré.
5: Hein? Je n'ai jamais parlé de mes hémorroïdes pendant une première date.
2: Ça.
4: Oh! Sébastien, jamais fait ça. Mario, jamais fait ça.
5: Non.
4: Donc, il reste Cathy.
2: Hey, Colin, j'en ai pas parlé. Je les ai montrés.
4: Pardon.
2: Au frère de Rémi Pierre.
3: Non,
2: j'ai jamais rappelé. quand on était rendu là, j'ai dit, fais pas le saut. Parce que, tu sais, quand on était jeunes, là, les petits jujubes, là, les petites
4: framboises,
2: les là, ben, oui, c'est oui. Ça. Moi, je n'avais pas 8 et je suis 75. Okay? J'avais une bonne poignée de candy. Après l'accouchement, là, il se passe bien des affaires dans le corps d'une femme. Là, c'est réglé. Je les ai fait enlever. Ça a été.
4: Mais tu y as montré ça?
2: Ben, je veux dire, il était pour avoir la face là éventuellement. Je veux dire, ça en allait voir ça, je te dirais, là. Je me dis, un homme averti en vaut deux, tu sais.
4: Ah oui,
2: il en valait 1000, là. Il était bien, bien averti.
3: Voilà, le deuxième moment nommé. Excusez, j'ai parlé sur le thème des maillages d'or. On n'est pas habitué.
4: C'est pas ça, c'est un gros gala.
3: Ben oui, c'est ça. Deuxième moment nommé, c'est Cathy qui nous avoue avoir fait écrire sa chronique de radio par quelqu'un de qui travaille pas du tout en radio, finalement.
5: J'ai jamais fait écrire mes chroniques radio par la fille qui peinturait mon salon.
3: Sébastien.
4: Mario. Mario, j'ai jamais fait ça.
3: On dirait que Cathy parle pas, là.
4: Qui a fait ça?
2: Moi, je donne la chance à tout le monde.
4: Oui.
2: Ben oui, il y a une fille qui était chez nous, puis elle peinturait, puis elle était drôle. Fait que là, je disais, hey, ça tente-tu d'écrire mes chroniques? De m'aider à écrire des chroniques. Fait que là, elle a écrit une chronique, puis ça s'est avéré que c'était la seule et unique chronique.
3: Okay.
2: Puis là, après, Rémi Pierre, il arrêtait pas de m'écœurer, puis il me disait, là, maintenant j'avais une chronique moins bonne. Il disait, ça, c'est-tu le boucher qui l'a écrit? C'est à qui t'as donné le contrat cette semaine?
3: Oui.
2: Trône, moi, qui mieux.
3: Qui mieux.
4: Mais c'est quelqu'un que tu connaissais pas qui peinturait chez vous?
2: C'est une fille qui est venue peinturer chez nous, puis là, elle me faisait rire, puis elle était bonne. Là, je crie, mais t'es bonne, tu sais, t'as un bon sens de l'humour, t'es capable d'écrire de l'humour. Parce que toi, je suis là où je suis le tabarnak, qu'est-ce que je vais pas écrire ma chronique?
4: Je me rappelle de ça. Toutes les questions, c'était toujours Cathy.
2: Oui, ben oui, c'était comme un
3: guet-apens.
2: C'est un piège.
3: Un guet-apens. Et le moment gagnant, j'ouvre l'enveloppe, là.
4: Ah. Ben parce que c'est une catégorie. Oui,
3: brisez pas la magie, j'ouvre vraiment une vraie enveloppe.
2: Oh,
3: ah, ben oui. C'est Cathy que, en fait, tu t'es comparé à quelqu'un de connu.
2: Hein? Après avoir accouché, j'ai perdu mes sourcils. J'ai perdu des cheveux puis des sourcils.
4: À l'hôpital?
2: Éventuellement, là, après.
3: Après, là, pas sur le coup.
2: Ça s'est pas fait instantanément. Non. Je te dirais que j'en ai perdu un à la fois.
4: Ah, ouais?
2: Ouais, écoute, j'ai perdu mes cheveux. J'avais l'air de Jim Corcoran, sa cortisone, après avoir accouché. Je suis venue avec un grand front, plus de sourcils.
3: Mais non.
4: Mon Dieu, Jim Corcoran, merci pour le souvenir.
2: Ça a scrappé mon look.
3: OK, ben, bon.
4: Moi, je pense que je vais prendre le Mohawk.
3: Le Mohawk, oui.
4: Ouais.
3: Oui, ben, ça pourrait marcher.
2: Ouais, ça tirait bien, même.
3: Tu penses?
2: Ben, ça pourrait pas être pire que ce que t'as là.
4: Fait que c'est une grosse année pour Jim Corcoran.
3: Deux
4: fois dans la même saison, il a entendu son nom à radio.
3: Oui, deux fois.
4: C'est un bout de arrivé, là.
3: Ah, pour les gens qui demandent le coup de 16h20, inquiétez-vous pas, on va être dès vendredi dans le top 12 des top 12 ou top 11. En tout cas, des coups de 16h20.
4: Oh oui, puis on emmagasine déjà des nouvelles candidatures, puis on va recommencer à en faire très bientôt. Puis il y aura du nouveau à propos du coup de 16h20 à vous mentionner très bientôt.
3: La semaine prochaine, on vous annonce ça. En fait, vous allez, cet été, vous allez avoir accès peut-être à des nouvelles choses. On va faire ça comme ça.
2: Puis peut-être pas juste à radio.
4: Sur plusieurs plateformes.
3: C'est ça. Deuxième catégorie, Jachal Lajoie, commentateur sportif, vient tout le temps nous voir, mais bon, j'en jamais de sport parce qu'il y a d'autres sujets qui préoccupent plus Jachal.
4: Oui.
3: Et donc, le premier moment nommé, c'est Jachal qui vante la ville de Granby.
6: Imaginez-vous donc à Granby, ma ville, mon amour, mon sang, vient d'être humilié sur la place publique. Et ça, je suis pas d'accord! Un matin, j'étais à pimper mon déjeuner, là, en me faisant une sandwich aux crêpes en deux gaufres. Quand je suis tombé sur le classement des 50 villes du Québec où les Québécois sont le plus heureux, là, je t'assure de voir Granby torcher la province au complet.
3: Ouais.
6: Pas tout, salamand! Écoute bien ça, 26e position. Granby, c'est le joyau de la Haute-Yamaska.
3: Ah oui.
6: Hey, attends une minute, on a un zoo pis trois Tim Hortons. Qu'est-ce que tu veux de plus, hein? Trouve-moi-en des places où tu peux manger des Timbits à côté sur une girafe.
4: Je m'en rappelais même plus.
3: Le deuxième moment de Jachal la joie, c'est Jachal qui s'est acheté un spider.
4: Mmh. Ah oui. Oui, oui, oui.
6: Ah, mais je me suis payé le top des tops des spiders. Ah. Ben, tu sais, celui qui a l'air d'un Harley, là, avec une bédaine. Depuis que j'en ai un, j'ai peur de rien.
3: Ah, ouais.
6: Je dévisagerais GSP. Je me battrais contre le feu. Je pourrais enfiler un taureau reproducteur en disant « Fini le monopole, l'ami! » On va se partager le troupeau.
3: Mais le moment gagnant, j'ouvre l'enveloppe. Là. Oh, t'as tough à ouvrir, celle-là. Ah, ben oui, c'est ben, quand Jachal est arrivé pour accueillir Cathy dans l'équipe.
4: Ah, ah oui.
6: Salut à toi, l'amateur de sport et de tablier en cuir.
3: Oui.
6: Qui me suit autant pour la Sainte Flanelle que pour mes barbecues de sadomaso.
3: Oui.
6: Et c'est Jachal Lajoie, le magicien des mots, dans le sens que quand je parle, la pertinence disparaît. Oh. Et je m'incline devant une telle évidence. Bon, t'es encore là, Gaussier.
2: Oui.
6: L'autre fois, je pensais que tu remplaçais Julie Bou, qui remplaçait Marie-Claude, qui remplaçait José Godette, qui lui remplaçait le gros des justiciers masqués.
3: Et voilà. Wow. Et la dernière catégorie, c'est aussi une nouveauté cette année. On s'est rendu compte qu'on fait souvent des références à Hugo Girard dans cette émission-là.
4: Oui, pour absolument rien.
3: J'ai pas de raison, j'aime beaucoup. Donc, c'est la catégorie référence à Hugo Girard. Ça ne viendra pas l'an prochain, mais on pense. Le premier moment nommé, c'est dans le jeu Le Pire du Pire. On parlait de tournoi de tape-sailleul et puis ben on a eu ceci. Le pire du pire qui peut arriver à un tournoi de claques à gueule.
4: Ça, c'est câble.
3: Oui.
4: On se met un en face de l'autre sur une table à main ouverte avec de la craie.
3: Oui.
4: Là, on se tape. Puis si t'es pas knock-out, c'est à ton tour de me donner une tape.
3: Ça pourrait être un show bénéfice pour une... Non, peut-être pas. Il n'y a pas de cause qui va s'associer à ça non plus.
0: Hugo Girard contre quelqu'un de frêle.
3: Oui.
4: Contre André Sauvé.
3: Oh boy!
0: On ramasse des fonds.
3: Ah, oh, c'est sûr qu'on
4: va... En fait, on va plus ramasser André.
2: On va plus briser André.
3: Ah, oui.
2: On veut pas ça.
4: Hey, mais une table de Hugo Girard, full swing.
3: Aïe, donc.
4: En arrière d'une table sur, mettons, André Sauvé.
2: Il tue, là, c'est pas
4: non,
2: dangereux.
4: Mais il casse le cou, là.
3: Ben oui.
2: C'est ça. C'est, hey, on veut pas faire ça.
4: En fait, je pense que la tête, il pop.
3: Pow!
2: Oh. Non.
3: Laisse-moi une tête brisée rouler dans les coins du studio.
4: Une tête qui roule, fait être ou ne pas être.
3: Oui. Le deuxième moment nommé en référence à Hugo Girard, c'est le jeu Tu dors en cuillère avec qui? Ou on donne le choix entre deux personnes, c'est juste pour dormir.
4: Là, on s'est ramassé avec Hugo Girard encore.
3: Ou un ours. Ça, les deux. Deux noms avec qui vous voulez dormir en cuillère, puis compte tenu qu'on pense pas qu'il va se passer quelque chose nécessairement.
4: Okay.
3: Vous y allez avec Hugo Girard ou un ours? Il mange-tu.
2: Ben non,
3: c'est sûr qu'il mange beaucoup.
4: C'est sûr qu'il mange beaucoup de
2: protéines. C'est sûr qu'il mange des œufs.
4: Puis il joue.

0: OK, dans des semaines différentes?
1: Dans des semaines différentes, ah, on oui? a, ben, cette fois, c'était Hugo Gérard ou Shrek. On écoute. Hugo Gérard ou Shrek?
0: Tu sais, parce que lui, il lève des poids, tu sais, fait que de temps en temps, il va se mettre, tu sais, il se met de la crème blanche.
2: Un petit coup, un petit coup.
0: De temps en temps, un petit coup, c'est bon. De temps en temps, un petit coup, un petit
2: coup. J'aurais peur qu'il défonce mon matelas.
1: Bien sûr.
2: Fait qu'imagine-moi. Punch out! Merci, bonsoir! Elle est partie!
3: Parlant de dormir en cuillère.
0: On a trouvé Cathy, c'est une perte totale.
1: Et voilà! Deux autres journées comme ça de récompense. Oui, c'est, pourquoi?
0: On salue Hugo oui, qui nous écoute
1: oui.
0: à l'occasion.
1: Mais oui.
0: Il m'a dit, pourquoi je serais d'un lit en même temps que Shrek?
1: Il n'y a pas de raison, vraiment. C'est ça qui est... C'est assez absurde. Oui, vas-y, le cochon.
4: Tu sais que je passe une fin de semaine au complet à vous réécouter et je veux vous dire, vous êtes vraiment très drôle. Ah. Pour vrai, là, les catégories, là, les prochaines journées, vous voulez pas manquer ça.
1: Merci.
4: Ah, t'as-tu vu le pro pour les teas, le gros?
0: Bravo!
4: Vas-y.
1: Ça donne le goût.
4: Ah ouais, ferme mon micro.
1: Non, non, c'est correct. On peut le fermer pareil.
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0: ministre!
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2: Oui, est-ce que ma guitare a une bonne sonorité? 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
2: En français, j'aime zigner des schtroumpfs. Kim Jong-un envoie souvent des missiles dans la mer du Japon. Mais il y a des pays qui l'appellent pour dire de lâcher la mer du Japon.
4: Là, t'as envoyé des missiles dans la mer du Japon?
5: Oui, j'ai envoyé des missiles dans la mer du Japon.
4: C'est ça que mer du Japon, c'est ce qu'un chien dit à un autre quand ils s'aperçoivent que leur maître les a oubliés dehors?
5: Non.
2: Il y a des groupes qu'on avait oubliés qui existaient qui soudainement sortent un album, puis l'intervieweur, il faut qu'il dise de quoi. Puis il dit ça.
6: Hey, on y pense-tu pas à vous?
5: Oh, mais c'est pareil chez nous.
6: Ah oui.
5: Une fois, je me vois dans le miroir, je dis, oh, Christ, je l'avais oublié, lui.
2: Ouais, puis il a sorti un album pareil.

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2: 31 août prochain. 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Ça s'en vient.
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4: Ben oui, ça s'est réglé en prolongation hier. C'est pour ça que j'étais un peu confus ce matin, mais je suis couché tard.
5: Dans les vapes.
4: 3-2, victoire du Canadien grâce à Alex Newhook qui a marqué le but gagnant. C'est magnifique ce qui s'est passé à Montréal, à Buffalo hier. Donc avec cette victoire-là en 7 matchs, le Canadien qui va affronter le Hurricanes de Caroline, ça va commencer jeudi.
6: Après-demain, on est déjà mardi.
4: Ben oui, quand même. Hein? Donc c'est quand même quelque chose. Donc à suivre. Et les Saguenayens, Martin Saint-Louis qui a été très ésotérique hier après la rencontre. On va écouter une question de François Gagnon d'RDS.
7: Vraiment féliciter tes adjoints, puis tout ça, t'es parti marcher dans le fond de la zone, t'as regardé au ciel, c'est-tu possible de partager? Qu'est-ce qui se passait à ce moment-là? Ça avait l'air d'être plus que du soulagement.
8: Ben, je parlais à ma mère beaucoup durant le overtime. Et je l'ai remercié.
4: Ben oui, écoute...
6: Tu prends toute l'aide que tu peux prendre quand t'es rendu là, en 7e match, en prolongation, c'est sûr.
4: Vraiment. Puis si vous n'avez pas vu le match, le Canadien, en 3e période, ça faisait dominer, c'était épouvantable. Puis en prolongation, ils se sont mis à jouer un peu, puis ça a permis de gagner. Donc, bravo. Les Sags, je vous le rappelle, ont gagné la Coupe du Président, la Coupe Gilles Courteau. Là, maintenant, on s'en va à la Coupe Montréal.
6: Ben oui.
4: Tu sais, on n'a pas le temps de fêter trop, là, tu sais. Il faut vraiment pas, là, tu sais. Donc, écoute, ça va commencer vendredi.
6: D'après moi, ça va fêter, là, dimanche.
4: Ouais,
6: soir,
4: c'est correct.
6: Là, faut que ça se fête aussi.
4: Oui. Ben là, on sort le petit jeu.
6: C'est sérieux, là, parce que ça reprend samedi.
4: La Coupe Memorial commence, le tournoi commence vendredi, mais samedi, les Sags rentrent en action contre Everett. Puis ça, on va s'en parler cette semaine, Everett, qui est probablement la formation à battre avec les Sags. Parce que les Sags, j'ai vos favoris aussi pour remporter ce tournoi-là. 21h, les matchs. D'ailleurs, le Memorial, les matchs sont tous à 21h, sauf la finale à 19h, because c'est dans l'Ouest. Et rapidement, la victoire de Montréal a perdu hier contre le Charge d'Ottawa, 2-1. Par contre, la série est toujours 2-1 pour la victoire. C'est un 3-5. Fait que prochaine victoire de victoire, ils pourraient gagner la coupe.
6: Victorieuse.
4: Oui.
0: Dis quoi?
4: Bon, là, on va régler de quoi dans Dicky, dis quoi, parce que il y a quelqu'un qui a commenté ça sur mon Facebook, puis j'ai pas lié à personne, puis tout, mais ceux-là qui vont regarder le sport de haut, puis il y en a qui nous écoutent présentement, puis que là, OK, ils n'ont rien à foutre. Tu sais, ils en ont rien à foutre, puis ça les intéresse pas, le hockey, puis tout. Puis, savez-vous quoi? Vous avez le droit.
5: Oui.
4: Tu sais, moi, country, j'haïs ça. Bon, je suis pas dans la vague du country. Ça fait juste moi mauvaise personne? Ben oui, mais pour d'autres choses que ça. Mais, rendu là, c'est correct. Mais de dire, tu payes des jeux, puis, tu sais, Galopage,
9: notre projet de société, c'est le Canadien.
4: Tu sais, vous avez à rien compris. Vous avez absolument rien compris. Premièrement, là, sachez une chose, là. C'est possible de s'intéresser à la politique, à suivre les affaires, puis écouter le hockey en même temps. Comme ça, je vais peut-être vous apprendre quelque chose, là. Mais des fois, je suis au gym, là, puis je pousse de la fonte pour oublier la honte, là. Puis en même temps, j'écoute des nouvelles.
6: Hein?
4: Ben oui, deux choses en même temps, ça se fait. Ça se fait, on n'est pas juste focusé là-dessus.
5: Mais c'est quoi, les nouvelles politiques te font chier, fait que tu pousses plus fort, c'est quoi? Là,
4: exactement, exactement. T'as tout compris, mon PA. T'as tout compris. Et on a une belle démonstration, c'est quoi l'essence du sport, si ça donne un championnat. Oui, le championnat, c'est avant tout pour les joueurs, l'organisation, mais ce qui s'est passé au San Jose, je donne un exemple au San Jose, ce qui s'est passé dimanche, maudit que c'est rassembleur, puis maudit que c'est le fun. Le nombre de personnes que je ne connais pas, à qui j'ai fait des high-five après la game, ça a juste pas de bon sens, ça a, hey, on a gagné, là, on saute dans les bois, je connais pas, puis j'en verrai peut-être plus jamais ce gars-là de ma vie, là. Mais, tu sais, les gens étaient de bonne humeur. Puis quand je suis sorti, c'est pas moi qui conduisais parce que j'avais pris un ou deux verres de
6: matin. De plus que prévu?
4: Bah oui, mettons, tu sais.
5: Puis, t'étais festif.
4: Là, il y a un couple de personnes âgées qui traversent en avant nous autres au passage, tu sais. Puis moi, je baisse ma fenêtre. Je dis, monsieur! Oui! As-tu gagné? Hey, je pense que oui, qu'on a gagné! Tu sais, hey, yes! Puis tout. Là, il y a un char en arrière, il baisse la fenêtre, il dit « Hey! » Il dit « Va te laisser passer! Ils ont dégagné! Marc, Chris! Vas-y!
5: Laisse ça! » C'est ça qui est le fun!
4: Non, mais tu sais, c'est donc bien colon. Non, c'est pas colon, c'est le fun, ça commence à payer sur le client.
6: Hey, gros feu d'artifice encore, en plus, à la sortie de la
4: guerre. J'avais pas vu, ça, par exemple.
5: C'est même, je te dirais que...
6: festif au bout.
5: Puis là, je suis très sincère, OK, dans ce que je vais dire. On est mardi... Puis quand je pense, j'ai encore un sourire.
4: Ben non, mais c'est normal, ça va durer un bout.
6: C'est ce que les gens nous écrivaient un matin, qui sont on n'en revient pas, on est encore sur la vibe.
4: Ben oui, c'est normal.
6: C'est ça qui est le fun aussi.
4: Écoute, il y en a jamais de championnat dans la région. Ouais. Au Québec, là, tu sais, dans les sports majeurs, il y en a rarement, ça arrive pas souvent, malheureusement. Ouais. Canadiens, on le répète, 93. Bon, les Nordiques, ils n'existent plus, les Expos, ils n'existent plus. Bon, dans la région, il y a les Marquis qui ont gagné trois coupes entre 2010, mais ça s'est tout passé à l'extérieur. Mais là, les Sags, ça faisait 32 ans, on était plus que dû. Et en sortant, tu sais, les policiers faisaient le trafic. Il y a un policier qui était dehors, débarqué de sa voiture, il faisait le trafic au coin de Begin, il me rappelait plus trop au cul, mais c'est pas important. Et là, moi, j'ai fait le colon. Je me suis tiré le bras, j'étais au bout de l'accent. Puis j'ai fait le on sait pas c'est quoi le nom de ce tune là, mais c'est pop, pop, pop, pop, pop, pop.
6: Ouais, ouais.
4: Je sais pas c'est quoi le nom de ce tune là. 6-12-12, si vous savez le titre de ce tune là, ça fait des restes. Je vais en mettre sur Spotify. Et là, le policier, tu penses ce qu'il a fait? Il m'a envoyé à la main.
6: Ben voyons.
4: Le policier m'a envoyé à la main.
6: C'est sûr.
4: Je vois au défi de collectionner ces policiers à matin sur le chemin.
6: Non, c'est pas ça, je pense. Moi, à la main.
4: Ah, c'est pas une bonne idée. Hein? Faites-le pas. C'est le fun. C'est rassembleur. C'est trippant. Puis c'est du beau bonheur collectif. Puis savez-vous quoi? Avec le prix du gaz, puis la météo, il est dégueulasse depuis le début du printemps, là. On le mérite, ce bonheur collectif-là, Simonac. Prenons-le, savourons-le, parce qu'on sait pas quand ça va revenir. Fait que là, il reste intellectuel, là, qui dit, oh, le sport, du pain et des jeux. Allez-nous vous faire foutre. Vous avez bien compris. On peut faire deux choses en même temps. Arrêtez, là. Vous êtes des débits d'honneur. Vous allez le partir le fun. Là, plus vous arrivez. Ouais, il me dit qu'il est fort. Ouais, il n'y a pas de famicide. Ouais. Vous êtes pathétique.
6: Isabelle d'Alma nous écrit bon matin, la gang. Il n'y a pas juste vous autres qui sont de bonne humeur. Elle dit, je viens de sortir dehors et j'ai entendu le olé, olé, olé, olé. À matin, oui. Mardi encore, on est sur le olé, olé de dimanche et d'hier soir pour le Canadien aussi qui a gagné en prolongation. On dit, OK, merci.
4: Plaisir.
6: On est content. On est bien. On aime ça. Être heureux, être de bonne humeur. C'est le fun, c'est trippant. Ça fait partie du buzz aussi. Du sport. Dans les prochaines minutes, on s'en va jouer. Et ce matin et toute la semaine, d'ailleurs, quand vous jouez avec nous autres, c'est pour gagner vos passeports pour tous les spectacles présentés à Festiram du 3 au 10 juillet prochain. Marjo, Loud, Salbarbe, en exclusivité régionale, Jay Scott et Jeff Posey, entre autres. Vous voulez voir tous ces shows-là sur le bras du 94.5 Énergie avec plaisir dans quelques minutes. On va jouer avec vous autres à The Price is Right 6-12-12. Textez-nous, je veux jouer avec votre nom pour avoir une chance d'être choisi. Et sinon, ben le 690-9400.
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2: On appelle ça un succès souvenir.
3: On parle de cette vapoteuse que vous avez peut-être vue lors du match de samedi soir ici même au Centre Bell contre les Sabres de Buffalo. Il y avait le match des Canadiens, puis je pense que ça stressait certaines personnes. Il y a des gens qui sont sortis, qui ont respecté le règlement, puis qui sont allés fumer à l'extérieur, mais on a pu voir très, très bien à la caméra. J'ai même reculé pour dire, attends, viens-tu te voir quelqu'un vapoter en direct?
4: Ouais.
3: Oui, on a vu cette femme qui vapotait parce que la caméra est allée directement sur le banc des Sabres. Et là, on voyait l'entraîneur,
4: les Zeroff,
3: était juste en arrière, une belle femme avec une casquette des Yankees de New York, si je me trompe pas.
4: Oui.
3: Puis là, dans sa main, semi-cachée, on la voit, puis qui prend une pof. Il se dit, ça y est, elle vient de fumer à l'intérieur du Centre Bell.
4: Ah oui,
2: est-ce que t'as eu le goût d'appeler la police?
3: Non, mais tu sais, je me disais, comment ça se fait? T'sais, ça peut arriver, on s'entend, là. On a déjà assisté à des shows par le passé,
4: ben oui.
3: Pour ceux qui sont allés voir. Puis d'ailleurs, au 6-12-12, il y a déjà quelqu'un qui nous a dit, hey, moi, je suis allé à un show de Scorpion, puis il y a quelqu'un qui fumait une cigarette à côté de moi. Il y a plusieurs années, on voyait ça. Mais là, on pensait que la loi sur la cigarette était claire et sur le vapotage. Mais là, il y a des gens qui, clairement, ont décidé de défier ça. Vous savez qu'il y a quelqu'un qui se fait prendre ici au Québec, là, je regardais ça, là, c'est quand même une amende qui peut partir à 500 $ pour quelqu'un qui vapote à l'intérieur d'un lieu public comme le Centre Bell. Et le tenancier du Centre Bell peut aussi être mis à l'amende
5: si jamais on
3: réussissait à déterminer qu'il n'y a pas personne qui est agi. Mais bon,
2: là, on est-tu en train de faire un scandale avec rien? Là?
3: Attends une minute.
5: Ben non,
2: Première chose,
5: si vous êtes accro à nicotine ou à whatever, chiquez, comme les bons joueurs de baseball font dans le dog. Depuis toujours.
3: Ça, c'est revenu très à la mode.
5: Bon.
3: Effectivement. Mais là, il y a des noms qui ont commencé à circuler. Et là, il y a des gens qui pensaient que la vapoteuse, celle qu'on a vue, c'était celle qu'on avait vue à bord de l'avion des influenceurs en 2022. Et là, son nom a commencé à circuler. Vanessa Cosi, de son vrai nom, Vanessa Cicotte, parce qu'elle se présente au match des Canadiens. Pour ceux qui la connaissent, la suivent sur Instagram. Elle est habillée, cette semaine, elle est habillée avec un petit sou de Superman. Très jolie femme.
2: Okay.
3: Et là, il y a des gens de Spider-Man. Oui, et là, il y en a qui pensaient que c'était elle. Elle a fait une sortie sur les réseaux sociaux. C'est pas moi, pour clarifier, parce que elle avait déjà eu assez de trouble avec l'histoire de ce qui s'était passé dans l'avion de Sunwing. Alors là, il y a bien des gens qui disent, comment ça se fait qu'on fume à l'intérieur du Centre Bell? Là, tu dis, ben, il y a peut-être des gens qui n'ont pas compris. Peut-être que c'est pas clair. Ou peut-être qu'on profite du fait que les gardiens ou les placiers, les placières ont peut-être...
4: Hey, ça en fait du monde à regarder. Là.
3: T'as 20 000 personnes en feu. C'est le cas de le dire. Fait que là, est-ce que ça peut arriver? Qu'est-ce qu'on fait avec ça?
2: On n'ira pas à pendre.
3: Mais non.
4: Non, mais si quelqu'un n'est pas capable de s'empêcher, prends pour les Blue Jackets. Puis tu sais, quand ils ont le canon avec la boucane.
2: Oui.
4: Fait que du moment qu'ils lâchent le canon avec la boucane, tu prennes pas.
5: Non, mais attendez, parce qu'il y a d'autres choses là-dedans, c'est que ça va être très, très, très addictif. C'est pas drôle. Là. Il y a du... Moi, j'en connais, ça cache ça dans le soutien-gorge, comprends-tu? Oui, absolument. Explique. Ben, tu sais, mettons, tu veux pas que personne sache que tu vas pas, tu caches ça dans...
2: Puis
5: là, tu vas à la toilette, vite, vite.
2: Ah, puis là, quand tu veux donner une puff à ton chum, il se met la face dans...
5: Oui, c'est ça, tout à fait.
4: J'ai fait un brrr.
5: Ah, ben oui.
3: Voilà. Les jeunes font ça à l'école.
5: C'est quoi? Cravate mérisée.
2: Cravate brésilienne, oui, absolument.
4: Oui, c'est vrai, toi, t'es vraiment fin renard de la mode.
2: Revenons à
3: il y a des jeunes qui font ça à l'école. Ils appellent ça le ghosting. Les jeunes qui fument, prennent une pof, puis là, ils la retiennent super longtemps, ce qui est très néfaste pour la santé. Puis là, après ça, ils vont expirer, mais dans la manche. Pour pas que personne ne voit rien.
2: Tes manches sentent le diable.
3: Parce qu'il y a encore des saveurs.
2: On n'a pas le droit.
3: Tu peux le faire venir d'autres provinces.
4: C'est rendu légal. Ils vendent ça à part. C'est toi qui te fais ton montage. Ça finit que c'est légal.
2: C'est comme dans le temps
4: Mais c'est la même affaire.
2: C'est comme dans le temps que ma tante Louise avait sa rouleuse.
4: Ah ben oui.
2: Sa machine à rouler chez nous, pour son, pas pour son pote, là, mais pour ses cigarettes.
4: Pour ses cravanées.
2: Pour, oui, sa canne de tabac cravanée. Il y a des gens qui nous écrivent sur la messagerie texte, Étienne.
3: Oui.
2: Il y en a un qui nous dit « Je me suis fait sortir du Centre Bell parce que j'ai vapoté à l'urinoir et j'ai dû écouter la troisième période par les fenêtres à l'extérieur.
4: Ben »
2: Il y en a une autre personne qui nous écrit, c'est Julie de Oka. On te salue, Julie. Merci de nous écouter. « J'étais au show de Journey dernièrement, et je suis enceinte. Et des gens près de nous fumaient du pot. Ah, les vilains! Et ça sentait, j'avais mal à la gorge tellement ils fumaient, j'avais mal au cœur.
5: Ben oui,
3: oui, je comprends. Oui, puis en plus, c'est enceinte. Moi, je connais quelqu'un qui a fumé à bord d'un avion. Vous savez que ça, c'est très, très grave. C'est une amende qui part à peu près à 5 000, ça peut aller jusqu'à 100 000.
4: C'est moi.
3: Ça, c'est vraiment grave. Et tu peux même te faire interdire de vol par une compagnie aérienne.
2: Ben, mais alors, moi, j'ai déjà pris, à l'époque, un vol de Cubanair, OK?
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1: Hello?
2: Oui, est-ce que je parle au président de la République populaire de Chine?
1: Oui, oui.
2: Xi Jinping?
1: Non, ça se prononce Xi.
2: Ah oui,
1: c'est... Il y a personne qui veut s'appeler Xi.
2: Non, j'avoue.
1: C'est
2: parce que quand tu passes à quelque part, quelqu'un te regarde passer et dit Xi qui se passe.
1: Très mauvais jeu de mots.
2: Je suis.
1: Moi, j'ai une meilleure joke.
2: Essaye donc.
1: Vous avez éliminé Buffalo hier.
2: Oui.
1: Fais-moi là une phrase avec Buffalo.
2: Ah, c'est qu'elle va être plate.
1: Il va Buffalo War, qui commence à jouer au golf.
2: Oh mon Dieu, je ris dessus, elle sait pas. Ok, Daniel.
1: Oui, j'arrête.
2: Est-ce que tu qu'en Chine, c'est pas votre première force de compter une joke?
1: Hey, mange donc de la chier.
2: Pas de même qu'on dit ça.
1: Les jokes, ça a été créé en Chine.
2: Non.
1: D'ailleurs, Chine est le début de la phrase. Yeah. Chine joke à te compter.
2: Essaye plus.
1: Bon, pourquoi tu m'appelles d'abord?
2: Ben, vous avez rencontré le président américain la semaine dernière.
1: Oui, puis ça s'est bien passé.
2: Voyons, bullshit.
1: Oui, oui.
2: Tu sais très bien que ce gars-là, c'est l'idiot du village.
1: Oui, mais quand t'es un idiot du village de même, mais... c'est parce que le reste des villageois est pas terrible non plus.
2: Ok, attendez, je prends des...

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4: Mario, tu nous proposes des mauvaises réponses aujourd'hui.
5: Oui, parce que depuis toujours, on a été formaté à essayer de répondre la bonne réponse. Moi, c'est plus la mauvaise qui m'intéresse. Oui. Tu sais, si tu passes à l'émission « Wants to be a millionaire » puis à la question « Qui a inventé l'école? » Tu réponds « C'est... » Ce sacré Charlemagne, sacré Charlemagne. Mais tu vas adorer mon segment de la mauvaise réponse. Donc, excuse-moi, j'étais dans...
4: Ben non, c'est parfait.
5: Donc, Sébastien, tu me mets en contexte et je vous donne la mauvaise réponse.
4: Parfait. La mauvaise réponse à un professeur de cinquième année qui demande qui a découvert l'Amérique.
6: Ah, je sais pas, mais ma mère a découvert que mon père la trompait avec la voisine.
7: Elle était partie chercher des épices.
5: Ouais.
4: Mauvaise réponse au serveur du restaurant qui demande « Qu'est-ce que je vous sers? »
8: « Serre-moi dans tes bras. Je manque de tendresse à la maison.
4: » À ton futur boss, en entrevue, qui te demande « Pourquoi je vous engagerais? »
5: Oh, la loi de la moyenne. Ça fait déjà 8 qui me disent non. Ça va bien finir par être où à un moment donné.
4: Au mécanicien qui, après tes réparations, te demande « Est-ce que je peux faire autre chose pour vous? »
5: « Ouais, mais passerais-tu 500$? J'ai pas d'argent pour te payer. »
4: Mauvaise réponse à un policier qui te demande « Savez-vous à quelle vitesse vous rouliez? »
5: « Visiblement pas assez vite, tu m'as rattrapé. »
4: À une caissière qui te demande « Avez-vous votre carte de membre? »
5: « Non, mais j'ai pas ma carte, mais j'ai tout un membre. Veux-tu le voir? Oh. Il est VIP, gars. VIP, very important penis.
4: Raymond. Mauvaise réponse à l'animalerie quand l'employé te demande « Vous voulez combien de poissons rouges dans votre aquarium? »
5: Ah, oh, tabarouette, je sais pas trop, là. Mets-moi-en pour 12 sushis.
4: Chez Bureau Agro, quand le vendeur demande « Avez-vous trouvé tout ce que vous cherchiez? »
5: Non, Colin, j'ai jamais trouvé de ciseaux comme ceux que je vois dans les films de lesbiennes.
4: Ben déçu. À ton instructeur de secourisme qui te demande « Qu'est-ce que tu fais après avoir administré le bouche-à-bouche? »
5: Ah, j'essaie de pogner ma gomme!
4: À la SAQ, au commis qui te demande « Oh, une belle bouteille de scotch, allez-vous boire ça avec des amis puis un bon cigare? »
5: Non, plus avec la poudre puis des putes.
4: Ah! Au voleur de banque qui crie « OK, haut les mains, tout le monde! »
5: « Haut les mains! Haut les mains! Haut les mains! 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

0: Un premier ministre pas très bon et prêt à faire n'importe quoi pour convaincre ses électeurs, même faire une toune.
1: Oui, est-ce que ma guitare a une bonne sonorité? Parce que je veux quand même être à la hauteur de mes discours habituels.
2: Alors, voilà que tu slacks toutes les cordes puis que tu pitches deux fois dans le mur.
1: OK, on n'a pas le temps, mais je vais laisser faire la guitare.
2: Ouais, donne-moi là.
1: C'est dommage parce que, comme on dit en anglais, I like singing the blues.
2: Ouais, mais c'est pas grave.
1: En français, j'aime zigner des schtroumpfs. Kim Jong-un envoie souvent des missiles dans la mer du Japon. Mais il y a des pays qui l'appellent pour dire de lâcher la mer du Japon.
3: Là, t'as envoyé des missiles dans la mer du Japon?
4: Oui, j'ai envoyé des missiles dans la mer du Japon.
3: C'est ça que mer du Japon, c'est ce qu'un chien dit à un autre quand ils s'aperçoivent que leur maître les a oubliés dehors?
1: Non. Il y a des groupes qu'on avait oubliés qui existaient qui soudainement sortent un album, puis l'intervieweur, il faut qu'il dise de quoi. Puis il dit ça.
5: Hey, on y pense-tu pas à vous?
4: Oh, mais c'est pareil chez nous.
5: Ah, oui.
4: Une fois, je me vois dans le miroir, je dis, oh, Christ, j'avais oublié lui.
1: Oui, puis il a sorti un album.

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3: Il est 5h24 minutes. Bienvenue dans ce boost du mercredi 20 mai.

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1: Bon matin, vous autres, les chums du Boost, bon réveil. Bienvenue avec nous dans cette édition du mercredi où c'est pas trop froid à l'extérieur
2: non,
1: ce matin.
2: Non, on est bien ce matin.
1: Ah oui, ça va bien, vous deux?
2: Oui, ça va super bien.
1: Oui, bon, plus reposé qu'hier matin, j'imagine. Oui.
2: Oui. L'adrénaline commence à baisser, là.
1: Ouais, c'est ça.
2: J'ai arrêté de shaker.
1: C'était le temps, là.
2: Ah, t'étais sanguine des sacs.
1: Ouais, c'est ça.
2: Ouais, t'étais sanguine des sacs, sanguine des Canadiens.
1: Ouais.
2: Ouais, mais c'est ça, là. Tu sais, hey, Canadien reprend déjà demain, d'ailleurs. Hein. Ça,
1: ben
2: ça
1: oui.
2: Va vite.
3: Ah ouais, 8 heures.
2: Hey. Ouais, 8 heures. Fait plaisir aux Américains.
1: Si vous trouvez que qu'il fait beau et doux ce matin, on est à 9 au Saguenay, du côté du lac en ce moment, c'est 18 degrés.
2: Hein?
1: Méchante différence, double. Hein? Ouais.
2: Selon
1: Environnement Canada, 18 degrés du côté de Saint-Félicien, ça va baisser à peu près 2 degrés aujourd'hui, parce que c'est des averses là, prévues pour pas mal tout le monde.
2: Mais 9, on va le lac Calais, hein?
1: On l'avait dit que ça réchaufferait.
2: Regarde, voici une preuve. Tu sais, ils ont le double que nous autres. Hey, t'as pas eu 18,
1: ouais, 9, puis on va se rendre à 13.
2: On a un mauvais karma, hein? Qu'est-ce qu'on a fait, là?
1: C'est pas. Mais c'est quand même agréable.
2: Okay, ouais, je sais pas.
1: Oh ouais, on est quand même bien ce matin.
2: Ben oui.
1: Et pas de bas dans les chaussures, moi, là, ce matin. Hey. Je l'ai pas des pieds, là.
2: Non, tu pis pas des pieds non plus.
1: Non, pas encore.
2: C'est tant mieux. Ça, en été, des fois, ça va vite, hein. Oui. Des fois, une journée, tu te dis, ah, je me sens que j'ai pas trouvé de bas dans le lavage, pas le temps de les faire, puis on va mettre mes pieds direct dedans.
1: Ah oui.
2: Après ça, tu regrettes, mais que t'enlèves tes pieds de là. Oh,
1: pas l'air. C'est ça qui arrive. Mais c'est pas le cas, là.
2: Non, OK. T'as pas le petit champignon.
1: Arrête,
2: c'est quoi déjà la mycose des ongles?
3: Hey, pardon, Antoine.
1: Hey, c'était un peu blanc.
2: Pardon, Kings of Leon, tout de suite. Là, moi, je t'en ai parlé de mycose des ongles, je m'en vais du site, là. C'est pas le fun, ça. Je sais pas, mais je veux pas le savoir.
1: Ah,
2: non, moi non plus. C'est plein d'affaires dans la vie que je sais pas, que je veux pas savoir. Ça en fait partie.
1: fait que soleil après ça, à partir de jeudi jusqu'à samedi, la dernière journée d'averse pour aujourd'hui. On verra bien comment ça va se passer.
2: Ben, tant mieux, parce que, tu sais, j'ai remarqué dans les parcs, les saisons de soccer, c'est commencé. Saison de baseball,
1: ben, oui.
2: C'est comment? Ben, ça va commencer bientôt. Ben,
1: c'est commencé, soccer, je pense que oui, pour certains, c'est commencé.
2: On est rendu là. Les terrains aussi, moi, j'ai recommencé à jouer au basketball. Beaucoup de jeunes qui sont sur les terrains de basket, fait que ça paraît que...
1: Le gazon est vert, c'est réglé, ça.
2: Hey, je suis le bord de sortir ma tondeuse. C'est assez content,
1: ça,
2: moi.
1: Ça pousse, pour vrai.
2: C'est mon plaisir de bonhomme,
1: ça. Ouais, t'aimes ça?
2: Ah, j'aime ça, sortir ma tondeuse. Sauf que j'en prends pas bien soin. Fait que le printemps, faut que je regarde si ça marche encore.
1: Ah.
2: Puis après ça, si ça marche, puis que l'huile a pas fucké toute la patente, puis que le gaz va bien, tout ça, je vais être correct.
1: T'es content, ouais.
2: Fait que je vais faire ça en fin de semaine.
1: Toi, tu checkes ça en fin de semaine?
2: Oh, oui, je vais faire semblant d'être manuel, puis de connaître ça, une tondeuse. Moi, là, ça, je vais faire ça.
1: Ah, bon, vous l'a mentionné, demain soir. Le CH qui reprend l'action, on va vous en reparler dans les prochaines minutes. On va aller jeter un coup d'œil dans l'actualité aussi ce matin pour savoir ce qui fait jaser ici au Saguenay-Lac-Saint-Jean. Il est 5h27. Un bon réveil à vous autres. C'est Kings of Leon avec Yo Somebody qui ouvre cette édition du Boost avec ta musique, tes chums, ton fun au 94.5 Énergie. Merci d'être là.

0: 5h31, n'hésitez pas à 6-12-12 à nous écrire via également le micro iHeart, la fonction micro sur l'iHeart pour envoyer des messages vocaux. Puis c'est possible de le faire aussi avec le 6-12-12, pas de problème là-dessus, comme quand vous envoyez des messages vocaux à vos chums, parce qu'on est vos chums aussi, et vous êtes notre chum, alors n'hésitez pas à le faire via le 6-12-12 pour des messages, et le téléphone toujours disponible également, 690-9400, on disait 18 du côté du lac, on nous confirme même un 19 degrés à Héberville, via le 6-12-12 ce matin, alors vraiment une différence, c'est le double au lac ce matin.
1: Bizarre, pareil.
0: Ouais, oh ouais, ça arrive une fois de temps en temps, ça arrive une fois de temps en temps qu'il y a un bon écart, même si on est comme la même région, là.
1: Ah ouais.
0: C'est de même un matin. Salut à Dany également qui est là bien branché. Puis n'hésitez pas à nous écrire ce matin. Dans l'actualité aujourd'hui, qu'est-ce qui va faire parler?
1: Évacuation hier. Oui. On se met dans le Chicoutimi parce qu'il y a eu une fuite de gaz. C'était un peu après 14 heures. Fait que on est quand même débarqué là rapidement du côté des pompiers. Puis même qu'il y en a certains qui l'ont constaté. Là, on a fermé une partie de la rue Chabanel parce qu'on n'a pas eu le choix pour les opérations, tout ça. Puis s'assurer. Tu sais, c'était surtout l'évacuation par précaution. Parce que dans le fond, dans le secteur, il y a comme des travaux d'excavation. Puis malheureusement, ben, on a comme brisé l'un des tuyaux qui a fait en sorte qu'il y a une fuite de gaz. Donc c'est pour ça qu'on a sorti tout le monde. Fait que, tu sais.
0: Ça s'est mis à sentir vite, ça. Ouais. Ma fille est au séminaire, puis elle dit que tout de suite, ils se sont mis à sentir une odeur, fait qu'ils ont éloigné, là.
1: Ouais, c'est ça, j'ai pensé à ta fille. Mais si, d'après moi, Mylène va avoir de quoi me dire. Fait que
0: oui, oui, elle avait un examen qu'elle n'a pas pu faire. Oh. Ben, ça va être remis, là, mais.
1: Ouais, mais c'est une journée de plus pour étudier. Tu sais, ouais, si tu t'es dit, moi, tu sais, des fois, quand en tant qu'étudiant, tu dis, moi, étudier demain matin.
0: Ouais, c'est ça.
1: Moi, étudier dans l'autobus. Là, après ça, tu sais.
0: C'est des ados aussi, là. Ah, fait que, puis eux autres, ils ont des tablettes au séminaire pour leur, vraiment à l'école en tant que telle, mais ils ont-ils les cellulaires qu'ils gardent dans les casiers puis tout ça? Fait que personne n'avait leur cellulaire.
1: Ah, ben, tabarouette. Il a fallu qu'ils jasent ensemble, là.
0: Il était bien surexcité quand
1: même. Comment qu'on fait pour se parler des mots de compte sans téléphone? Non, mais tu sais, c'est fait que, voilà, regarde, ça a comme brisé la fin de la journée, mais rapidement, tu sais, c'est rentré dans l'ordre, mais donc, retour à l'école, normalement, ce matin. Donc, devrait pas y avoir de problème. Et l'autre élément dans l'actualité, ben, il y a plusieurs élus qui ont décidé de dénoncer un peu les propos homophobes, parce qu'il faut quand même se rappeler que le 17 mai dernier, c'était la journée internationale contre l'homophobie et la transphobie. Et juste sur... avez-vous vu le statut de la ville de Saguenay, comme quoi il mettait le drapeau justement de la fierté?
0: Oui, oui.
1: Et mon Dieu, vous lirez les commentaires. Il y en a qui sont encore... ils vivent dans un passé très conservateur.
0: Là, ils sont reculés par le tonnerre.
1: Ah, c'est, ah, j'aime ça, dis-moi. Ouais. C'est quasiment poétique. Ouais. J'aime ça. Non, mais tu sais, il y en a qui ont encore énormément de préjugés pis de commentaires, pis tu sais, ça l'écrit sur Facebook, visage dévoilé, là. T'es comme, OK, mais non, reviens-en, reviens-nous, là. Hein?
0: En 2026, ouverture, là, oh!
1: Tu sais, ça a été fortement dénoncé, puis tu sais, je voyais sur le site de Radio-Canada, tu sais, qu'il y a même les maires de Saint-Félicien s'en sont mêlés, tu sais, les conseillers municipaux aussi de d'autres municipalités autour du Saguenay. Et ce qu'on dit, c'est oui pour les LGBTQ+, mais aussi, tu sais, on l'aurait fait pour les femmes, pour les handicapés, pour, tu sais, des propos comme ça qui sont haineux, des propos qui, tu sais, même, on peut dire racistes ou peu importe, ou, ouais. Faut pas tolérer ça. Là, c'est l'exemple de LGBTQ+, parce que c'était la journée contre l'homophobie, mais regarde, c'est faut pas accepter ça non plus. Donc, c'est la raison pour laquelle, hier, il y a commis un front commun de plusieurs
2: élus. Quelqu'un à la ville devrait faire du nettoyage, par exemple. Parce que je voyais les commentaires, puis là, je me dis, y a pas quelqu'un à la ville qui est payé pour faire du nettoyage un peu aussi. Là, ça l'aiderait peut-être. Là, ouais. Ça de même, là, mais pas quelqu'un qui écrit pis caca quel sur mon Facebook, c'est pas long qu'il est flushé.
1: Ouais.
2: Je suis pas à la ville. Là.
0: Parce que des fois, un commentaire en attire du monde qui aurait pas écrit, là, c'est ça, là. Oh, oui, c'est
2: ça. Moi, quand il y a des vidanges dans ma cour, j'ai ramasse.
0: Ouais.
1: Ouais, il y a ça aussi, parce que des fois, tu sais, c'est les gens s'obstinent avec eux, puis il y a comme un échange de, ouais. Ça sert à rien, c'est juste des gens qui
2: sont bloqués. De toute façon, nommez-moi la première personne sur la Terre qui a gagné un argument Facebook et a été décoré pour ça.
1: Ah ouais?
2: Il y en a-tu, là?
0: Non, c'est ça.
2: C'est ça.
1: T'as assez tranquille.
0: Grande Facebook. Non, c'est ça. Chicane Facebook, là, tout le monde le sait. Là,
1: un peu d'ouverture.
0: C'est pas...
1: Il y en a des trolls.
0: C'est à ne pas faire.
1: Le fameux terme
2: des trolls. Quelqu'un qui m'a déjà dit, le problème des réseaux sociaux, c'est que ça donne la parole à des gens qu'on n'aurait jamais dû entendre.
0: Ouais,
1: je me rappelle.
0: Ouais.
1: Ouais. Non, c'est très vrai, là. Tu sais, ces gens-là, ils existaient avant aussi. Il n'y avait juste pas de clavier puis de profil Facebook.
0: Ouais.
1: C'est la seule différence. En fait, tu faisais ça dans la taverne.
0: Ouais.
1: Pour plusieurs. La star, ils ont un clavier.
0: Ouais.
1: Ah, la vie.
0: Genre de choses qui ferait pas face à face non plus, tu sais.
1: Ayez un peu d'ouverture.
0: Ben oui, s'il vous plaît, on est en 2026, là, tu sais. Ben merci beaucoup. On va jaser de ça puis bien d'autres choses d'ici 9h ce matin, bien sûr, dans l'actualité puis dans le sport, mon cher Dickey.
2: Ouais, ben Canadien, je vous le rappelle, c'est pas avant demain, 20h contre les Hurricanes, mais ce soir, ça recommence quand même la demi-finale, ben la finale de l'Ouest, là, comme on dit, là. Golden Knights Avalanche. Ça devrait être excellent, ça, c'est à 20h. Fait que ça, c'est pas pire au moins, là. Ça va nous laisser le temps de voir au moins une ou deux périodes, tout dépendant de l'heure que vous couchez, entre Vegas et Colorado. Et au hockey féminin, ben la finale se poursuit ce soir entre Montréal et Ottawa. Match présenté à 19h. C'est 2-1 pour Montréal. C'est un 3-5. Donc, on pourrait peut-être clore ça ce soir pour la victoire et donc à suivre. Et comme le temps me le permet, ben on parle un peu de baseball. On va parler beaucoup de baseball ces derniers temps parce que ça tente que le Canadien et les Sags prennent toute la place. C'est bien mérité, là. Mais les Jays... c'est pas le début de saison escompté. On a encore perdu hier 5-4 face aux Yankees de New York. Ils sont présentement troisième dans leur division. Une fiche en bas de 500. 21-27 pour les Jays. Donc, si on veut se replacer, là...
1: on est magané,
2: il
1: là.
2: Il reste du temps, là, mais c'est ça.
1: On est magané.
2: Ah, bon. Désolé pour toi et ta gang.
1: Ouais, on est juste mimé. Hey, c'est long, une saison de baseball, là. Pour finir le mois de mai, juin, juillet ou septembre. Puis on joue quasiment tous les jours. Fait qu'on a le temps.
0: T'as le temps de vous reprendre.
1: Oui, oui, ben en masse, ben en masse.
0: Ben merci, Duquet. Puis dans les prochaines minutes, on va aller vous jaser de ce que vous pourriez gagner aussi ici à Énergie cette semaine. C'est un super de beau prix si vous avez des Renault à la maison, là. Restez bien branchés. On vous donne tous les détails de ça dans quelques instants. Drive safe avec Miles Smith et Niall Horan. Pendant que vous prenez un bon petit café bien chaud ce matin, là, ben on se fait un chin, tiens, avec le café pendant qu'il est encore chaud, parce que ça... Pas long que ça se refroidit, ça, quand tu laisses ça traîner sur le comptoir.
1: Ça dépend de ta tasse.
0: Ça dépend de ta tasse, effectivement. Ça s'en vient en musique. Drive safe. Bon matin. Merci d'être là dans le beau.
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0: 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Ou, tu sais, des fois, quand on a...
1: De les finir.
0: Ou de les finir aussi.
1: Souvent, c'est ça le problème, là. Ouais. T'as commencé, tout est... Ah, c'est on travaille fort. Ouais. Après ça, c'est... Faut la semaine prochaine.
0: Ouais,
1: la semaine prochaine, tu dis, on va le faire dans 2 semaines.
0: Ouais, c'est ça.
1: Oh, le mois prochain.
0: On prend un petit break, ça a coûté cher.
1: C'est ça qui arrive.
0: Ah, ben, tiens, un petit 1 050 on the side.
1: Puis le vide de même, ben, t'es rendu à 1,5 puis
0: ah, oui, hein, c'est ça. Des fois, ça s'étire pas mal, effectivement.
1: Fait qu'on va essayer de vous aider là-dessus.
0: Ben, bonne chance à vous autres. 7h45 autour de ça ce matin, on fait entendre l'extra. On est mercredi, ça veut dire qu'il vous reste aujourd'hui, demain et vendredi. 3 chances de devenir finaliste. 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
1: C'est gros!
0: C'est gros!
1: Comme dirait la pub, c'est gros, go Sax go!
0: Ah oui!
1: Ouais.
0: J'ai pas entendu.
1: Ouais, pendant une série, il y avait une pub
0: ben
1: comme ça.
0: Bon.
1: C'est moi qui l'ai fait, c'est pour ça que je le sais.
0: C'est bon, ouais.
1: C'était le slogan à la fin. C'est gros, go, sax, go.
0: J'aime ça. Alors, bonne chance pour gagner ce beau prix-là ce matin, 7h45, pour devenir finaliste. Dans quelques instants, on va aller rejoindre Benoît pour un tour de table complet et Pérusse également, avec une nouvelle capsule pour bien commencer votre mercredi matin ici dans le Boost.
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0: 5h54 minutes sur Énergie 94.5. Un bon matin à vous autres, les chums du Boost. Bon réveil.
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0: Mercredi 20 mai aujourd'hui. Salut à Serge et Étienne qui sont branchés avec nous autres. C'est Étienne qui nous dit un beau matin, beau soleil ce matin. Je m'étire le cou, j'essaie de voir à l'extérieur. On dirait qu'ici, Centre-Ville-Chicoutimi, c'est encore un peu nuageux. Puis c'est ce qu'on prévoit là pour aujourd'hui, là plutôt nuageux avec des averses. Puis je vais vous le dire, c'est une méchante différence entre le Saguenay et le lac aujourd'hui. On est toujours à 18 degrés. Vous rêvez pas du côté du lac et on est à 10 pour ce qui est de Saguenay. Alors, une bonne belle différence. On vous souhaite un bon matin dans ce matin d'été du côté du lac.
2: Ouais, c'est ça.
0: Profitez-en bien.
2: Mais ils vont aller faire du bateau un matin. Là, c'est ça. Ça a l'air qu'ils mettent ça à quai.
0: Ça a l'air que, oui, ben là, il y en a des bateaux sur le lac qui pêchent en passant depuis trois semaines. Depuis que la pêche est repartie, là.
2: C'est vrai.
0: Oh, oui, c'est ça. Mais tu sais, c'est pas du. C'est ça.
2: Pas de la grande pêche?
0: Non, il faut s'habiller. Là.
2: OK, il faut s'habiller. Bah
0: ben, oui, oh, c'est ça. J'ai pas vu de gens en bikini.
2: Comme on a dit la dernière semaine, faites attention aux monstres du lac.
0: Ah oui.
2: Parce que ça se peut qu'ils retontissent.
0: Ben épeurant, tout ça.
2: Ben oui, on fait signer une décharge aux gens qui font la grande traversée.
0: C'est ça, c'est vrai. Ah oui, on vous en a parlé déjà il y a quelques semaines, effectivement. On va aller faire le tour de l'actualité et des vraies nouvelles. Dans les prochaines minutes, on va changer de sport
2: que
0: aussi.
2: Précise, là,
0: et Pérus est là ce matin avec le fameux PSPP qui se sent espionné ce matin aussi avec François Pérus ce matin.
3: PSPP.
4: Oui, ces choses-là, ton conseiller.
3: Ben, attention à ce que tu dis, oui, t'es espionné.
4: Ben oui, non.
3: Tout le monde surveille ce qu'on fait. Non, il n'y en a plus de.
4: Ferme
3: c'est sérieux. D'ailleurs, j'ai un nom prédestiné à être espionné parce que okay, PSPP, c'est très proche de. C'est plein d'espions.
4: C'est assez dur à battre comme analyse.
3: Bon, puis comment puis-je te faire sourciller avec mes propos?
4: Bon, là, t'as annoncé que ta question référendaire serait courte.
3: Oh, très courte.
4: Mais as-tu une idée de ce que ça va être quoi?
3: Ben, je l'ai dans le dictionnaire des phrases de la langue française les plus courtes.
4: OK, mais ça.
3: Il y en a plein de questions courtes comme
4: ouais,
3: où si tu vas? T'es-tu malade? As-tu du change? C'est combien?
4: On va regarder.
3: On va choisir là-dedans.
4: Écoute, t'as un problème d'image en public. T'as même pas l'air d'avoir le sens de l'humour.
3: J'ai le sens de l'humour en.
4: Ah ouais.
3: Mais écoute bien cette blague.
4: Oui.
3: Quelle est la différence entre Éric Duhem et une poignée de tiroir?
4: Si une poignée de tiroir commence à parler, ça se pourrait que tu l'écoutes.
3: OK, t'as connaissance.
4: Elle est très vieille.
0: 5h56 minutes, on s'informe avec Péa.
2: On a eu une évacuation hier du côté du séminaire de Chicoutimi. Ça s'est quand même bien passé. Là. C'était à titre préventif parce que on a eu une fuite de gaz. Donc, même que la rue Chabanel a été fermée en partie pour le temps des opérations, mais c'est qu'on fait des travaux d'excavation. Donc là, on a comme brisé un tuyau, ça a amené une certaine odeur et bon, on a réagi très rapidement, donc tout le monde est sorti à l'extérieur. C'était en fin de journée, là, c'était un peu après 14 heures, mais normalement aujourd'hui, là, on va reprendre normalement là, la journée de cours comme c'était prévu.
0: Merci beaucoup. Avec Benoît, nouveau info ce matin, on parle de la CAQ là, qui profite d'un effet fréchette dans les sondages.
5: Tout à fait. Ce qui reste du pareil au même, c'est le Parti québécois qui reste en tête des intentions de vote à 30 % devant le Parti libéral à 28 % donc, selon un nouveau sondage Léger Québécois publié ce matin. Mais oui, la CAQ profite d'un certain effet fréchette avec 22 % d'appui. C'est quand même une hausse de 5 points par rapport au dernier coup de sonde. Le Parti conservateur suit à 11 % contre 8 % pour Québec solidaire. Par ailleurs, 39 % des répondants jugent que la nouvelle première ministre fait du bon travail depuis son arrivée en poste. 15 % le trouvent mauvais alors que 37 % sont indécis sur cette question. Aux États-Unis, Donald Trump a resserré la mainmise sur son parti en faisant élire le républicain Ed Gallarin hier soir lors des primaires au Kentucky. L'ancien Navy SEAL a sorti le républicain Thomas Massie qui était ouvertement contre Trump. Il l'avait ramené à l'ordre sur plusieurs dossiers dont la guerre en Iran mais aussi les dépenses exagérées liées à la construction de sa salle de bal à la Maison-Blanche. Une somme record de 32 millions de dollars a été amassée pour l'élection d'Ed Gallarin. Et en terminant, la tournée de spectacle de Patrick Bruel est annulée au Capitole de Québec dans la foulée de nouvelles allégations de nature sexuelle. Gestev annule ses représentations du 3, 4 et du 5 décembre prochain. Le controversé chanteur doit toujours chanter à l'Olympia de Montréal 3 soirs à la fin novembre. Une trentaine de femmes allèguent avoir été agressées par le chanteur, dont une journaliste québécoise en 2017 qui a porté plainte. Patrick Bruel nie en bloc les allégations portées contre lui. Voilà, c'est complet pour tous les détails. Et autre nouvelle, visitez le nouveau.info.
6: Ben dans le monde du sport, Canadiens Hurricanes, je vous le rappelle, ça commence demain. Premier match présenté à 20h. Puis, dans ce qui dit quoi, je vais faire ma prédiction. Puis là, comme la météo, là, elle change un peu, là, mais parce que j'ai pris le temps hier d'étudier les Hurricanes, puis on verra, comme on dit.
2: C'est pas ce que tu m'as dit hier matin, en
6: fait. Non, non, c'est pas ce que je t'ai dit hier matin.
2: Parce que ça, il y en a plusieurs qui auraient fait « Ouais, indiqué.
6: Vous savez, je dis ce que je pense, je dis pas ce que le monde va l'entendre. Fait que, mais non, c'est plus ce que je t'ai dit hier, ce que je vais dire tantôt. Je le dirai pas, là, mais...
2: Regardez les stats avancées, c'est ça?
6: Non, je suis pas un gars de stats avancées, ben, moi. Je suis pas un gars de stats, ben, non plus. Mais il y a des choses intéressantes à dire.
2: T'as un gars de feeling, toi.
6: On sera là tantôt. Golden Knights Avalanche, ben, ça commence ce soir, cette série-là. La bonne nouvelle, c'est que c'est présenté à 20h. C'est quand même au Colorado, ce game-là. Donc, ça sera quand même plus tôt pour eux. Mais nous autres, on pourra voir au moins la première période d'un duel qui s'annonce, ma foi, très relevé, très offensif. Et si l'hockey féminin vous intéresse, ben c'est le fun parce que la finale se poursuit ce soir, 19h, du côté d'Ottawa. C'est 2-1 pour la victoire de Montréal sur la Charge, en tout cas, Ottawa, là, on va les appeler de même. Puis c'est un 3-5, fait que ça pourrait se gagner ce soir pour la victoire, on verra. Et toujours dans le monde du hockey, ben les Canucks de Vancouver ont passé la hache dans leur personnel d'entraîneur. Adam Foote, entraîneur-chef, a été congédié. Tout comme les adjoints Brett McLean, Kevin Dane et Scott Young. Ça, Scott Young, si vous en souvenez, là, les plus vieux, là, il a déjà joué pour les Nordiques. Ah oui, Scott Young. Il avait marqué le gros but dans le game, qui avait battu le Canadien en 93, là. Puis, c'était à 2-0 Nordique, puis le Canadien nous a remonté, puis ça, tous les bons clubs sont tombés, puis le Canadien est allé gagner la Coupe Stanley.
3: Barnouche, je t'ai reculé loin.
6: Ça fait mal, ça fait encore. Les blessures sont vives.
3: Ben, je comprends bien.
6: Les blessures sont encore. T'as bien beau mettre du peroxyde. Non, pas du peroxyde.
3: Non,
6: du peroxyde, ça va déteindre.
3: Ouais, non.
6: C'est quoi la feuille que tu mets, là? Tu fais
2: de la mousse.
3: Mercurochrome. Ah, tu fais de la mousse. Ben oui.
6: Tu fais de la mousse. Pas du mercurochrome. Mais non, mais ça s'appelle ça. Tu mets ça, puis ça fait une blessure, là, puis ça broute quand c'est infecté.
3: C'est du peroxyde, je pense.
6: Ouais,
3: je faisais
6: du peroxyde. Oui, oui. T'en as l'erreur depuis tantôt, gagne de Simonac. Du peroxyde, bon. Et au baseball, le baseball, on va s'en parler, on a du temps, hein? Les Jays ont perdu hier 5-4 face aux Yankees de New York. Les Jays qui sont troisième dans leur division présentement. Une fiche sous 500, 21-27. C'est pas le grand début de saison, mais escompté pour les Jays bleus torontois, hein? Et c'est tout.
0: Merci beaucoup. 6-12-12, on nous écrit qu'il fait 13 du côté de Dolbeau ce matin. C'est Jonathan qui nous envoie ça, puis il pleut à plein ciel. C'est pas mal ce qu'on prévoit aujourd'hui, de la pluie pour pas mal toute la journée. Et salut à, est-ce qu'on a son nom? Isabelle d'Alma qui nous écrit. Dis-moi, j'ai une excellente journée, je m'en vais au Palace ce soir grâce à vous autres. Ce soir, c'est le spectacle. Exactement, le gala d'humour diagnostic 2026. Alors Isabelle, il va grâce à Énergie. C'est la première fois que je gagne quelque chose. En écoutant la radio Énergie, ben parfait, on est bien contents. Tu vas avoir un bon show à part ça avec toute la gang. C'est Nive, Matt Lévesque, Simon Delisle et Pierre-Luc Pomerleau qui sont là. Ça va être un bon show. Mais hein, beaucoup de sous également. On va dévoiler le montant total qu'on va donner à Clown Thérapeutique Saguenay. Puis il y a du gros, la grosse argent qui a été ramassée. Vlad a dépassé ses objectifs de je sais pas combien de pourcents. Là. Prévoyait 3 000, je pense. Puis je pense qu'il a atteint le 10 000. Là,
2: oh,
0: je voyais passer là, dans les dernières heures.
2: Avant le flash tattoo, il était à 8 000.
0: Hey,
2: avec la fin de semaine, il l'a pété.
0: Parfait, ça. C'est de la belle argent pour cette très belle cause-là, Clown Thérapeutique Saguenay.
6: J'ai un genre de propos, là. Eric, il m'a envoyé un screen cap de sa météo, là, à Saint-Félicien. Il fait vraiment 19, hein?
0: Ben oui, 18-19.
6: C'est là, tu sais, c'est l'environnement Canada, des fois, c'est ouais, mais là, c'est son char, là. 19. Putain, ben ouais.
0: C'est confirmé.
6: Il y a un beau tableau de bord, Eric. Félicitations.
0: Ouais.
6: C'est quoi son char?
0: C'est quoi ton véhicule, Eric, là?
6: Son tableau de bord est.
0: Ah, bon.
6: Ouais.
0: On s'en va dans la petite vie du boost dans quelques minutes avec Noir Silence pour tout de suite. Hey, on parlait de reculer quelques années en arrière. On le fait aussi avec ce classique-là. Le vent a tourné sur Énergie dans le boost.

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1: 6h05 minutes dans la petite vie du Boost. Ce matin, ça se passe dans ta petite vie à toi et par la bande, celle de ta blonde.
2: Ouais, puis de ma chienne.
1: Oui.
2: C'est
1: un de tes deux chiens, ouais.
2: Les deux, c'est bien important.
1: Ouais.
2: Non, mais. Mais il nous est arrivé de quoi?
1: Oui.
2: Et avant hier, parce que, tu sais, elle aime bien, là, tu sais, aller se promener, mettons, dans les sentiers, puis avec les chiens, puis il y a comme des sentiers, mettons, à l'entrée du parc, puis elle est allée il y a pas longtemps. Le problème, c'est quand elle est revenue. Et c'est là que tu vois que des fois, il faut que tu fasses attention à qu'est-ce que les chiens vont manger.
1: Ouais.
2: Écoute, elle était buzzée. Écoute, elle revient à la maison, puis jusque-là, tu sais, Miska, ça va bien, là, tu sais. C'est-à-dire qu'elle commence à marcher dans la maison, elle revient, tout ça. Et, tu sais, pendant qu'on est en train de... Tu sais, moi, je suis en train de coucher les gars, tout ça. Fait que là, mané, je reviens, puis là, elle a complètement perdu la carte. Écoute, puis on a deux chiens. Le plus gros, lui, Milo, il allait bien, là. Tu sais, lui, il vivait sa journée, il vivait sa soirée, tout va bien, il mange, il boit, tout va. Mais elle est allée en dessous du lit, parce qu'elle aime bien ça, aller se cacher là.
1: Ouais.
2: Puis elle est restée couchée là pendant un bon 2 heures. Mais tu sais, un moment donné, t'es dans la maison, tu y penses pas. T'es comme, bon, Miska est en train de se relaxer à quelque part.
1: Ouais,
2: tout le
1: ben ouais.
2: Puis là, un moment donné, on se rend compte qu'elle est couchée en dessous du lit et qu'elle s'est faite pipi dessus.
1: Hein?
2: Puis elle bouge plus. Fait que là, finalement, ben, tu sais, on la sort d'en dessous du lit, tu sais, frotte un peu, tu sais, nettoie le pipi, ben tout ouais. Ça. Fait que là, on l'amène dans le salon.
1: Puis là, à ce moment-là, elle s'en remet-tu sur ses quatre pattes ou
2: pas? Pas capable.
1: Hein?
2: Elle est incapable. Et là. Écoute, elle se met à tourner la, elle tourne la tête. On dirait qu'elle voit pas. C'est comme si elle était comme dans un bas, tu sais. Puis des fois, elle se relevait la tête comme pour,
3: C'est épilepsie?
2: Non, c'est que, puis là où c'est qu'un moment donné, on s'est vraiment posé la question, c'est que, tu sais, elle est allée avec, justement, un ami, avec son chien qui s'appelle Léo, on va le nommer.
1: Ouais.
2: Puis Léo vivait la même chose de son bord. Exactement la même affaire.
1: Pour manger genre des champignons, quelque chose de pas bon peut-être.
2: C'est ce qu'ils se demandent. Et là, ce qu'ils se sont dit aussi, c'est qu'ils sont passés dans un coin où il y avait eu comme tu sais une soirée festive avec un feu. Puis fait que là, ils se sont demandé, coudonc, c'est-tu...
3: Les chiens étaient attachés?
2: Non.
1: Ben non, dans le bois, ouais, souvent.
2: Mais tu sais, c'est...
3: Ça, on se fera debout là-dessus de maintenant.
2: Ouais. Ben, ça dépend.
1: Il était pas au parc Rivière-du-Moulin, là. Tu sais, il était dans le parc des Laurentides, là. C'est moins tannant un peu, là.
2: Mais là,
1: au parc Rivière-du-Moulin, c'est une autre affaire, tes attaches, c'est sûr, là.
2: Mais là, les deux se sont mis sur les recherches. Puis, ce que les deux chiens sont en train de vivre, visiblement, c'est parce qu'ils ont mangé du cannabis.
1: Ah!
2: Oui, ça, là.
1: Mon Dieu, ça magane bien, les animaux, ça n'a pas de sens.
2: Tu dis, puis là, normalement, ça dit, écoute, ça peut durer 72 heures. OK. Parce que, tu sais, le temps que son corps le gère, puis l'expulse, c'est tout ça. Mais écoute, quand tu y penses...
1: 72 heures, c'est long.
2: Mais là, finalement, tu vois-tu, l'air revenu correct.
1: Oh, oui.
2: Ça a pris à peu près 24 heures, 30 quelques heures, tu sais, puis là, c'était correct. Mais tu sais, quand tu y penses, puis que je regarde un peu les symptômes, puis de la façon qu'elle réagissait, ça ressemblait pas mal à ça. Parce qu'elle se relevait, puis elle te regardait, puis elle était comme...
1: C'est pas la quantité qu'elle a mangé non plus.
2: Non, elle a pas vomi.
1: Puis ingéré souvent.
2: Elle a pas, c'est ça. Puis tu sais, elle a pas eu de problème autre que est plus capable de se lever. Puis elle marche un peu croche.
1: Est-ce qu'elle mangeait beaucoup plus? Elle avait-tu des tripes bouffe?
2: Non, je te dis, elle avait pas la force d'y aller, je te dirais.
1: Petite.
2: Mais là, finalement, on l'a couché.
1: Hey.
2: Là, finalement, au courant de la nuit, un moment donné, c'est
1: tu capotes là, quand tu sais pas ce qu'elle a. Là, tu te dis, là, ça va-tu se détériorer? Genre, elle va-tu mourir?
2: Ben, quand tu vois qu'elle a de l'air aveugle, là, t'es comme t'as peu, je vais y faire suivre quelque chose. Puis tu vois que ça fasse le. Lente, là. Mettons, je tassais de quoi à droite, ça prenait un 3-4 secondes, puis elle se tassait à droite. Tu sais, comme quelqu'un de buzzé, là, comme... Tu sais, quand tu y penses, un chien buzzé, c'est quand même assez particulier, mais ça a de l'air. Selon les symptômes, mais tu sais, ça reste du Google puis de l'intelligence artificielle.
1: Ouais.
2: Mais ça a de l'air que, ouais, les deux chiens, ils ont été buzzés. Mais Milo, lui, c'est parce qu'il est fine bouche. Lui, il mange pas n'importe quoi.
1: Non, c'est ça. Non.
2: Mais Miska, elle est gourmande.
1: Ouais.
2: Elle est curieuse. Fait que.
1: Les chiens, ça mange n'importe quoi souvent, tu sais.
2: Fait que, ouais. Fait que visiblement, il y en a peut-être qui ont laissé traîner comme un joint, quelque chose, là, puis autour du feu, là, puis c'est ça. C'est une junkie.
1: Tout qu'une histoire.
2: C'est une junkie. Il faut que je le mette dans des intox.
1: Elle rentre en désintox demain.
2: Ouais, c'est ça. Ça va bien faire. Ça coûte cher, mais. Regarde, il fera ce qu'il faut.
1: Pour du cannabis.
2: On fera ce qu'il faut, regarde.
1: Ah, c'est ça. Eh ben, toute une histoire. On est content de savoir qu'elle va mieux, par exemple.
2: Elle va mieux,
1: ça, c'est la bonne nouvelle. Parfait, ça.
2: Puis là, elle boit comme jamais.
1: Ouais.
2: À jamais autant bu.
1: Ouais.
2: Faut que j'y remplisse son plat d'eau aux demi-heures.
1: Ouais.
2: Fait que c'est pas un trip bouffe, c'est un trip eau.
1: Ouais, c'est ça. On s'en va dans quelques instants.

0: ça dans la question inutile du jour. Comment ça va, vous autres, votre ménage de terrain? Êtes-vous avancé? Avez-vous décidé de prendre une petite pause en fin de semaine puis de remettre ça à plus tard? Y a-t-il trop de job à faire puis vous n'êtes pas encore commencé tant que ça? Êtes-vous en retard sur votre ménage de terrain? C'est ça qu'on veut savoir. Dans les prochaines minutes ici, au 6-12-12, avec le micro iHeart ou encore au 690-9400, avez-vous du retard sur votre ménage de terrain? C'est notre question inutile ce matin et on y revient dans quelques instants.
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19: Question inutile ce matin, on veut savoir si vous avez du retard sur votre ménage de terrain. Ça se passe comment, vous autres, là? Chez vous, des fois, il y a le chalet aussi, ou le camping, ou tu sais, des fois, il y a
20: plus qu'un spot. Chalet.
19: Il y en a qui ont des chalets indiqués dans la vie.
20: Ils sont riches.
19: C'est le même.
20: La richesse, un chalet aujourd'hui.
19: Quelqu'un qui nous écrit, il y a beaucoup de retard justement, ouvrir mon chalet au lac Saint-Jean, la piscine qui est brisée, ramasser les jouets du chien sa pelouse. Il y a des jouets dans la piscine aussi, je pense, c'est ce que je comprends. Alors, beaucoup de retard pour Serge.
20: Moi, les chiens, je suis à jour, là. Tu sais, ça, c'est correct. Mais de toute façon, tu sais, j'ai pas envie de piler dedans non plus. Mais que je
19: non, ça, ça fait longtemps que c'est ramassé aussi.
20: Oui, ouais, c'est ça. Mais moi, le LP, je te l'ai montré la semaine passée, mon arbre. Là.
19: Oui.
20: T'sais, cet arbre-là, tu sais, déjà, moi, c'est un gigantesque arbre. OK, ça n'en finit plus, là. Tu sais, même que Mané, il a fallu qu'Hydro-Québec vienne couper des branches parce qu'il est trop gros. Mais,
21: écoute. Les gens leur visite, écoute, il faut dire que c'est cute.
20: Ah, je suis plus gros qu'eux autres. Hey, je te dis, dans le quartier, là, tout le monde connaît cet arbre-là. Moi, j'ai comme un arbre, ça a l'air, qui est comme connu dans le quartier depuis des années.
21: Les enfants font ça à rond autour.
20: Ouais.
21: OK, c'est cool.
20: Des fois, ma blonde, faut qu'elle sorte dehors en disant « Hey, va t'en être là! » Le monde s'amuse autour de l'arbre. Mais bref, c'est parce qu'il a perdu bien des feuilles à l'automne.
19: À chasse, les gens qui jouent autour de votre arbre. Pas pour vrai?
20: Ben, c'est parce que j'étais à côté de la cour d'école. Hein? Fait que là, des fois, puis on a mis une balançoire pour les enfants, mais là, il y en a pas.
19: C'est vrai?
20: Oui, c'est vrai.
19: Hey, mais c'est vrai que j'ai vu là, ta maison par rapport à la cour d'école. T'sais, ta maison est quasiment dans la cour d'école. Là.
20: Oui, oui. Hey, à un moment donné, là, ça m'est déjà arrivé de sortir pour, mettons, aller quelque part au resto. Puis là, à un moment donné, je vois quelqu'un dans la balançoire. Je sais pas vous êtes qui, mais... Sacré votre quête!
19: Ah, oui, vous êtes bien bête!
20: Non, mais là, maintenant, là, c'est parce que je te connais pas, qu'est-ce que tu fais là? T'es sur mon terrain, t'as peu, là. T'sais, c'est pour ça que maintenant, on veut se clôturer, là. Mais ça pour dire que cet arbre-là, il perd bien des feuilles. Puis à l'automne, j'ai pas le temps de toutes les ramasser. Fait que là, je suis encore là-dedans. Il y en a partout. C'est épouvantable.
19: Tes feuilles d'automne, fait que t'as.
21: Finalement, t'es-tu en retard ou pas, là?
19: Il y a un certain retard. Il a pas ramassé ses feuilles d'automne. Ah. On est rendu printemps, on arrive l'été.
21: Ben, moi, ça a bien été.
19: Ouais.
21: Ça m'a pris 10 minutes.
19: Oui, t'as 10
21: minutes. Oui, parce que j'avais des branches, parce qu'il y a eu des vents à Arvida, puis j'ai deux arbres sur mon terrain. J'ai un arbre et demi sur mon terrain, puis écoute, j'ai tout ramassé ça, j'ai passé le râteau, puis j'avais de la garnotte un peu, puis je pensais me louer le balai, même pas. Puis là, depuis ce temps-là, le gazon, il pousse, puis la tondeuse s'en vient bientôt. Moi, ça a vraiment. Je sais pas si les vents ont été favorables, parce que j'ai beaucoup de feuilles chez
19: moi. Ouais.
21: Puis cette année, il y a quasiment rien, puis ça m'a pris, sans force, ça m'a pris 15-20 minutes. Puis en avant, en arrière, il n'y a pas grand-chose à faire, de toute façon. Mais en avant...
20: Tu sortais à la piscine un coup que tu as mis de l'eau. Puis...
21: Bon, c'est pour moi que je fais ça. Mais ça a pris 15-20 minutes.
19: Tu sortais à la piscine?
21: Oui, puis ça a été super facile.
19: Ben nous autres
21: cette
19: aussi...
21: Cette année, ça a été un record quasiment. Je suis pas...
19: Vraiment, là, nous autres... Moi, je
21: suis les feuilles dans le fond, là. Que j'ai peur. Mais là, les feuilles sont dans le fond. M'attendre qu'il fasse plus chaud un peu, puis m'aller mouiller les gossazes, puis je vais passer l'aspirateur, là.
19: Tant que ça se réchauffe un brin.
21: Ouais, mais pas tant que ça, là.
19: Mais les ramasser du bord de la piscine, non, avec ta balayeuse?
21: C'est parce que j'ai des feuilles de courant pas loin tout le temps. Je suis là-bas un peu. Puis, tu sais, c'est parce qu'à un moment donné, la balayeuse, elle n'est pas extraordinaire. Là. Elle pousse plus que d'autres choses. Moi, c'est que je fais mon truc, là. C'est pas le fun, là. Mais l'eau est vraiment pas chaude. Quand l'eau est à 55, j'y vais, là. Puis, je m'en vais dans la piscine, mais j'enlève la balayeuse, je garde rien que l'embout. Ça suce un moyen temps, ça.
19: Ouais.
21: Fait que là, je m'en vais tout le long, puis je la tiens pas trop serré non plus, pas qu'elle qu'elle colle après la toile.
19: Ouais, pas qu'elle déchire la toile.
21: Ça, je fais ça une fois par année, puis j'ai quasiment plus rien à faire après.
19: Ah.
21: Le ménage est propre. Mais tu gèles le caisseur. Puis,
19: ah, c'est ça.
21: S'il vente, oublie ça. Là, non, tu vas mourir. Mais...
20: Ah, les jardins, on est-tu rendu là ou ben, on est pas.
19: Ben non, oui, ben en fait, c'est décollé pour ben du monde depuis déjà plusieurs semaines, ceux qui plantent des graines, puis tout ça. Là, mais là, les sortir, là, je voyais qu'il y avait un avis de gel.
21: Non,
19: pour
21: tu
19: la...
21: rien, là.
19: Ben, tu peux sortir, mais il faut que tu rentres, quand il y a un avis de gel. Et c'est le cas pour la nuit prochaine, en passant, pour ceux qui ont sorti leur plan.
21: Là, tu plantes pas dehors. Ta question, c'est tu plantes dehors? Non, là.
20: On n'est pas en
21: loin de ça encore.
19: Non,
21: pas avant.
19: Mi-juin,
21: fin juin, des fois.
19: Ici, dans la région, okay, là. Même. Ouais, parce que c'est ça, quand il n'y a plus de gel au sol. Sinon, si tu le fais, il faut que tu mettes de quoi par-dessus, là. Les nuits, là, pour tester.
21: Le truc,
19: tu veux juste pas qu'il y ait du gel sur tes plants, là.
21: T'as une remise?
20: Oui.
21: Bon, ben, t'achètes tes plants, tes arroses, tes mains dans la remise, puis quand c'est correct, c'est correct.
19: C'est ça.
21: Moi, c'est ça que je fais. Pour avoir un choix intéressant encore, parce que ça va se faire prendre d'assaut, c'est pas déjà fait.
19: Ouais.
20: As-tu du piment fort encore cette année? T'as-tu...
21: Ben là, j'ai rien cette année encore.
20: OK, ouais.
21: Mais je vais en avoir.
19: On continue dans notre question inutile. Dans les prochaines minutes, je vois qu'il y a des micros qui sont rentrés. N'hésitez pas à le faire. On aime bien ça vous entendre avec la fonction micro sur l'iHeart ou des messages vocaux également via le 61212 pour les textos aussi ou le 690-9400. Est-ce que vous êtes en retard sur votre ménage de terrain? C'est ce qu'on veut savoir ce matin. Vince Lemire est là avec nous autres à la bonne place, justement ici dans le Beauce avec vous autres, les chums. 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Bon matin.

0: 6h24, 1 minute sur Énergie 94.5. On veut savoir ce matin si vous avez du retard sur votre terrain. C'est ce qu'on veut savoir. Là, je sais pas, ma souris marche plus. Je peux plus rien aller voir. Fait que je me fie sur vous autres, les gars. Allez, jetez un coup d'œil d'un texto puis d'un micro pour nous jouer ça. J'ai plus aucun accès. On est en train de regarder ce qui se passe avec ma petite souris. Prends pas grand-chose, hein?
1: Non, c'est carré.
0: Pour plus avoir accès à absolument rien.
1: Ouais, Master, c'est parce qu'il y a bien des affaires aussi qui sont tactiles. Mais là, tu sais, je pense pas que ton écran soit tactile.
0: Non,
1: c'est ça. C'est toi, ton terrain.
0: Tu peux revenir avec nous autres en ondes. On a besoin de toi plus en ondes. On va checker la souris tantôt. Viens-t'en. Technicien.
1: On dirait qu'il est dans le sous-sol.
0: Viens-t'en. Remonte en haut, technicien, là. Viens-t'en. Hey, c'est dur, se lever.
1: Qu'est-ce que tu faisais sur du bureau à Milan, toi?
0: Gros, c'était donc bien dur.
1: Je vais pas partir de rumeur, mais Dicky vient de sortir dans tout du bureau de Milan. Moi, je dis ça, je dis rien.
2: Il saute mourir.
1: Ça te rappelle
2: pas. Toi, vas-y, c'est pas. T'es tout petit, toi, tu pourrais être faufilé. Reste assis. Comme dirait ma mère dans le tâche d'ado, reste bien assis.
0: Non, mais c'est toi, l'ancien technicien informatique.
2: Ah oui, mais là, on suit le fil de la salle de la salle. Christy de tabarnouche.
0: C'est juste qu'ici, les fils, c'est pas comme à la maison. Faut trouver lequel. Lequel.
2: Il est chépé comme Gumby, il pourrait y aller. Mais là, une critique en plus.
0: On va travailler.
2: C'est que vous voulez, là.
0: Ah, ben, je sais qu'il y avait un micro là qui est entré là il y a quelques instants. Ce serait le fun de l'entendre. Sinon, les textos, à savoir si vous avez du retard sur votre terrain, comment ça se passe. Nous autres, ici, dans l'équipe, en tout cas, je peux vous dire que on est assez à jour.
1: Ah, mais toi, tu nous en as pas parlé, toi, là.
0: Ben non, moi, je te dis, moi, je suis surprise à quel point on a pris ça d'avance. Souvent, on dirait qu'on procrastinait, là, tu sais, deux,
1: quand
0: trois semaines.
1: Bon, c'est toi, Eric.
0: Moi, juste mon chat. Non, moi, mon chat. Okay. C'est sûr qu'il y a des affaires qu'Eric fait un peu plus que moi, là. Mais non, moi, j'aide aussi, là. Et tu sais, le balai mécanique est passé. On a balayé les entrées. Tout ça s'est ramassé. La piscine est partie. Le gazon est vert. Écoute, c'est magnifique. Il nous reste juste à teindre le patio. Là.
1: Ça, OK, c'est pas super.
0: C'est une autre étape.
1: Vois-tu, Étienne nous dit... tu sais, parce que tantôt, je demandais si les jardins, c'est parti. Lui, il dit, terrain à 80% de complété. J'ai semé ce qui peut supporter le gel, comme l'ail. Ça a l'air que ça, tu peux déjà planter
0: c'est
1: ça.
0: C'est plus tough, ça.
1: Ouais, ça, tu peux le planter, le gel, c'est pas grave. Ouais. Fait que lui, il l'a planté même depuis 2 semaines. Puis il prépare la serre, tout ça, pour fin mai, normalement. Fait que, vois-tu, ça répond à ma question, mon questionnement de tantôt, là, tu sais. Puis aussi, qu'est-ce qu'on a? J'ai tout son nom à cette personne-là. Moi, je suis pas mal à jour. Elle dit, ma blonde veut des bacs à jardin, par contre. C'est le prochain projet.
2: Ah, c'est bon, c'est cool, ça.
0: Les micros,
1: y
0: avez-vous accès au micro?
1: Non, moi, j'ai pas le micro devant moi.
2: Ben là, j'étais comme...
1: Seulement, on te met ça dans ta couche.
2: J'ai des joues, Glenn, c'est mon acte.
0: Ah, ben non, ça fait 2-3 minutes, je vous ai dit. Ça marche pas, s'il vous plaît.
1: Lui, il est en dessous de ton bureau.
2: Mais toi, qu'est-ce que tu fais, toi?
1: Ben, à part critiquer depuis tantôt, il est comme un grand seigneur sa chair. Oh, ben là, toi, qu'est-ce que... Toi, tu critiques tes pas, mais toi... Non, moi, j'étais à genoux, j'implore à l'os, Simonac, en cherchant un fil de souris.
2: J'ai pas chialé non plus.
1: Puis le grand seigneur Gumby, lui, qui pourrait être... Non, tu fais, là?
0: Hein? Je fais de la radio.
1: Je suis occupé de vrai, là. Fais de la radio, mais oui, bon, oui. La passion de communiquer. Va donc.
0: Voyons, calme-toi. Prends une petite gorgée. Va prendre une petite
1: pelule. Ben, ta souris, tu t'arrangeras avec tes trous.
0: Ben oui, je vais prendre
1: une petite marche.
0: C'est une joke, mais il y en met pas mal. 6h28, on vous l'a dit tantôt, c'est chaud, 18, même 19 degrés à certains endroits du côté du lac Saint-Jean. Ce matin, c'est quelque chose. On est à 9-10 autour de ça pour ce qui est du Saguenay. Et c'est de la pluie aujourd'hui, c'est ce qu'on prévoit. Ça va être plutôt gris. La dernière journée, ça va être du soleil après ça pour 2-3 jours. Au moins, c'est ce qu'on prévoit. Dans le sport, Dicky, ce matin...
3: Écoute, les Canadiens, c'est demain le match contre les Hurricanes, match présenté à 20h, notez bien l'heure. Et ce soir, ben ça commence la finale de l'Ouest entre les Golden Knights et l'Avalanche du Colorado à Denver, donc 20h. Et la victoire de Montréal, ben la série finale se poursuit, c'est dès ce soir également. Toujours du côté d'Ottawa, c'est 3-2. C'est 2-1, pardon, pour la victoire, fait que c'est un 3-5. Fait que si tu remportes ça, ben c'est réglé. Match présenté à 19h. Et les Canucks de Vancouver ont passé la hache en arrière du banc. Adam Foote, l'entraîneur-chef, perd sa job. Tout comme les adjoints Scott Young, Kevin Dean et Brett McLean qui ont été remerciés. Ouais. Donc, il y a de la job à des places, là.
1: Ouais. De la job à faire à Vancouver aussi.
2: C'est tout.
1: Je suis
2: sur une note triste, là, je l'avoue, d'abord.
4: À la façon P.A. Fontaine. C'est aujourd'hui, enfin, qu'on lance en grande pompe notre propre page Facebook du service de police. C'est vraiment dans le cadre de notre vision de police de proximité.
5: En fait, notre Facebook va vous permettre d'avoir des conseils de prévention, démystifier le travail policier et surtout répondre à vos questions.
1: Ah, on est rendu là. Donc, vous l'avez entendu, service de police de Saguenay qui a décidé dans les derniers jours de lancer leur propre page Facebook. Puis, tu sais, j'avoue que les dernières années, ça, c'est quand même intéressant parce que on a eu plein de services de police qui ont décidé d'être sur les réseaux sociaux. La Sûreté du Québec a été un excellent exemple parce que eux autres, ils ont quasiment été précurseurs. Tu sais, même Hydro-Québec aussi, à la limite, qui est pas un service de police, mais tu sais, qui répondait à des questionnements sur Facebook, puis même qu'à l'occasion, faisait des bonnes blagues sur Facebook. On va s'en rappeler. Mais tu sais, je trouve ça intéressant parce que vois-tu, je pense que c'est l'année dernière, on avait une disparition. Puis à ce moment-là, la Sûreté du Québec faisait quand même des vidéos de mise à jour pour dire, là, on est rendu là pour faire les recherches. Il y a des gens qui sont dans le secteur qui veulent venir nous aider pour faire des battues. Ben, venez-vous-en, regarde, on est tel coin, puis c'est le fun.
0: C'est efficace.
1: Tout le monde est
0: les
1: là.
0: Les réseaux sociaux, ça rejoint tout le monde en même temps. T'sais.
1: Tout le monde est là-dessus. Puis tout le monde a des questionnements. Puis tu sais, fut une époque, regarde, le travail des policiers, tu lisais dans le journal là, le matin, puis merci, bonsoir, pas de réseaux sociaux, pas de téléphone cellulaire, rien, là, tu sais. Fait qu'au moins, tu sais, éventuellement, sur des vidéos, sur des. Parce que, tu sais, ils vont donner de l'information, ils vont aussi donner. Tu sais, ils vont mettre. Tu sais, mettons que c'est passé de quoi, et un événement d'importance, ils vont être capables d'en faire un résumé. Ben, s'il y en a qui ont des questions, visiblement, ils vont être capables de répondre directement sur Facebook. Fait que ça, c'est une excellente nouvelle. Ils ont commencé ça le 12 mai dernier, donc la semaine dernière. Vous allez voir qu'ils vont commencer à faire des vidéos. Et d'ailleurs, il y en a une qui ont fait paraître récemment. Puis je trouve ça intéressant parce que bientôt, on va tomber dans quoi? Les avant-balles.
0: Ah ben oui, mais ça, on est là-dedans. Là. Oui.
1: Moi, j'ai pas connu ça, par exemple. T'sais, moi, je pense que c'est non. Plus une... T'as connu ça, toi?
0: Ben voyons donc.
1: Fait que finalement, c'est une affaire du Saguenay-Lac-Saint-Jean.
0: Ben c'est... non, j'étais à Québec, moi, dans Saint-Laurent.
1: T'étais à Québec? Ah oh, ouais, moi, j'ai pas connu ça. Moi.
6: Des préjugés à matin, là.
0: Ah!
6: Toi, tu décolles mal à matin.
1: Non, il y a pas de préjugés. Ben, en fait, c'est juste
0: un phénomène de où? Avant-balles, peut-être pas tant, mais balles et après-balles.
1: Ben oui, ça oui.
0: Ça oui.
1: Mais avant-balles, moi, j'ai pas connu ça.
0: Non, avant-balles, t'as raison. Non, après-balles, oui.
1: T'as-tu ça, toi, Dicky, un avant-balles? Tu l'as pas été? Qu'est-ce que t'as envie de dire?
6: Écoute, j'ai mon secondaire 5, je l'ai eu de façon très non conventionnelle. Fait
0: ouais.
6: Que j'ai pas eu de balle, j'ai pas eu d'avant-balle. Puis je sais qu'il y avait le genre de soirée, mais ça me tentait pas d'y aller, c'était aux adultes. Là.
1: Ok, ouais.
6: Je sais pas.
1: Oh, ouais, non, c'est ça.
6: Il y avait pas le sexiness là-dedans.
1: Il y avait pas de sexiness.
6: Tu comprends que...
1: On s'en va dans le pit de sang, bois de la bière.
6: Même pas, là.
1: Ça va être malade.
6: Même pas, là.
1: Mais...
6: Tu voles au vent, bien.
1: Ah ouais?
6: Non, je...
0: Hey, si tu plates un vol au vent, c'est de l'air. Non,
1: hein, c'est moi, triste.
0: Ah, que c'est triste, un vol au vent.
6: Il est 132, là.
0: Ouais.
6: Les hosties de vol au vent. Excusez.
0: Ah, mais je suis contente, parce que moi, dans ma famille... Mais je comprends ceux qui aiment ça, le petit crunchy, pis tout ça, mais moi, je trouve que c'est rien. C'est de l'air. C'est comme, OK, qu'est-ce qu'on mange? Qu'est-ce qu'on mange d'autre? J'ai rien avalé.
1: Pas capable.
0: J'ai faim encore.
1: Moi, si tu me dis qu'on mange des vols au vent ce soir, ah ouais, OK.
0: Ah, je vais me faire d'autres choses.
1: C'est pas là.
6: C'est bon. La première
0: bouchée. Je suis contente j'aime ça.
6: La première bouchée est intéressante.
0: Oh. Hein, on se réconcilie sur le vol au vent.
6: La première bouchée est intéressante, mais après ça, tu fais, OK, c'est assez.
0: Non, le croquant, ouais, c'est ça.
6: Le vol au vent aux fruits de mer. Toi, t'en manges pas des fruits de mer.
0: Non, mais au poulet, tu la sauce est bonne, la petite sauce au poulet, tout ça, avec des petits légumes.
6: Moi, je suis toujours pour tasser la fête de pâte, là. Puis juste la sauce.
0: Mais c'est tant qu'à ça, mange un pâté au poulet, là, ça goûte la marque.
1: Oh, un pâté au poulet.
6: Ah non, ça, c'est bon, par exemple.
0: C'est pas mauvais, ça.
1: Oh non,
6: c'est ça me turn off. Je dis pas que ça me fait bander, un pâté au poulet, non. Hey, wow, tu pâté au poulet. Maintenant, j'ai je te gâte. Non, mais tu sais, ça fait un job, là.
0: Pourquoi on parle de ça?
1: On s'excuse au service de police de Saguenay ce matin.
0: Service de police de Saguenay.
6: Mais bref, parlant de poulet.
0: Oh, la bonne blague de
6: poulet. Ben ouais, mais là. Vous me poignerez pas
1: le matin. T'es gros pis t'es pas drôle.
6: Vous non, c'est ce que je leur dis. Vous me poignerez pas le matin, pas loin du golf. Vous me poignerez jamais le matin. Vous me poignerez pas. Impossible. Je sais que vous êtes là. Vous vous cachez où le palace pis où, après le terrain de golf, dans le petit trail, la station d'épuration, là. Vous me poignerez jamais. Jamais.
1: Check les mains demain matin.
6: Ah, vous me poignerez pas.
1: De pied ferme.
6: Vous prendrez pas de chance. Moi, me mettre sur la piste là, moi, rouler à 20. Le gars de colocasse l'a fait, il n'y a jamais eu de problème. Pourquoi moi, j'aurais des problèmes?
1: Visiblement, il est encore dans l'espace public.
6: Ah oui.
1: Mais bref, avant-balle, ils ont fait une vidéo pour parler de prévention, puis je vous laisse entendre ce que ça a donné là, sur leur Facebook.
7: Donc, premièrement, c'est important de mentionner que le SPS ne cautionne pas les avant-balles. Ils ne sont pas supervisés, puis ça peut exposer les jeunes à des risques reliés à la consommation d'alcool et de drogue. C'est important de mentionner aussi que ça peut nuire à la quiétude des résidents qui demeurent dans le secteur des avant-balles et que des intrus peuvent s'inviter également aux avant-balles.
8: Est-ce qu'il va y avoir plus de policiers?
7: Pas nécessairement, par contre, on peut s'attendre à ce qu'il y ait des policiers qui soient déployés en plus grand nombre au besoin.
1: Donc, mon Dieu, t'es décollé.
6: Oh, les intrus, ça m'a fait rire.
0: Les intrus va venir, ouais. C'est parce que des fois, le party vire plus gros, ouais. C'est ça qu'on comprend.
6: Marvisa, c'est drôle, mais... parce que, justement, dans ce coin-là, c'est là qu'ils sortent. Où les polices donnent des étiquettes souvent, c'est là qu'ils sortent. Moi, ça s'en vient, la marche des zombies. Moi, je leur envoie de la main.
0: Ben oui, l'année passée, je me rappelle.
6: Moi, c'est mon grand plaisir, la marche des zombies. Arvida, ils font ça dans les sentiers du manoir. Fait que, tu sais, il n'y a pas vraiment de maison proche, là.
2: Okay.
6: Puis moi, honnêtement...
0: Quand tu t'en viens travailler le matin, toi, de bonheur, c'est ça, la marche des zombies. Là, écoute, parce que les autres sont là, sont pas couchés, là.
6: J'ai vois, là. je commence à y voir sous le viaduc, coin la salle, Mellon. Puis là, je roule, puis là, au rond-point, j'envoie, puis là, les retardataires. J'ai vraiment sortir du buisson, là, en face de la quête, plus loin, beaucoup plus loin. Ah non, moi, je reclaxonne, moi, je leur envoie la main, moi, je trouve ça...
2: Tu fais bien.
6: Moi, je suis genre... Faut que je naisse sa face.
0: Ben oui,
6: mais non, mais regarde, là,
0: ben oui, on est d'accord à 100%.
6: C'est pas rendu à 40 ans, tombé en amour avec sa maîtresse, puis tout en virait de bord, puis laisser les enfants tout seuls, que c'est le temps de faire ça, tu sais.
0: Non, c'est
6: ça.
0: Fais ton avant-balle, puis comme ça, à 40 ans, t'auras pas besoin d'avoir de maîtresse pour te séparer, c'est ça que tu veux dire.
6: Puis de toute façon, tu viens d'avoir mail que tu types tout le temps, mais elle t'aime pas vraiment, tu sais.
2: Si t'attends aux adultes, tu vas avoir du vol au vent. Fait que fallait tout de suite, regarde.
0: C'est mêlant, votre affaire.
2: Mais bref, tu sais, puis il y a des jeunes qui le font comme il faut aussi, là.
0: Oui,
2: t'sais.
0: Ça,
2: on
0: ça,
2: parle malheureusement des cas d'exception, là, tu sais.
0: C'est correct de mettre des balises, puis de, mais tu sais, faut, comme tu dis, faut que jeunesse se fasse.
6: Parce que je sais qu'il y a des endroits.
0: C'est tellement trippant, ces moments-là.
6: Il y a des endroits dans la région qui sont vraiment pas loin des maisons, puis ça dérange.
0: C'est
2: ouais,
0: ça.
2: C'est ça aussi que les policiers mentionnent. Faire attention dans ces secteurs-là. Fait que, tu sais, ça s'en vient. Donc, il y aura de la sensibilisation aussi. Les travailleurs de rue aussi, souvent, qui font le tour pour s'assurer que tout est correct. Puis, tu sais, j'avais noté aussi un commentaire Facebook que j'ai vu passer, qui disait, c'était Cathy Perron, qui disait, il y a une certaine année, tu sais, même les policiers étaient à la sortie de ces parties-là pour caler des taxis.
0: Oh oui, c'est ça.
2: Tu sais, ils sont vraiment
0: ils sont
2: là, pas là pour faire.
0: Non, ils sont pas là pour écœurer les gens.
6: Il y a
0: pas
6: de taxis.
0: Non, je pense pas, là. D'après moi, non.
6: Là, ça, c'est un cadeau grec. Ben si t'arrives, t'as pas une scène, tu fais quoi?
0: Ben là, tu t'organises.
2: Peut-être.
0: Tu vas réveiller papa-maman qui vont payer.
2: Ça, l'histoire,
0: moi, j'aimerais bien mieux payer que mon enfant arrive en taxi puis qu'il n'ait pas chauffé.
2: Fait que le résumé du segment, le SPS, une page Facebook.
0: Oui?
2: Le vol au vent, c'est non. Puis il y a des zombies à 5D.
0: Bon! Ouais. Merci de me résumer parce que c'était mêlant un peu.
6: Et
0: là.
6: En conclusion, que jeunesse se fasse.
0: Faut que jeunesse
6: voilà,
0: se fasse.
6: Parce que la crise de la quarantaine, là.
2: Et question.
6: La bombe, t'aimes pas vraiment, fais attention.
2: Et question en suspens, qui paye le taxi?
0: Ouais, ça, c'est juste ça qu'il faudrait que tu nous trouves.
6: Ah ouais.
0: Sinon, c'était parfait, PA. Sinon, c'était parfait. Hey, c'est un gros matin, il est juste 6h37.
2: Wouh!
0: J'ai chaud, puis ma souris fonctionne. C'est la bonne nouvelle.
2: Yeah!
0: La souris est de retour.
6: Le bon vieux truc, hein?
0: Redémarrer l'ordinateur, ça a fonctionné.
6: Avant de me mettre à jour, pourquoi j'ai pas pensé.
0: Ouais.
6: On est où, là? Dans 4 jours, là?
0: Avant de me mettre à jour, je sais pas pourquoi j'ai pas pensé. Sorti hors contexte, ça peut être bien spécial.
6: Bon.
0: Le monde à Mario s'en vient dans quelques instants.
2: Sauve-nous, Mario.
0: Mario s'intéresse pas aux bonnes réponses à donner dans des situations, mais bien aux mauvaises réponses. Vous avez manqué ça hier dans sa rentrée au poste. C'est ce qui s'en vient. Dans quelques instants, on va aller respirer, prendre un petit café. On dirait que c'est intense dans les dernières minutes.
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4: 6h44, minutes dans le boost. Bon matin à vous autres les chums. Si vous avez manqué hier un des meilleurs moments de Ça rentre au poste avec le monde à Mario, ben c'est ce qu'on vous propose à cette heure-ci chaque matin dans le boost. Et Mario hier s'est pas intéressé aux bonnes réponses à donner dans des situations, mais bien aux mauvaises réponses. Si vous avez manqué ça, voici ce bon moment.
5: Tu nous proposes des mauvaises réponses aujourd'hui.
6: Oui, parce que depuis toujours, on a été formaté à essayer de répondre la bonne réponse. Moi, c'est plus la mauvaise qui m'intéresse. Oui. Tu sais, si tu passes à l'émission « Wants to be a millionaire » puis à la question « Qui a inventé l'école? » Tu réponds « C'est ce sacré Charlemagne! Sacré Charlemagne! » Mais tu vas adorer mon segment de la mauvaise réponse.
7: Ma mauvaise réponse, ma mauvaise réponse.
6: Donc, excuse-moi, j'étais dans...
5: Ben non, c'est parfait.
6: Donc, Sébastien, tu me mets en contexte et je vous donne la mauvaise réponse.
5: Parfait. La mauvaise réponse à un professeur de cinquième année qui demande qui a découvert l'Amérique.
8: Ah, je sais pas, mais ma mère a découvert que mon père l'a trompé avec la voisine.
9: Elle était partie chercher des épices.
5: Ouais. Mauvaise réponse au serveur du restaurant qui demande qu'est-ce que je vous sers.
10: Serre-moi dans tes bras. Je manque de tendresse à la maison.
5: À ton futur boss en entrevue qui te demande pourquoi je vous engagerais.
6: Oh, la loi de la moyenne. Ça fait déjà 8 qui me disent non. Ça va bien finir par être toi à un moment donné.
5: Au mécanicien qui, après tes réparations, te demande est-ce que je peux faire autre chose pour vous?
6: Ouais, mais passerais-tu 500$? J'ai pas d'argent pour te payer.
5: Mauvaise réponse à un policier qui te demande « Savez-vous à quelle vitesse vous rouliez? »
6: Visiblement pas assez vite, tu m'as rattrapé.
5: À une caissière qui te demande « Avez-vous votre carte de membre? »
6: Non, mais j'ai pas ma carte, mais j'ai tout un membre. Veux-tu le voir? Il est VIP, gars. VIP, very important penis.
5: Raymond. Mauvaise réponse à l'animalerie quand l'employé te demande « Vous voulez combien de poissons rouges dans votre aquarium? »
6: Ah, oh, tabarouette, je sais pas trop, là. Mets-moi-en pour 12 sushis.
5: Chez Bureau Agro, quand le vendeur demande « Avez-vous trouvé tout ce que vous cherchiez? »
6: Non, Colin, j'ai jamais trouvé de ciseaux comme ceux que je vois dans les films de lesbiennes.
5: Ben déçu. À ton instructeur de secourisme qui te demande « Qu'est-ce que tu fais après avoir administré le bouche-à-bouche? »
6: Ah, j'essaie de repogner ma gomme!
5: À la SAQ, au commis qui te demande « Oh, une belle bouteille de scotch, allez-vous bosser avec des amis puis un bon cigare? »
6: Non, plus avec la poudre puis des putes.
5: Au voleur de banque qui crie « OK, haut les mains, tout le monde!
6: Haut les mains! Haut les mains! Haut les mains! Donne-moi ton cœur! Donne-moi ton cœur! Donne-moi! Donne-moi!
5: Est-ce que tu survives pas? Finalement, mauvaise réponse à ta blonde qui te demande où est-ce que tu aimerais finir la soirée?
6: Je dirais dans tes fesses.
4: 6h48, une minute pour d'autres bons moments comme ceux-là. 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
4: 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Avez-vous ressenti hier, aux alentours de 7h hier soir, j'ai vu ça passer, moi, sur les réseaux sociaux, mais moi, j'ai rien senti, rien entendu, pas de grondement, pas de secousse. Ouais, petit tremblement, léger tremblement de terre oui. À Saguenay. Toi, oui?
5: Ben oui. Fiesta mexicaine au Del Paso, ça manque pas.
4: Non.
5: Ah ouais, ça te fait ça, toi? Arrive, arrive, hein. Ah ouais, nice! Non, mais
11: j'ai rien senti.
5: Tu sais, c'est. Je vois ça hier, 7h02. Fait que là, ouais. J'essaie de me rappeler qu'est-ce que j'étais en train de faire, moi.
11: 7h02. J'étais en train de manger.
4: Ouais, j'étais en train de manger aussi, moi. Fait que tu sais, on était bien relax, assis à table, la télé marchait même pas. Tu sais, on l'aurait senti, on l'aurait entendu.
5: Comme dirait ma mère, vous soupez à l'heure des millionnaires.
4: Ah, ça dépend des jours. Les enfants avaient des rendez-vous chez le dentiste à 5h30. Fait que.
5: Ouais, puis moi, j'étais en pleine semaine demain, manger à 7h, ma gang de riz.
11: J'avais des travaux dans le sous-sol aussi. Fait que là, le temps de remonter en haut, tu sais, moi, tout le monde avait mangé. J'étais tout seul au comptoir, ouais. Quand t'es un riche solitaire.
4: Bon, là, un riche célibataire.
11: C'est ça. Mais ben, j'ai rien senti.
5: C'est plus pathétique qu'on a fait.
11: Avec mon petit saumon, mon petit riz, mes petites, que j'ai mangé des petites asperges aussi. Non, mais je l'ai pas senti, par exemple.
5: T'es chez Walmart?
11: Non.
5: En spécial, les aspects chez Walmart, ça vaut la peine.
11: Ah, pour vrai?
5: Ouais.
11: OK.
4: Ben, il y en a qui l'ont senti, en tout cas, parce que, il y en a qui ont eu, on a toujours l'impression dans ce temps-là que c'est comme un gros camion qui passe dans la rue, ou tu sais, c'est revenu, là, tous ces commentaires-là. Fait qu'il y en a qui l'ont bien senti. Parlant de tremblement de terre, vous avez peut-être entendu parler de ça depuis, hier, en fin de journée, qu'on s'est mis à parler de ça. Au Centre Bell, et à Montréal, il y avait les 21 000 personnes, à l'intérieur, mais 20 000 autres assemblées à l'extérieur. Aussi pour le match de samedi.
5: Mm-hmm.
4: Et,
5: ça fait 40 000, ça donne.
4: Ça fait 40 000 personnes en même temps qui, quand il y a un but du Canadien de Montréal, on le sait à quel point on le célèbre dans notre salon puis on crie.
5: Mm-hmm.
4: Imaginez 40 quelques mille personnes en même temps qui fait ça, ben il y a des... Il y a des non, mais ça a causé des petits séismes d'une magnitude de 0,5 sur l'échelle de Richter.
5: Hey, faut que
4: à
5: ça
4: Montréal,
5: sorte,
4: pas loin du Centre Bell, quand on score des buts. Puis ça a été le cas pour samedi, mais ça a été le cas aussi pour... parce qu'il y avait aussi du monde à l'intérieur et à l'extérieur quand le match était présenté à Buffalo. Là.
5: Ben oui, il y avait du monde dans le Centre Bell.
4: Il y avait autant de monde, dans le fond, les deux fois. 0,5 sur l'échelle de Richter. C'est fou.
5: Ça veut dire, mettons, t'es assis à la cage, là, du Centre Bell. Tu sens-tu ça vibrer? Ou ben,
4: c'est 0,5. Peut-être que c'est pas perceptible pour l'humain, mais c'est perceptible sur ces outils-là de mesure qui sont super sensibles. Puis, on va le dire, là, le sismographe, entre autres, qui enregistrait ça, est pas loin, est à 5 km du Centre Bell au collège Jean Brébeuf, là. Fait que...
5: Puis il l'a senti.
4: Ouais, oui, tu le vois. Tu vois les pics. À chaque fois qu'il y a un but du Canadien, tu vois les pics. C'est hot pareil, tu sais.
5: Non, mais tu m'interpelles, là.
4: Ouais.
5: S'il y en a qui nous écoutent en auto, là, parquez-vous sur le bord de la route. Je vous laisse 30 secondes. On va le faire. Regardez bien, levez-vous, vous autres.
4: De quoi?
5: Levez-vous. Levez-vous.
11: OK, gaffe.
5: Levez-vous.
11: Je vais suivre le. Je vais suivre
5: non,
11: le.
5: Levez-vous. On va voir ça. On va voir s'ils sentent. Fait que tout le monde qui nous écoute, là, arrêtez ce que vous faites. Là, je vous laisse encore un petit 30 secondes débarquer du char. Parquez-vous en sécurité sur le coin. Mettez-vous les quatre flasheurs.
4: C'est qu'on est juste trois en studio, ça fera pas grand-chose.
5: Ouais, mais si le monde qui nous écoute le font, c'est ça que je veux dire.
11: Hélène, appelle à rouge.
5: Je vais se lever de bout.
11: Je vais compter.
5: Ils vont nous aider. Je vais compter jusqu'à trois. Puis à trois, là, on saute. On fait une. Tu sais, quand je fais une simulation, là, un, deux, trois. Je vais le faire, hein?
4: Mais c'est pas juste de sauter, c'est le bruit des applaudissements.
5: Ah, mais si on saute tout en même temps, c'est sûr qu'il se passe quelque chose. Là.
11: OK.
5: OK? Là, vous êtes parqués. OK, on y va. Okay, un, deux, trois. Ouais! C'est sûr. C'est sûr.
11: Ben, c'est une fois, PA, mais ça te
5: parle. Je voulais que ça vibre.
4: Ah.
5: Hein? J'aime la vibration.
11: Non, bon, c'est le sismographe dans le parc qui a eu de quoi? C'est nous autres.
4: D'après moi, il n'y aura pas grand-chose. C'est le sismographe, mais Dickey.
5: C'est important de
4: voir, Mylène. On a fait le test.
5: Ah ouais?
4: Et on verra. Ouvre tes yeux, Simon. L'avez-vous senti, vous autres, pas cette secousse-là, mais celle d'hier soir? 6-12-12, si jamais oui.

0: avance déjà, ça avance ce matin-là du mercredi 20 mai.
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0: Et on vous le dit là ce matin, c'est plus chaud pas mal du côté du lac Saint-Jean. Même au lieu de perdre des degrés, on a gagné un degré du côté du lac. 19 degrés depuis très tôt ce matin. On est plutôt à 9 pour le Saguenay, c'est ce qu'on a. Plutôt gris avec des averses, mais ça va se rafraîchir là, au courant de l'après-midi du côté du lac. Autour d'un 9 degrés 13 pour le Saguenay. 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Dans quelques instants, on va aller s'informer, on va jaser sport également avec Dicky, mais
2: non.
0: Pour tout de suite.
2: Ok. T'as dit qu'à Mylène, fais sa matronne, puis elle sort le fouette. C'est pas la place au fantasme, c'est moi vous le dire. Non.
0: C'est un fouette silencieux.
2: On est plus dans Unité 9 que dans Christian Grey, là. Je te dis tout de suite. Écoute, j'ai jamais vu ni un ni l'autre. Ma joke, c'est un inspiré.
0: En fait, moi, c'est la joke sur Christian Grey qui m'impressionne. Parce que ouais, longtemps qu'on n'a pas parlé de ça. dans les prochaines minutes, pendant que Dicky pense ses blessures, on va aller écouter.
2: Je pense mes plans.
0: PSPP, qui se sent espionné dans la fréquence Pérus. Bon matin.
3: PSPP.
4: Ouais, ces choses-là, ton conseiller.
3: Fais attention à ce que tu dis, oui, t'es espionné.
4: Ben oui, non.
3: Tout le monde surveille ce qu'on fait. Il n'y en a plus de. C'est sérieux. D'ailleurs, j'ai un nom prédestiné à être espionné parce que PSPP, c'est très proche de. C'est plein d'espions.
4: C'est assez dur à battre comme analyse.
3: Bon, puis comment puis-je te faire sourciller avec mes propos?
4: Bon, là, t'as annoncé que ta question référendaire serait courte.
3: Très courte.
4: Mais as-tu une idée de ce que ça va être quoi?
3: Ben, j'ai dans le dictionnaire des phrases de la langue française les plus courtes.
4: OK, mais ça.
3: Il y en a plein de questions courtes comme où tu vas? T'es-tu malade? As-tu du change? C'est combien?
4: On va regarder.
3: On va choisir là-dedans.
4: Écoute, t'as un problème d'image en public. T'as même pas l'air d'avoir le sens de l'humour.
3: J'ai le sens de l'humour en.
4: Ah oui.
3: Écoute bien cette blague.
4: Oui.
3: Quelle est la différence entre Éric Duhem et une poignée de tiroir?
4: Si une poignée de tiroir commence à parler, ça se pourrait que tu l'écoutes.
3: OK, t'as connais ça.
4: Elle est très vieille.
0: 6h58 minutes en ce 20 mai. PA, on jase de quoi dans l'actualité ce matin?
2: On va jaser du séminaire de Chicoutimi qui a été évacué hier, malheureusement, un peu après 14h parce qu'on a été victime d'une fuite de gaz, parce qu'on fait des travaux d'excavation dans le secteur et il y a un tuyau qui a été accroché, qui a été endommagé. Donc, on dit que ça s'est répandu quand même assez vite avec l'odeur et tout. Mais les pompiers ont réagi rapidement et il y a une partie de la rue Chabanel qui a été fermée le temps des opérations. Mais normalement, ce matin, tu peux le confirmer, Mylène, parce que ta fille y est du côté du séminaire.
0: Ouais.
2: Donc, on reprend les cours comme si de rien n'était.
0: Il manque un examen d'histoire hier. Yeah.
2: Histoire, ils le reprennent quand?
0: Ben, ça va être repris, c'est sûr. Je sais pas. Ils vont le savoir aujourd'hui, j'imagine.
2: Ah. À suivre.
0: Tu
2: tiendras au courant.
0: Hey!
2: Ça m'intéresse.
0: Je vais te dire, je t'appelle dès que je le sais, OK? Je t'appelle dès que je le sais.
2: Thanks, moi, je suis pas capable de répondre. Thanks, moi, ça... Ça
0: c'est plus rapide. Avec Nouveau Info ce matin, Benoît, la CAQ profite de l'effet fréchette dans les sondages.
5: Tout à fait. Ce qui reste du pareil au même, c'est le Parti québécois qui reste en tête des intentions de vote à 30 % devant le Parti libéral à 28 % donc, selon un nouveau sondage Léger Québécois publié ce matin. Mais oui, la CAQ profite d'un certain effet fréchette avec 22 % d'appui. C'est quand même une hausse de 5 points par rapport au dernier coup de sonde. Le Parti conservateur suit à 11 % contre 8 % pour Québec solidaire. Par ailleurs, 39 % des répondants jugent que la nouvelle première ministre fait du bon travail depuis son arrivée en poste. 15 % le trouvent mauvais, alors que 37 % sont indécis sur cette question. Aux États-Unis, Donald Trump a resserré la mainmise sur son parti en faisant élire le républicain Ed Gallarin hier soir lors des primaires au Kentucky. L'ancien Navy SEAL a sorti le républicain Thomas Massie qui était ouvertement contre Trump. Il l'avait ramené à l'ordre sur plusieurs dossiers, dont la guerre en Iran, mais aussi les dépenses exagérées liées à la construction de sa salle de bal à la Maison-Blanche. Une somme record de 32 millions de dollars a été amassé pour l'élection d'Ed Gallarin. Et en terminant, la tournée de spectacle de Patrick Bruel est annulée au Capitole de Québec dans la foulée de nouvelles allégations de nature sexuelle. Gestève annule ses représentations du 3, 4 et du 5 décembre prochain. Le controversé chanteur doit toujours chanter à l'Olympia de Montréal 3 soirs à la fin novembre. Une trentaine de femmes allèguent avoir été agressées par le chanteur, dont une journaliste québécoise en 2017 qui a porté plainte. Patrick Bruel nie en bloc les allégations portées contre lui. Voilà, c'est complet. 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
0: une trentaine de femmes quand même, là.
6: Alors,
0: tu sais, il n'y a rien de prouvé, là, mais il y en a quand même 30, là. Fait qu'à un moment donné, où je trouve que c'était le temps, là, qu'on tire sa plug un peu, là.
6: Non, moi, t'as bien raison. Les sports!
0: Ben,
6: ouais, donc. Canadien-Caroline, ça va commencer demain à 20h. Dans les prochains instants, je fais la prédiction sur la série. À date, je frappe pour 1000, là. J'ai pas le nombre de matchs et je me suis trompé dans un match, mais je vais revenir là-dessus. On va me péter les bretelles tantôt, là, pas tout de suite. Également, ce soir, à 20h, Golden Knights Avalanche, ça commence pour de vrai, cette série-là. La finale de l'Ouest qui s'annonce, ma foi, très offensive, très relevée également. Il y en a qui vont dire que la Coupe Stanley se gagne là. Peut-être, on verra. Ce soir, ben, du côté de la victoire de Montréal, on pourrait soulever la Coupe. Mène 2-1 sur Ottawa. Le match est toujours en sol ottavien, présenté à 19h. Ça vous tente de regarder ce match-là sur RDS. Et les Canucks de Vancouver ont fait le grand ménage hier. On a congédié l'entraîneur-chef Adam Foote, un ex-Nordique, un ex-Avalanche également, Adam Foote. Également les adjoints Scott Young, un ex-Nordique, un ex-Avalanche, Scott Young. Kevin Dean et Brett McLean, nous, on s'en sac. Donc, on tous été remerciés hier par la nouvelle direction. Et on a appris le décès de Robert Irvin hier à 71 ans, qui était le grand patron. Ouais. Non, t'es pas directeur général. Il était vraiment boss, là, c'est le propriétaire. Les Wildcats de Moncton, également, oui, Irving Oil, également, les frites Cavendish, là.
0: Ouais.
6: C'est eux autres, ouais. Ça, Irving. Puis bon, il est décédé après que son équipe a été éliminée. Il avait un cancer, par contre.
2: Ouais, c'est ça, il était malade depuis un bout.
6: Il était malade depuis un bout. C'est son frère Jim qui dirigeait les Wildcats. Là. Mais, tu sais, je dis souvent que des messieurs comme ça, ça en prend dans le monde du sport, des mécènes qui mettent leur argent. Puis vous pouvez dire ce que vous voulez, là, contre les Wildcats. Ils achètent des joueurs américains, comme les Tanguay à Québec, on entendait ça, Tanguay qui sont... Mais ça en prend du monde dans même qui a les poches pleines de cash puis qui investissent dans l'économie sportive, qui veulent se développer un club. Ça en prend, puis écoute... Je pense que les Irving ont fait un excellent job à ce niveau-là.
0: Merci beaucoup, Dicky. 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
6: Dis-quoi? Ouais, la série entre le Canadien et le Hurricanes va commencer demain du côté de Riley. Et j'analysais ça un peu hier, parce que les Hurricanes, ça fait 11 jours qu'ils n'ont pas joué.
0: Ouais.
6: Puis là...
0: C'est un avantage ou un désavantage?
6: C'est un avantage. T'sais? Non, non. Là, l'affaire qu'ils vont perdre de synchronisme, puis c'est peut-être qu'en première période, les 10 premières minutes, mais c'est un avantage. Parce que là, pendant 11 jours... Tu t'es pas blessé.
0: Ouais, c'est ça.
6: Pendant 11 jours, t'as pu penser tes blessures, même à la limite. Et oubliez pas une chose, ils ont juste 8 matchs de jouer. Ils ont balayé leurs deux rondes, les Hurricanes de Caroline. Là. Ils ont battu Ottawa en 4, après ça, ils ont battu les Flyers en 4. Ça n'a pas été si... Ouais. C'était des matchs serrés contre les Flyers, là, mais ça n'a pas été. Puis même contre Ottawa, c'était des matchs serrés.
2: Puis le CH en a joué 14 pendant ce temps-là.
6: CH en a joué 14. on s'entend, là, Slavkovski, c'est sûr qu'il est blessé.
0: Ouais.
6: Noah Dobson, je suis convaincu qu'il n'est pas remis à 100% de sa blessure au poignet. Poignet ou le doigt, en tout cas, je pense que c'est le poignet. Je suis convaincu qu'il n'est pas remis. Noah

0: que tu es allé chercher. Il y a 4 points à ce match. Svechnikov, il y a un but, 3 points en 8 matchs. Hey, c'est pas...
1: Fait que ça aussi, il y a des gars Jarvis, qui sont dus pour exploser.
0: Seth Jarvis a un but, 4 points en 8 matchs. T'sais, c'est pas des statistiques absolument incroyables. C'est vraiment le trio de Hall, Blake et Stankoven. Puis Stankoven, n'oubliez pas, là, lui, on est allé le chercher pour sauver les meubles, ce gars-là. Parce que c'était Karantanen avec l'échangeur Caroline qui boudait, voulait pas signer. On l'avait finalement échangé presque à rabais aux Stars. Puis on est allé chercher Logan Stankoven à ce niveau-là. Mais l'affaire qui est impressionnante, qui est vraiment, vraiment, vraiment, vraiment impressionnant dans le cas de, dans le camp des Hurricanes, c'est le gardien de but. C'est Frederik Anderson. Frederik Anderson, on le sait, il est bon, mais il est souvent blessé et il est irrégulier.
1: À Toronto, il était irrégulier.
2: Mais là. Es-tu meilleur que Dabesh?
0: C'est chiffre pour chiffre?
2: Ouais.
0: Oui. Mais, t'as pas eu. Regarde, présentement, là, Frederik Anderson, il y a 8 victoires, évidemment. Il y a une moyenne de buts alloués de 1.12. Et son taux d'efficacité est à 950.
1: C'est bon.
0: Sauf que, il n'a pas affronté Tampa.
1: Non.
0: Puis il n'a pas affronté Buffalo. À date, le Canadien roule les quatre roues dans le gravier avec des bouts qui n'ont pas de gravier, que c'est du sable mou, puis avec un pneu qui est dégonflé en arrière. Là. C'est ça leur parcours à date. Là. C'est pas facile. Tandis que les Hurricanes sont sur une belle autoroute. Bon, il n'y a pas eu un petit bout de boulevard Saguenay, là, mais sinon, ça va bien. Là. Ça roule bien là, du côté de Ray. Ils n'ont pas eu vraiment le même chemin, ce qui explique aussi pourquoi le Canadien va arriver plus magané. Là, le Canadien, c'est beau. Là. On tripe tout. Là. Mais si je ramène les faits, c'est le fun. Là. Sauf que ton premier trio, je suis désolé, mais il ne marche pas. Puis tu regardes les chiffres, tu dis qu'il est donc bien sévère. Suzuki, il a quand même 9 points. Il a quand même 13 points en 14 matchs. Slavkovski, il a quand même 9 points en 14 matchs aussi. Bon, Cole Caulfield, on chiale, mais il a 9 points en 14. Non, mais Cole Caulfield, là, excusez, mais c'est pas ce qu'il nous a. Il y a 4 buts, là. Il y a 4 buts en 14 games. C'est pas ça, là. Newark a 7 buts. C'est ton deuxième trio qui te sauve le derrière présentement. Puis t'as pas de deuxième centre. C'est tes plombiers, là. C'est des Texiers, c'est des Dano, c'est Demidov qui a connu une bonne fin de série. C'est Jake Evans. Et évidemment, c'est Dobesh. Ta défensive, là, un gars qu'on parle, on parle beaucoup de Lane Hudson, puis Lane Hudson, c'est le meilleur point. 14 points, Lane Hudson, puis je vous le dis, sur un match de 60 minutes, il en joue sur le 12. Comment est-ce qu'il fait, je ne sais pas, mais il est tout le temps là. Lane Hudson est incroyable. Dobesh, il y a eu quelques mauvais matchs en série, quelques, ça veut dire deux, mais c'est lui qui tient l'équipe, là.
2: J'ai aimé la question d'un journaliste qui a dit, t'as joué 14 matchs, 14 matchs.
1: T'es-tu fatigué?
2: Ouais. Moi? Ouais. Moi, ça?
1: Et non. Je peux en jouer 40.
2: Ah ouais, c'est ça, il est très en feu, là.
1: Il est très en feu, il est confiant. Puis un gars qu'on parle pas beaucoup, qui a une grosse série, Alexandre Carrier, la défense, là, il te sauve le derrière. Puis moi, défensif pour défensif, je donne l'avantage aux Canadiens, c'est Hurricane. Côté gardien de but, écoute, si tu vas avec les chiffres, mais si tu vas avec l'adversaire, je vais mettre ça égal. À date, si tu vas actuellement, puis l'attaque, ben, je suis obligé de donner l'avantage aux Hurricanes, peut-être un peu. Puis la série, puis moi, au début, je vous ai dit, Canadien, Tampa Bay, j'avais dit Canadien en 7. C'est ce qui est arrivé.
2: Ouais.
1: Buffalo Canadien, j'avais dit Canadien en 6.
2: Ouais.
1: Bon, je suis trompé d'une game, mais c'est Canadien qui a gagné. Et Hurricanes Canadien. Hier, je mettais Hurricanes en 5.
2: Arrête!
1: Hey,
3: c'est
1: non! Hier, je mettais Hurricanes en 5.
2: Ça, c'était
1: hier.
2: Ici.
3: Ça, c'était hier.
1: C'était hier,
2: okay, c'était hier.
3: Là, il a analysé.
2: Tu peux rentrer.
1: J'ai analysé. Canadien en 6.
2: Canadien en 6?
1: Ouais.
2: Tu peux rester assis avec nous autres.
1: Canadien en 6. Okay. Ah, ouais?
2: Ouais.
1: Ah, que Hurricanes en 5. Je suis un petit congé un matin, moi, le prendre. Mais non, Canadien en 6.
2: Pas juste pour un matin.
1: Canadien en 6.
2: Pour toujours.
1: Vous autres? 6-12-12.
2: Ouais. Et là, ça réagit. On va y revenir, hein, d'ailleurs, dans quelques instants. Là, beaucoup de réactions là-dessus concernant le prochain adversaire du Canadien. Votre prévision? Canadien?
1: Je pense.
2: Caroline? En combien, selon vous? 6-12-12. Green Day? One-Eyed Bastard avec ta musique, tes chums.

0: Beaucoup de réactions sur le Dickey du quoi ce matin. On nous dit, entre autres, ils sont pas physiques, la Caroline. On va leur voir, Caulfield.
1: Ouais.
0: C'est ce qu'on écrit au 6-12-12.
1: Je suis zéro sûr.
0: Tu l'aimes de moins en moins, toi, Caulfield. Ah. Ça me fait mal au cœur, parce que moi, je l'aime vraiment beaucoup.
1: Moi, tu me dis demain matin, là, tu te pars un club à zéro, là. Bon, c'est quelqu'un qui choisit Caulfield avant Hudson, là. Moi, je parle pas avec cette personne-là. C'est bien correct, mais... Prends ce que tu veux, c'est correct, mais je m'obstine pas avec toi. Ouais. Moi, c'est même pas quelqu'un. Non, c'est Hudson. Puis moi, après ça, là, si tu me demandes c'est qui joueur du Canadien, pis tu sais, avec l'âge compte pis tout, là.
0: Ouais.
1: Je pense que je prends Demidov comme deuxième. Avant Suzuki, avant Caulfield.
2: Mmh. OK. Ouais. Mais moi, cette série-là, ma prédiction, j'ai pas le choix d'aller du côté de la Caroline. Les Hurricanes.
1: On s'en fout de ta prédiction.
2: Je sais bien. Ah. Mais hier, on se parlait, puis d'ailleurs.
1: Je suis les sénateurs,
2: toi. Mais je t'ai mentionné quoi hier, par exemple? Rob Brind'Amour pourrait devenir seulement le deuxième membre de la Ligue nationale à gagner la Coupe Stanley en tant que joueur et coach pour la même équipe. C'est rare qu'on ait vu ça. Jack Adams est le seul qui l'a fait.
1: C'est Tobe Blake
2: qui l'a fait avec le Canadien de Montréal, mais c'est pas arrivé à part ça. Pour la même équipe, tu gagnes comme joueur.
0: Ah, pour la même équipe, ouais.
2: Et comme
0: ouais.
2: coach.
0: Ah ouais, c'est sûr.
2: Parce qu'il a gagné en 2006 avec les Hurricanes. 2006 ou 2007, les Hurricanes?
0: Mais on s'en fout, on y souhaite pas. C'est juste ça.
2: Ouais, c'est sûr. Si je comprends votre...
0: Puis là, on dit, t'as peu, là, Dickey, le CH a aucune défaite en saison régulière avec le Hurricane.
1: Il y a eu des matchs que c'était bossé dans le filet. Ça compte. Faites attention avec ça, non?
0: Ah ouais.
1: Non, c'est pas la même intensité. T'en revenais-tu d'un voyage? T'étais-tu? Non, ça...
2: T'es blessé.
1: Cette statistique-là, faites attention avec ça. Moi, je donne pas vraiment d'importance, là.
0: Là, on rappelle que toi, t'as donné, finalement, le Canadien en 6. Canadien en 6, c'est ce que tu viens de nous dire. Joël nous dit Canadien en 5. Claudia nous dit, 5-3 pour le Canadien. Là, je pense qu'elle nous donne le premier match.
1: Le score du premier match.
0: Julien nous dit Caroline en 6, Régent Caroline en 5.
1: Régent,
0: reviens-nous, Régent.
1: Allô, Régent.
0: Canadien en 6 avec un pointage 3-0 qu'on nous dit. Canadien en 7. Canadien en 7, on va les avoir à l'usure.
2: Ils vont
0: se péter la face encore en finale de l'Est, les Hurricanes, les Ouragans qu'on dit. Caroline gagnera jamais la Coupe, importe qui passe. Colorado vont les ramasser. Ouais, ça, c'est une autre étape. Là,
1: mais... là la finale, on verra du jour, mais je fais partie de ceux qui mettent le gagnant de l'Ouest dans la finale.
0: Ça qui arrive. Mais écoute, on verra bien, ça commence demain soir et on a très hâte. Mais ce soir, c'est le début de l'autre série, c'est ça. Hein?
1: Ouais.
2: Colorado en 5. Vegas, puis...
1: En 5 pour Colorado.
2: Puis, t'es drôle.
1: Quoi?
2: Ça serait vraiment en 5, c'est vrai. T'es-tu malade?
1: En 5.
2: T'es-tu malade? T'as mis dans ton café?
1: Quoi?
2: C'est trop pire, c'est pas du sucre que t'as mis dans ton café.
1: On parle d'hockey, c'est pas grave.
2: Mais on dit pas n'importe quoi. Moi, je dis pas n'importe J'accepte pas qu'on dise n'importe quoi sur les gens
1: demain. Qu'est-ce que tu fais si Colorado passe en 5?
2: Mais ce que je fasse.
1: Je suis dessus, moi.
2: Ben non.
1: Je veux tes excuses.
2: Ah, ben oui, je m'excuse. J'ai pas de problème à m'excuser.
0: Je veux des excuses.
3: Êtes-vous prêts? Vous vous apprêtez à rentrer dans la zone jeu.
0: Ah là, on s'est excité là, avec les Carolines, la Caroline et le Canadien, puis on a oublié de vous mentionner, de nous téléphoner pour jouer avec nous autres. 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Connais-tu bien ton Festiram? Y a-tu des choix de réponse?
1: Oui.
0: Bon, y a des choix de réponse faciles. 690-9400, c'est maintenant que vous devez téléphoner pour avoir une chance de gagner ça, pour aller voir, entre autres, on vous le rappelle, en exclusivité.

0: 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Allô, Énergie?
1: Allô, allô?
0: Salut, comment ça va?
1: Salut, ça va bien?
0: Oui, à qui on parle?
1: C'est Christian.
0: Christian, tu veux tenter ta chance pour les passeports de Festiram ce matin?
1: Ben, on va s'essayer.
0: Ben, bonne chance. Connais-tu bien ton Festiram? Alors, c'est parti. Ça nous prend deux bonnes réponses sur trois, bien sûr, pour gagner le passeport double ce matin.
2: Alors, question numéro un. Festiram est un festival d'été, une fête populaire qui a vu le jour en quelle année? En 1968, en 1974 ou 1992? Ça nous prend une réponse, là. Ça nous prend une réponse, là, Christian, là.
1: Le deuxième choix, là.
2: 74?
1: Ouais.
2: C'est la bonne réponse.
0: C'est ce que j'aurais dit aussi. Bravo, Christian, c'est bien parti. Il t'en manque juste une.
2: Et Festiram, évidemment, c'est des chaloupes à rames aussi.
0: Ouais.
2: C'est pas rien que...
0: Compétition de chaloupes à rames.
2: Alors, combien y a-t-il de rames dans une chaloupe? 5?
1: Ben là, 2.
0: Attends,
2: t'as dit deux?
0: Veux-tu attendre le
2: Non, il y a dit deux.
0: Je te trouve beaucoup moins... beaucoup moins d'ouverture. Il y a un choix de réponse.
2: Ben, 5, 4 ou 2?
1: Ben là, je me suis compromis tantôt. Comme ils sont deux rameurs, t'as pas le choix d'avoir quatre rames.
2: En fait, il y en a cinq. Il y en a une de spare.
0: C'est vrai?
2: Oui.
0: Il y a cinq rames.
2: Il y en a une de spare.
0: C'est une question de petit crosseur.
2: Ouais. Petit crosseur professionnel. Merci à Janie pour l'excellente question que j'aurais jamais pensé par moi-même.
0: C'est bon.
3: OK, c'est ça. Les questions viennent pas de toi.
2: Ben, il y en a une que oui. Il y en a deux que oui, mais deux que non. Combien peut contenir la place de Festivalma?
3: Ah, OK.
2: 5 000, 8 000 ou 12 000?
1: On dirait 8 000.
2: C'est la bonne réponse.
0: Hey, bravo, tu connais bien ton Festiram, Christian. Tu mérites tes deux passeports pour aller voir tous les spectacles. C'est réglé pour toi. Du 3 au 10 juillet prochain, tu pourras aller voir toutes les shows grâce au 94.5 Énergie, mais surtout grâce à ta performance.
1: Hey, merci beaucoup, la gang.
0: Ça nous fait bien plaisir. Profitez-en bien, toi et ta blonde. Et écoute, tu gardes la ligne pour qu'on puisse aller vérifier tes coordonnées dans les prochaines minutes.
1: Puis Canadien en 6.
0: Bon, parle-moi de ça. Ouais.
2: Toi, il vole au vent.
0: Aimes-tu ça, il vole au vent, toi, Christian? Hein?
1: Ouais, j'adore ça.
0: T'adores?
2: On raccroche.
3: Pour ceux qui comprennent.
0: Ah, ouais, c'est ça, on en parlait tantôt. Puis d'autres dans l'équipe,
2: ça
0: c'est.
2: C'est consensus.
0: Consensus, c'est rare. Moi, j'aime pas trop ça. Puis d'habitude, moi, dans ma famille, ils aiment ça autour de moi. Fait que.
3: On est avec toi.
0: Ouais, je suis content d'avoir des amis dans ma gang. Christian, passe une excellente journée. Merci d'avoir joué avec nous autres.
1: Merci, vous autres aussi.
0: Salut, bye bye. On a fait le tour des questions avec Christian. Parle-moi de ça. 7h19 minutes. En quelques instants, tu nous parles de quoi dans ton sujet d'actualité, PA?
3: Les gens qui achètent en ligne, tu sais, les Temu, les chaînes, ça a l'air, c'est bien populaire. On a des chiffres pour vous autres.
0: C'est pas cher. Il y en a qui veulent de l'argent aussi. Là.
3: On a des chiffres.
0: Ouais. Here, c'est la collaboration entre Chris Stapleton et Mumford & Sons. C'est vraiment bon, les voix là-dessus, c'est quelque chose. Et c'est ce qu'on vous offre ce matin dans le Boost. Bon matin! Bon début de journée. On est bien contents de vous avoir avec nous autres ce matin sur Énergie.
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0: 7h presque 23 minutes sur Énergie 94.5. Du quoi qui continue de faire réagir. C'est sûr que quand on parle du Canadien de Montréal.
1: Les amateurs de sport, bonjour.
0: Ah, il y a des petites flamèches, puis le feu pogne, c'est pas trop long. Alors, au 6-12-12 et sur les messages vocaux également, il y a plusieurs personnes qui continuent de réagir. On vous a demandé tantôt de faire vos prévisions là dans la série Caroline et Canadien qui débute demain. Il y a quelqu'un qui nous... Je pense que c'est Christian qui nous envoie un petit message indiqué pour toi particulièrement.
2: Bon matin, la gang. Indiqué pour faire du pouce sur ce que tu dis pour la série Montréal Hurricanes, excuse-moi. Frédéric Anderson, selon ce que je me souviens, quand il était à Toronto, n'avait pas de super bonne performance contre Montréal. Donc ça, je pense que ça peut avantager le Canadien. Très bonne journée.
3: Pas la même équipe, pas la même défense.
1: Ouais.
3: C'est ça.
1: Faut faire attention avec le passé.
3: On va tomber dans les stats avancés, là.
1: On va faire attention avec le passé.
3: Bon, il y en a un qui veut me ramasser, là.
1: Ouais, il y a Sylvain qui...
0: Ah, hey, c'est le pain!
3: On va régler ça au racabessic, là.
0: C'est le pain, pas d'accord, P.A., on dirait, là.
1: Moi, P.A., là, sais-tu quoi?
3: Quoi?
1: Au racabessic, là, ça a l'air gagé pour toi, nous autres, c'est pas payable en tout.
0: Parce que toi, t'as dit, Dicky a dit Montréal en 6, toi, t'as dit Hurricane en 5.
3: En 6.
0: En 6 aussi.
3: Ouais.
4: Monsieur Dicky. Tu peux-tu dire à M. Fontaine de ma part que c'est un méchant pourri de faire gagner à Caroline? Je suis pas fier de lui, pantoute. Passez une belle journée.
0: Ah, oh, j'aime ça.
1: Il prend pour les sénateurs, P.A.
0: Non, c'est ça.
1: Quand tu pars avec ça, tu
0: c'est
1: fais.
0: Ça. Son opinion n'a pas vraiment d'importance, finalement.
1: On est des fans de hockey. Non, mais on est des fans de hockey frustrés. C'est pas pareil. Comme je disais, dans le temps du secondaire, ton avis compte pas. On disait ça dans nos chants. Ton avis compte pas.
0: Tu disais ça. Toi, c'est sûr, tu disais ça.
1: Avec les dernières années qu'on a eues à Ottawa, je peux très bien comprendre ses propos. Hein. On n'est pas.
3: OK.
1: Dit qu'on a...
3: Cool.
1: Ah! Non, mais moi, quand j'entends le mot Ottawa, moi, je switch automatique. Dans ma tête, ça switch automatique.
0: Change ville. De poste.
1: Change de poste.
0: C'est
1: tranquille en tabarouette.
0: Ah, c'est le piton.
1: T'es là, nuit, un voyage de noces à Ottawa, moi.
0: Ben ouais, quel bon choix! Hey!
1: Tu t'es pas aidé!
0: Hey, c'était un lolé!
1: T'es mieux d'être romantique, ça a été pourri, là. Ben, c'est
3: dehors.
1: Une de mes pires idées de la Terre.
0: Je comprends.
3: L'idée à qui? C'est la tienne, ça?
1: C'est la mienne. C'est bien ça qui est le pire. J'ai pas de la fête.
0: Tabarouette. Pourquoi? T'étais cheap ou quoi?
1: Ben non, mais à l'époque, j'étais niaiseux.
3: Ah, l'Ontario.
0: Coudon.
1: Ouais.
0: Ah ben,
1: au moins, c'est plus cool,
0: là,
1: Ottawa.
0: Ouais, une petite affaire plus cool, mais encore là.
1: Niagara Falls.
0: Ouais, c'est ça, Niagara Falls, ça allait là dans les années 80, là, pour...
1: Ah, je suis vieux, mais je suis pas marié dans les années 80 non plus.
0: Je sais.
1: En blanc, belle en rose.
0: Ouais, c'est ça. Hey, aujourd'hui, si vous voulez, la chaleur, ça se passe du côté du lac Saint-Jean, là. On vous le dit depuis très tôt ce matin, on est à 19 degrés. Ça nous a été confirmé par nos chums du Beauce qui sont au lac. Alors, vraiment, un 19, ça va, on va perdre quelques degrés, mais on dit qu'en après-midi, entre autres, ça pourrait aller jusqu'à 9, là. Fait que ça va descendre. C'est de la pluie, c'est du gris aujourd'hui, c'est ce qu'on prévoit. Puis en ce moment, on a 13 également du côté de Saguenay. 7h26 minutes, on s'en va décortiquer l'actualité.
5: 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Fontaine.
1: Ah ouais, le chat pourri. Gros pourri,
0: maintenant. Vas-y, mon gros pourri.
1: Non, gros pourri, c'est moi, ça.
3: Ah,
1: t'es le méchant pourri.
0: Ah oui, méchant pourri.
1: Il y a juste toi, il y a de l'allure ici, de
0: moi, ça?
1: Ouais, nous, on est pourris.
0: Ouais, je suis content que ça change.
1: Ouais, puis tiens, c'est ça, on est ça, pas mal, tu passes trop de temps.
0: C'est ça, autres, ça sera bien mon tour.
1: Non, ça fait quoi? Ça fait 2 ans qu'on est ensemble.
3: Ouais, à peu près, ouais.
1: Hein, on est dû.
0: Pour du changement.
1: Ça fait 2 ans, il faut du changement.
0: Non, non, c'est assez jeune, ça, la stabilité, moi.
3: Le 18 juin, ça va faire 2 ans.
0: Hey!
1: Aïe!
0: Toi, 5 ans, du geek, t'es ici. J'ai vu ça passer.
1: Ouais.
0: T'es rentré en onde en novembre, mais ton contrat a été signé un petit peu avant.
1: Ouais. Ah ben, j'ai une question. Ah ben, on a des dates. OK, non, mais tout ça pour dire que, parlant de gros pourris, hein, y en a qui vont traiter ces entreprises-là de gros pourris.
0: Ouais.
1: Temu et Shane. D'ailleurs, je sais que Dicky va probablement pas sur Shane parce que tantôt, il nous a demandé comment le prononcer.
3: Non, puis c'est pourquoi il va pas sur Shane.
1: Pourquoi?
3: 2XL.
1: D'après moi, non.
0: Ah,
1: c'est
0: pas,
1: je peux pas te dire.
3: Ouais, du 2XL chinois, là.
1: Ouais, mais.
3: D'après moi, c'est du small canadien, là.
1: C'est chinois, pis pas, on le sait plus, parce que mon coup passe après ça, j'ai été tombé remonté dans le fond de la gorge, ça me tente pas, là.
3: Parce que Shane, de ce que j'ai remarqué, ont beaucoup d'entrepôts
1: en Amérique du Nord. Tu sais, mettons que tu commandes de quoi là-dessus, c'est pas si long que tu vas le recevoir. Tu sais, comme, regarde, on va y aller un par un.
0: Mettons, ça prend pas un mois, mais ça prend, mettons, une bonne semaine et demie, peut-être deux semaines.
1: Ouais. Shane, as-tu déjà commandé là-dessus?
0: Oui, ben oui.
1: Moi aussi. Bon, ben oui. Toi, Dickey, la réponse.
0: En fait, moi, personnellement, pour moi, non, mais pour les enfants, des fois, des petites affaires, des fois, qu'ils autres, ils spotent, puis que...
6: Qu'est-ce que t'as commandé sur Shane, toi?
1: Des t-shirts unicouleurs. Ouais. C'est pourquoi? Parce que, puis là-dessus, je vais l'expliquer quand même, là. C'est
6: sur Shane, tout ça,
1: sont vraiment pas chers. Puis je m'excuse, avec le coût de la vie, un t-shirt, mettons, noir, là. T-shirt noir, là. Tu vas aller en boutique, c'est, tu vas le payer 30-40 piastres.
6: Ah, mais chez Walmart, 9-8 piastres, là.
1: Ouais, encore.
0: Dépend où tu vas. Mais tu sais, des fois, mais moi, je j'aime pas ça commander là-dessus, là. On va se le dire, là. Puis tu sais, c'est cheap, là. C'est du linge cheap, là.
1: Mes t-shirts Shane, c'est mes préférés.
0: Ah, ouais.
1: Parce qu'ils ont comme un tissu qui décolore pas. Ouais. Ils vont être francs, m'a leur donné, là, ouais. Maintenant. Je sais que c'est pas populaire de dire ça, mais Christy, ouais. Il me coûte 5 piastres, puis il me top des mois. Fait que, tu sais, c'est, mais pour le reste, tu sais, moindrement, je veux de la qualité, mettons, sur, tu sais, des vestes en jeans avec une chemise ou, tu sais, dans le fond, je vais aller dans des boutiques connues qu'on a.
0: C'est vrai que c'est comme pour compléter ce qu'on a pas trouvé.
1: C'est ça, c'est plus du complément, là. Tu sais, comme, mettons, moi, j'aime bien les bracelets. Fait que, tu sais, je vais en acheter là-dessus, parce que les bracelets, ici, t'as quand même bien que j'en veux, il y en a pas. Fait que, tu sais, c'est, mais à part ça, tu sais, mettons, ben, t'es mou, moi, non.
0: Non,
1: t'es mou,
0: moi non plus, vraiment
1: t'es
0: pas.
1: T'es mou, toi non plus. T'es mou, toi.
0: Non. T'es mou, toi. Toi, t'es mou. Toi, t'es-tu mou.
6: Présentement, ben mou. Je suis pas t'es mou, je suis ben mou. À 7h29 de même, là.
0: Ah, c'est ça.
6: Fatigué, a un gros sommeil.
0: Ouais, c'est vrai, ça fait
6: ben mou. Moi, c'est pas t'es mou, c'est ben mou.
1: Bon, le final de conférence, c'est à 20h, fait que tu vas être encore plus mou. Ça va être malade.
6: Je vois pas le rapport, mais on continue. T'as l'air à avoir du fun.
1: Les chiffres. À quoi ça ressemble au Québec? Parce que là, il y a eu c'est le Conseil québécois du commerce au détail qui a fait un sondage pour savoir il y a combien de monde précisément là qui commande là-dessus là Temu puis sur Shane, OK? Si on regarde pour Temu, c'est 30% des Québécois qui ont commandé
0: beaucoup,
1: là-dessus.
0: Là. 30% de Québécois.
6: C'est beaucoup là.
1: Puis là on parle mettons d'avril 2026 là, c'est 30% des répondants qui ont dit on a commandé sur Temu. Shane, ça me surprend. Il est beaucoup plus bas, il est à 19%.
0: Hey, j'aurais cru vraiment le contraire. Moi, Temu, j'entends jamais parler de ça dans mon entourage.
6: Bon, il y a peut-être pas de gars qui commandent sur Shane à part PA. Peut-être rare, les gars. Que...
0: Ben, je sais pas.
1: Ouais, ben, les filles en parlent souvent.
0: Les jeunes, les jeunes filles, on dirait qu'ils spotent des affaires dessus, là. Puis
1: tu sais, souvent, je regarde ça, c'est vrai que le linge pour les femmes, c'est cher.
0: Ouais.
1: Nous autres, les jeans, là, ça a pas de bon sens, tout ça. Fait que bon, je sais pas qu'est-ce que les gens recherchent côté féminin sur Shane. En tout cas, moi, pour les t-shirts, ça fait bien, j'ai déjà commandé là-dessus, mais on est à 19% selon les statistiques.
0: Au Québec.
1: Au Québec. Et là, les raisons qui nous amènent sur ces sites-là. Ça, c'est une excellente question. Selon vous, qu'est-ce qui fait en sorte
0: qu'on... Le prix, c'est sûr.
1: Effectivement, 69% des répondants ont dit que c'est les bas prix qui les amènent.
6: Les influenceurs.
1: Ben, il y a pas tant d'influenceurs. Temu, non.
0: Shane non
1: Shane,
0: plus.
1: Peut-être pour un peu, mais c'est parce que, tu sais, c'est, on dirait que Shane, c'est comme occupation double. Tu sais, tu le dis pas que tu l'écoutes.
0: Ouais, c'est
1: tu
0: ça.
1: Tu commandes pas là-dessus, mais tu commandes.
6: Ouais, c'est ça. Comme un film porno, tu t'en vends pas, t'écoutes ça.
1: Non, c'est ça. Tu sais. Mais bas prix, on est à 69%. Sinon, nombreux produits disponibles, 49% des répondants. Puis, tu sais, sur Shane, on va se le dire, il y en a du cossin, puis sur Temu, c'est la même affaire. Moi, Temu, là, je trouve tellement que ça a de l'air louche, là.
0: Non.
1: Hey, des affaires électroniques de puis là des chandails sportifs du Canadien sur Temu, t'as peu, c'est quoi?
0: Non, c'est sûr que t'as pas la bonne affaire. T'sais, t'as pas t'as pas l'original.
1: La vraie affaire. Mais 49% des répondants, c'est ça. Facilité d'achat, 48% des répondants.
0: Excuse-moi. Il y a quelqu'un, c'est ce qui a écrit. Calique. Veste en jeans et bracelets. Un vrai bon vieux Gino.
6: Écoute, je sais pas c'est qui cette personne-là, mais quand il a dit le mot bracelet, d'après moi, il a lu dans ma tête aussi. Là. Et c'est pas pour rien que des bracelets, il n'y a plus de magasin. Il n'y a personne qui achète ça.
0: Ben
1: c'est très
0: beaux ces bracelets.
1: J'ai des très beaux bracelets. Moi, j'aime ça, les bracelets. Les bracelets et les montres, moi, j'adore ça.
6: Ah, une montre, oui, mais un bracelet...
1: Moi, j'aime ça.
6: Tu n'as ça en cuir?
1: Non.
6: Non, OK. Prochaine étape.
1: J'en ai déjà eu un, mais le chien l'a mangé.
6: Quand ton chien te passe des messages, hein?
1: J'aime ça, les bracelets, moi. Ben oui. C'est à moi. Arrête. Sinon, ben.
6: En fait, je me suis acheté de quoi sur Temu, ça me revient, là.
1: C'est quoi?
6: Mais t'as acheté un string. Je me suis regardé dans le miroir, c'est comme je savais rien. Il était.
1: Non. Pourquoi tu l'as perdu dans les bourrelets?
6: Il était là, mais je le voyais plus.
0: En tout cas.
1: Bref, aussi rapidité de livraison, 44%, mais ça, je suis plus ou moins d'accord.
0: Ouais,
1: c'est pas si rapide.
0: Tu commandes dans les boutiques québécoises, mettons, puis c'est livré beaucoup plus vite.
6: Ça prend combien de temps?
0: Ben, c'est ça, une semaine et demie, deux semaines, moi, je dis, là.
6: Ah,
0: après,
6: mon Dieu, c'est pas long.
0: Ben, c'est pas si long, mais je veux dire, si tu commandes dans des boutiques québécoises, des fois, deux jours, c'est rendu à la maison, là.
1: Tu sais, puis juste ramassage en magasin aussi des fois là, tu sais, je pense
0: ouais,
1: à Omise.
0: Aussi,
1: là,
0: ouais.
1: Pas longtemps, moi je magasine en ligne sur Omise, puis je fais ramassage en magasin, je passe là, merci bonsoir,
0: ouais, je fais ça souvent, moi aussi dans certaines boutiques, ça fait un job en tabarouette aussi.
1: Tu sais, mettons que tu commandes Simons, ça arrive en deux jours là. Tu sais, fait que ces chaînes sont un peu plus longues, puis des fois le tracking c'est compliqué là, mais alors, remarque, ça fait un bout que j'ai pas commandé,
0: le fait. Eh hey, mais je suis surprise. 30% Temu puis 19% ouais. Au Québec pour Chine.
1: C'est ton string, vous.
6: Non, c'est les bracelets qui font.
0: Hey, puis on dit au 6-12-12 que l'algorithme de Temu est fort, hein. Ça crée des besoins, puis ça te revient, puis ça te pop, puis c'est ça, c'est fait de même.
1: Ils sont forts là-dessus.
6: 6-12-12, y a-tu des gars qui portent des bracelets qui nous
1: écoutent? Mais on revient, ça!
6: Non, mais ça m'intéresse! Parce que c'est le seul gars de mon entourage qui a des bracelets.
1: Mais là!
6: 6-12-12.
1: Moi, j'aime ça.
0: Mon chum a déjà aimé ça, mais j'avoue qu'il en porte plus depuis un bout de temps, mais c'est peut-être parce qu'il n'est pas capable d'en trouver dans la région.
1: Ouais, je te dis, là, moi, pour aider les bracelets,
6: ça
1: là,
6: me manque,
0: Mylène. Ça me dérangeait pas. Il fait bien ce qu'il veut, là. Il est libre de porter ce qu'il veut.
1: OK. Dis-moi, c'est beau.
6: 6-12-12, bracelet pour homme, c'est où, c'est non. 6-12-12.
1: Full oui. Je te le dis, moi.
0: Ouais, OK.
1: C'est beau.
0: On va aller lire ça. On va aller lire ça dans quelques instants. On s'en va aussi dans notre machine à café.
1: Merci,
0: dans
1: Sébastien.
0: Quelques instants. Sébastien.
1: Il emporte, lui.
0: Ah ouais.
1: Mon chum, 48 ans, adore les bracelets. Bon, gars!
0: Ben oui, moi, je pense qu'il y a bien
6: mais j'ai pas dit que ça marcherait pas. Juste, on a un échantillon, là. C'est cool.
0: On va parler de partage dans quelques instants. Qu'est-ce que vous refusez catégoriquement de partager? OK, vous allez comprendre. Il y a un sujet qui fait jaser pas mal, entre autres sur les réseaux sociaux, en lien avec un partage de chambre. Oui.
6: OK, l'option, ma blonde, mon chum, enlevez ça, là.
0: On le sait, là, qu'on partage pas notre chum, notre blonde, ça c'est correct, mais pour vrai, qu'est-ce que vous refusez de partager, tu sais, dans le sens, toi, c'est ton assiette, on voit ça.
6: Ah, moi, tu pêches pas dans mon assiette, là, ça m'en maudit.
0: Toi, ça te choque. Il y a d'autres choses qu'on partage pas aussi, c'est ce qu'on veut savoir au 6-12-12 sur le micro iHeart et au 690-9400 Machine à Café. On ouvre ça officiellement dans quelques instants après Philippe Phillips. Et Home sur Énergie. Ça, c'est bon. Bon mercredi matin sur Énergie.

0: sais pourquoi.
1: Tu me niaises.
0: Ouais.
2: Dans le boost, on jase autour de la machine à café.
3: What?
1: Il y a un sujet qui fait jaser pas mal sur les réseaux sociaux, entre autres, et on entend de plus en plus de familles qui font tout ce qu'ils peuvent pour éviter que les enfants, leurs enfants, aient à partager leur chambre avec leurs frères, leurs sœurs. Donc, quitte à déménager là, pour avoir une chambre de plus, pour que tout le monde ait son espace, puis ça a l'air que partager sa chambre, là, c'est quelque chose que les parents essayent de plus en plus d'éviter. Alors que, selon bien des experts, on dit que quand t'es petit, quand t'es enfant, c'est plutôt bénéfique de dormir avec la fratrie, on appelle, ouais. Avec les frères, avec les sœurs.
3: Ouais.
1: Parce que, puis on dit que même qu'on, de notre histoire, l'humain est fait pour être en groupe et quand on dormait dans les cavernes, on dormait en gang, puis collé un sur l'autre.
3: Ah, et tout le monde s'appelait Pierre.
1: Tout le monde s'appelait Pierre.
3: Pour ceux qui ont le référent.
1: Ah oui. C'est quoi le film? Ah oui, c'est bon. Mais bref, on dit que c'est vraiment pas obligatoire que chacun ait sa chambre pour avoir des bonnes habitudes de sommeil. Bien au contraire, souvent, ça aide même à dormir mieux parce que pour les jeunes enfants, entre autres, ça peut aider à les rassurer quand ils s'endorment ou quand ils se réveillent pendant la nuit à se rendormir. Leur frère, leur sœur est là, donc ça les aide, ça les rassure. Dormir avec ton frère, ta sœur dans ta chambre aussi, ça peut aider à s'adapter puis à développer le respect de l'autre.
3: Jusqu'à quel âge?
1: C'est ça. C'est sûr qu'à un moment donné, à l'adolescence, là, t'as besoin d'avoir ton espace. Ça, on comprend, là. Mais tu sais, pour les plus jeunes, on dit que c'est vraiment pas quelque chose que les parents devraient rechercher à tout prix, que chacun ait sa chambre.
4: Okay. Moi, j'étais enfant unique, fait que j'ai pas connu ça, mais je trouve que quand on avait à la maison en vidéo, quand j'étais élevé à la maison en vidéo, j'avais trois chambres.
1: T'avais trois chambres toi-même, tu sais, ça va bien.
4: Le grand prince,
1: là.
4: Je sais pas où vous venez, élite. Il y en a un que je savais de ce mais les autres, les
3: mais là, tu changeais de chambre une fois de temps en temps.
4: Ouais.
1: Ça écœure le monde qui ont des chalets parce que c'est supposément riche, puis ça a trois chambres.
4: Ouais, mais la maison était grande, j'étais enfant unique. Il y avait deux chambres en bas. Puis il y avait deux chambres en haut. Les chambres en bas, je les prenais. Puis la chambre en haut, j'en avais une à moi aussi.
3: Mais là, tu choisissais comment? Tu disais, bon, hier soir, j'ai salé les draps de celle-là. Fait que je prends autre chambre. Comment tu choisissais?
4: Non, P.A. J'ai jamais salé les draps de ma vie. Là.
3: Mais pour vrai, là, comment tu choisissais ta chambre?
4: Au feeling. Comment je choisis mon super soir?
1: Quel j'ai le goût. Tes enfants, ils dorment dans la même chambre? Toi, ben là, t'en as trois, mais ton plus vieux, lui, il est pas toujours à la maison, là.
3: Mais tu sais, mettons que je calcule le sous-sol et en haut, on a cinq chambres, là. Tu sais, fait que tout le monde. Tout le monde a toujours eu sa chambre, là.
1: Moi, j'ai une sœur. On est juste deux chez nous. Puis on a partagé à un moment donné notre chambre. Moi, j'aimais bien ça. Elle a deux ans de plus que moi. Fait qu'elle, j'y tapais ses nerfs. Puis elle voulait avoir sa place. À un moment donné, on avait même un lit double juste pour nous deux. Puis quand j'y touchais là, pendant la nuit ou le soir, là, c'était l'horreur. Mes orteils qui touchaient à ses jambes, ça la dérangeait fortement.
3: Elle te donnait
1: qu'à
3: une
1: bine,
3: moment
1: donné, chiolait.
4: Ouais, mais pour t'avoir vu en sandale, Mylène, les orteils, c'est quelque chose.
3: Coupe-toi les ongles.
4: Les orteils, là, je voulais pas aller vers là, mais tes orteils, c'est
1: ouais.
4: Docteur Schnulz, arrête la job à faire avec toi. Là,
1: arrête. Mais pour éviter des chicanes, mes parents, à un moment donné, ont décidé de faire une autre chambre. On a eu chacun notre chambre. Puis c'est vrai que c'est le fun d'avoir chacun sa chambre, mais moi, en tant que plus jeune, j'aimais bien ça, moi, avoir la même chambre que ma sœur. Mais justement, là, ce matin, ce qu'on veut savoir, on n'est pas juste dans les chambres, on est dans les affaires que vous voulez pas partager. Il y en a que c'est leur chambre qui veulent pas partager. Mm-hmm. Quand t'es rendu ado, je te confirme que c'est dur de mettre le pied même dans la chambre de l'ado.
3: Fois, tu veux pas mettre le pied parce que t'es pas capable d'y mettre le pied.
1: Il y a ça aussi.
3: C'est ça.
1: Mais qu'est-ce que vous refusez catégoriquement de partager, vous autres?
3: En tout cas, sur Facebook, il n'y a pas de couple ouvert.
1: Non? Non, mais c'est ça, là. Votre blonde, votre chum, on le sait que ça se partage pas, mais outre ça, maintenant.
3: Les écouteurs.
1: Moi, pareil.
3: Surtout que, tu sais, je m'entraîne avec. Tu sais, même que je te dirais, c'est pas tant de prendre les écouteurs de quelqu'un d'autre, c'est d'accepter de donner les miens. En sachant que j'ai sué dedans, là, tu sais, ils sont mouillés, là. Tu sais, c'est même pour toi, je trouve ça dégueulasse.
4: C'est un gros pas d'intimité, hein, quand quelqu'un presse des écouteurs à quelqu'un d'autre, là. C'est vraiment, moi, je trouve, c'est un.
1: Ben, je trouve
3: surtout
1: aussi,
3: quand ça rentre dans l'oreille.
4: Franchis un pas d'intimité, je trouve.
3: T'sais, un AirPod, là, ça, c'est quelque chose. T'sais, moi, mes écouteurs d'entraînement, ils rentrent pas dans l'oreille, mais quand même, je suis dessus pareil.
1: Ah,
3: ils sont tout mouillés après.
1: Ben, moi, c'est des AirPods qui rentrent dans l'oreille. Puis, tu sais, les prêter, mettons, à mes filles, on dirait que c'est correct. Mais, tu sais, les prêter, mettons, à mon chum, à un moment donné, qui avait un problème, qui avait besoin d'écouteurs, j'y ai prêté pareil, parce que je l'aime, c'est mon chum.
3: Mais
1: il sue beaucoup, puis ça m'écœurait vraiment.
3: Tu l'as lavé, après?
1: Ben, c'est sûr qu'on lave les étés. Internet-toi un petit peu, puis tu t'as pas
3: ça. Bien.
1: Je l'ai dépanné pour petit, il avait besoin. Tu sais, je suis là pour lui, on est mariés. En fait, on est là pour ça. Pour le meilleur et pour le pire.
4: Tu payes les écouteurs, c'est pas si
1: bien. Ah non, c'est ça. Mais non, les écouteurs, ouais, toi, ton assiette, il y en a beaucoup, c'est ça.
4: Si on va au restaurant puis tu piges à mon assiette, là, je viens sans connaissance.
1: Et pourtant, si on te partage une bouchée de notre assiette, tu la prends vraiment sans problème. C'est quand on va dans ton assiette que ça passe pas. C'est one way ton affaire.
4: Ben, exemple, là, mettons que...
1: Je dis ça parce que ça nous est arrivé souvent des fois. Ouais. Tu sais, tu restes à l'affaire, tu étais très à l'aise.
4: Toi, tu me cœurs pas.
1: Ah bon.
4: Ben, je ferais pas ça à tout le monde.
1: Ouais.
4: Non, parce que des fois, t'es restant d'assiette, ça m'arrive que j'ai... Mais toi, tu m'écœures pas.
1: Ouais.
4: Il y a du monde qui vont m'écœurer, mais toi, t'es pas dans ce club-là. Ouais. Fait que ça ne dérange pas, là. Mais non, c'est... T'sais, exemple, là, mettons que je me commande... Ben, la pub de Saint-Hubert l'a fait très bien, là. Mettons que je me commande des frites avec mon poulet, là. Puis toi, tu te commandes une salade, tu piges dans mes frites. Ah, je viens en sacrement.
1: Ouais.
4: Je te le dis, là, je viens sans connaissance.
1: Tu t'es pris de la salade, mange ta salade.
3: Conjointe, moi, ça me dérange pas.
1: Et là, il y en a plein.
4: Encore pire, conjoint. Je garde, colle-toi des frites, on va payer tes frites. Ça me dérange pas, mais pige pas des miennes. Ouais. Ah non, je viens sans connaissance.
1: Moi, mon assiette, ça me dérange pas du tout, là. J'ai aucun problème. Okay. Tu peux piger dedans sans problème, ça me dérange pas non plus. Mais, il y en a plein qui répondent. Ma bouteille d'eau, c'est non. Ma brosse à dents, je comprends. Non, ça, c'est non. Même à mon chum, serait comme, non, pas, mets-toi dans le pantalon sur le bout du doigt, là. Mettons que t'as pas ta brosse à dents. Brosse à dents, c'est très personnel, là.
3: Oh oui.
1: Non, ça m'écœure en tabarouette. Ça, j'avoue que c'est non.
3: Il y en a que j'ai pas pensé. Tu sais, Bianca et Lynn ont les mêmes.
1: Ouais.
3: Bianca a dit mes mitaines, puis Lynn mes gants. Ça, c'est vrai, ça.
4: Ah, dis-moi quand même que je voudrais mettre ceux-là à ma blonde.
3: Trop petit.
1: Bof, moi, ça me dérange pas.
4: Ma mère rentre pas, là.
1: Ouais.
3: Tu sais, mais on sue là-dedans. C'est vrai qu'on a chaud, tu sais.
1: Ah, ben là.
4: T'as sué les mains.
1: Que tu fais, c'est pas des gants de hockey.
4: La sueur demain, c'est pas.
3: J'ai pas. Moi, tu sais, en tout cas.
4: C'est moi.
3: Puis Nadine,
4: c'est moi aiguë. C'est moi aiguë un peu.
1: Cache-coup de ski, je comprends. Cache-coup
3: de ski, on bave là-dessus, là. Tu sais, puis des fois, t'as chaud.
1: Tu respires là-dedans.
3: Ou la mort, des fois.
1: Non, tu prêtes pas ça. Tu prêtes pas ça à personne. Ça, c'est sûr.
3: Je vais pas là.
4: Il y a un texto qui me fait bien rire. On n'a pas le nom de la personne, mais sérieux, mon verre de lait, non. T'auras pas de gorgée. C'est vrai qu'il y a un verre de lait, hein?
3: On sait que ça m'écœure de le partager.
1: Je comprends tellement, c'est vrai qu'un verre de lait particulièrement, plus que d'autres choses, c'est sûr que c'est
4: ça. Ça laisse des traces, hein, peut-être. Ouais. Pis, ah, non.
1: Hein? Clairement.
4: Non.
1: Je partage pas mes outils. Martin qui dit ça, lui, les outils, c'est sûr que c'est non.
3: Ma blonde qui vole mon manscape, je chiale chaque crise de fois. Ça, un manscape, là, c'est un rasoir, de souvenir. Fait que ça veut dire que sa blonde, il vole son rasoir.
1: Ah, ouais. Qu'est-ce que vous...
4: Tu sais, le problème, c'est qu'il y a du poil de retour. Hein.
3: Ouais, c'est ça.
4: C'est pas le tien.
3: Il est acquis, ce poil-là.
1: Que ça soit bien nettoyé. Et les croquettes McDo, c'est sûr que ça, c'est dur à partager. Elles sont tellement bonnes quand t'en as, t'es veux juste pour toi.
4: Il n'y en a pas tant que ça, là.
1: Ouais, moi, des fois, je trouve qu'il y a 10. Parce que t'as le fin pour 6, tu sais. Puis si t'en prends 10, t'as le fin pour 10.
4: Ouais, puis des fois,
1: j'avoue qu'une croquette, c'est vraiment un geste d'amour. C'est comme, OK, je t'en donne une.
4: T'sais. Ah non, moi,
1: là, tu la regardes partir jusqu'à temps qu'elle soit rendue dans la bouche de l'autre.
4: Moi, je donne pas. Moi, je donne pas. Par principe, pogne ma carte, va t'en acheter un 6. Non, tu touches pas. Non, moi, c'est...
1: Enfin, t'es généreux dans le fond, mais pas de ta bouffe.
4: Ouais. Ah, exactement.
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1: Je veux juste dire, on n'est pas revenu sur l'affaire des bracelets, là, mais PA, il y a énormément de gens, de gars. C'était la question des gars qui portent des bracelets. Dis-qui, tu crois que ça n'a pas de bon sens.
3: Beaucoup de monde dans mon équipe.
1: On t'écœurera un peu, mais il y a bien du monde du Saguenay-Lac-Saint-Jean qui aime ça. C'est beau, des bracelets slack-toi, Dis-qui, qu'on dit. Sarah qui nous disait, oui, mon chum en porte, c'est très beau. Joël en porte. Il y en a plusieurs qui en portent. T'étais vraiment pas tout seul.
3: On se
1: part
3: un groupe Facebook, gars. Amateur de bracelets au
1: Saguenay-Lac-Saint-Jean. Ceux qui aiment les bracelets. 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Qu'est-ce qu'il y a?
5: Allez!
1: Allez!
5: Je suis fatigué.
1: Mais non, Thierry, il faut que tu nous expliques pour toi. Okay.
4: Non, non, mais regarde, PA, on a une annonce pour toi. Là, Daniel qui nous a envoyé un message. Là, il m'a fait même des bracelets sur mesure.
1: Ah bon?
3: T'aimes vraiment pas les bracelets.
4: Tu veux l'encourager. Daniel, je respecte bien gros ce que tu fais, mais c'est
3: pas. T'embarqueras pas du kit dans ta
4: tête. C'est comme Clopel Gag, c'est pas pour moi.
1: C'est pas pour toi, c'est ça. Tu sais, toi, t'aimes les vinyles, moi, je capote pas là-dessus.
4: C'est ça.
1: Bon, c'est ça.
4: Tu sais, si on aimait toutes les mêmes affaires, on serait après même
1: pas. Ce serait plate, ce serait vraiment plate.
3: Comme toi, t'aimes les chandails de Kiss, c'est correct.
1: C'est ça. Là, c'est le temps de vous faire entendre l'extrait du jour. Pour avoir une chance de devenir finaliste, on est mercredi aujourd'hui, il vous reste 3 chances. Aujourd'hui, demain et vendredi, parce qu'on donne vendredi, le 1 050 $ pour vos Renault grâce à BMR Saint-O qui célèbre ses 50 ans cette année. L'extrait du jour, c'est maintenant. On monte le son. C'est parti. On veut le titre ou l'interprète de la chanson à la drill.
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0: Ben oui, pour 99,9% des gens qui nous textent en rafale en ce moment, vous avez la bonne réponse. Alors, on va aller piger parmi tous ces gens-là dans les prochaines minutes.
2: Tatoune.
0: Une personne qui devient finaliste.
2: C'est Tatoune.
0: Je l'aime.
2: C'était-tu toi qui avais la drill pour celle-là?
0: Ouais. Non. Non, okay. Non, je suis pas musicienne même avec une drill. On s'en va piger dans les prochaines minutes. Et c'est mercredi aujourd'hui. Justin va venir faire un tour en studio. Là. Il est de retour de son périple à Columbus. Alors, on va lui jaser vers 8h05 ce matin. Et le tour de table complet, ça s'en vient aussi dans quelques instants ici dans le Boost.

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3: 7h55, vous avez été extrêmement nombreux au 6-12-12 pour Paye ton bill avec ta Drill. C'est fou quand on vous fait entendre l'extrait, ça rentre sans bon sens. Là, il y a eu du Aerosmith, du Coldplay, du Green Day. On était un petit peu à côté, là. C'est pas tout à fait ça qu'on vous a fait entendre. On a quelqu'un, justement, qui est en ligne avec nous. On va aller lui parler dans quelques instants, mais je vous ferai entendre l'extrait du jour.
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0: C'est quasiment la toune au complet. Et c'était pas trop difficile, je pense. Henrik est avec nous autres ce matin dans le beau. Salut, Henrik.
1: Ben, salut, ça va bien?
0: Ben oui. Toi, ça va bien?
1: Ben là, ça va mieux.
0: Ça va mieux, hein?
2: Ah, qu'est-ce qui s'est passé là? T'as pas digéré ton souper, puis là, ça commence à passer, là, c'est tout ça?
1: Ben non, mais là, avec les Canadiens qui s'en vont en troisième ronde, puis là, en plus, je peux mettre la main sur ce beau kit d'outils-là.
0: Ça ferait bien, hein? Ouais. Un beau 1 050 $ peut-être que tu pourrais gagner vendredi pour mettre sur tes Renault grâce à BMR Saint-O, Henrik. Ça nous prend la réponse, le titre ou l'interprète de la chanson qu'on vient de te faire entendre à la perceuse électrique.
1: Wonderwall, Oasis.
0: C'est exactement ça qu'on cherchait. Bravo à toi, t'es finaliste officiellement. Et yes. tu pourrais gagner ça vendredi. T'es-tu pas pire avec la drill? Serais-tu capable de nous faire une toune?
1: honnêtement, peut-être.
0: Bon, écoute, prochaine fois. Henrik, passe une super belle journée, puis bravo, t'es officiellement finaliste vendredi autour de 8h10. Tu vas savoir si tu mets la main sur ce beau prix-là grâce à BMR Saint-O qui fête ses 50 ans cette année.
1: Ben, c'est merveilleux. Merci beaucoup à vous aussi.
0: Salut, bye-bye. C'est Coldplay tout de suite sur Énergie.

0: 8h pile en ce mercredi 20 mai. Très bon début de journée à vous autres, les chums.
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0: On est à 16, on commence à perdre des petits degrés, on est à 19 là, depuis très tôt ce matin du côté du lac Saint-Jean. Ça va baisser jusqu'à 9 aujourd'hui, alors qu'on a déjà, on est rendu à 13. C'est pas mal le maximum qu'on va atteindre aujourd'hui au Saguenay. C'est plutôt gris avec des averses, c'est ce qu'on nous prévoit aujourd'hui. Le soleil sera de retour à compter de demain. Dans les prochaines minutes, Justin Saint-Pierre fait son arrivée en studio. Il va être avec nous autres pour sa chronique sur la ligne là, dans quelques instants. On va aller prendre des nouvelles. Et également, ben, pour tout de suite, c'est Pérusse qui est là ce matin avec PSPP. S'inspionner, même dans la fréquence, Pérusse.
2: PSPP.
3: Oui, ces choses-là, ton conseiller.
2: Ben, attention à ce que tu dis, on est espionné.
3: Ben oui, non, non.
2: Tout le monde surveille ce qu'on fait. Il n'y en a plus de... C'est sérieux. D'ailleurs, j'ai un nom prédestiné à être espionné parce que okay, PSPP, c'est très proche de... C'est plein d'espions.
3: C'est assez dur à battre comme analyse.
2: Bon, puis comment puis-je te faire sourciller avec mes propos?
3: Bon, là, t'as annoncé que ta question référendaire serait courte.
2: Oh, très courte.
3: Mais as-tu une idée de ce que ça va être quoi?
2: Ben, j'ai dans le dictionnaire des phrases de la langue française les plus courtes.
3: OK, monsieur.
2: Il y en a plein de questions courtes comme où tu vas? T'es-tu malade? As-tu du change? C'est combien?
3: On va regarder.
2: On va choisir là-dedans.
3: Écoute, t'as un problème d'image en public. T'as même pas l'air d'avoir le sens de l'humour.
2: J'ai le sens de l'humour en...
3: Ah oui.
2: Mais écoute bien cette blague.
3: Oui.
2: Quelle est la différence entre Éric Duhem et une poignée de tiroir?
3: Si une poignée de tiroir commence à parler, ça se pourrait que tu l'écoutes.
2: OK, t'as connaissance.
3: Elle est très vieille.
0: 8h02 minutes en ce 20 mai mercredi. On s'informe avec PA.
4: Ouais, puis ben finalement c'est fait hein, le fameux nouveau pavillon du panoramique a été inauguré hier, puis ça a demandé beaucoup de temps, beaucoup d'années avant que ça se réalise.
5: Beaucoup de temps, ça t'en perds des fois dans ces chantiers-là.
0: Ça, faisant du vélo.
4: Tu sais, c'est serré. Un projet d'une valeur de 1,4 million de dollars, puis tu sais c'est il y a quand même eu des dépassements de coûts comme dans bien des projets, mais tu regardes, je pense que le panoramique là, c'était pas un luxe de n'avoir un parce que pour ceux qui ont vu l'endroit, c'est des beaux sentiers.
0: Ben,
4: il manque quelque chose à l'accueil là, tu sais, quelque chose de structuré. Où il y a des toilettes
0: douche endroits. Aussi.
4: Ben oui, tu sais, fait que je pense que c'était une bonne chose.
0: Faire de la réparation sur les vélos puis tout ça. Oui, ouais. c'est beau ce qu'ils ont fait.
4: Puis non, c'est très cool, vous irez voir, mais moi je passe à côté souvent là, puis ça a été vite. Ils l'ont bâti, ça n'a pas été trop long, fait que ça a été inauguré hier, fait qu'avis à ceux et celles qui iront du côté du panoramique au courant des prochaines journées, prochaines semaines.
0: Ça commence bientôt là, c'est pas commencé encore je pense pour le vélo là.
4: Ah, je connais pas ça de fond en comble.
0: Je pense, mais, il me semble que j'entendais notre collègue Vincent qui est dans le projet là qui disait ça hier.
4: Ben, lui il devait avoir autre.
0: C'est sûr.
4: Il parle là-dessus.
0: C'est sûr. Ah oh, oui, il est bien aimé.
5: J'ai rien demandé.
0: Fais quelques pas, traverse l'autre côté.
5: Ah,
0: ouais. Va y poser tes questions.
5: Tu restes là un peu aussi.
0: Prends ton temps.
5: Pas de problème.
0: Prends ton temps pour revenir. C'est pas vrai. Moi aussi, je t'aime.
5: Ça montre tes bracelets.
0: Va montrer tes bracelets, Vincent, voir s'il aime ça. Tu ris bien indiqué, mais notre ami Justin, ici présent, il aime ça aussi, les bracelets. Il en a même, il en porte, il en arbore. Ce matin, on va y en parler dans quelques instants, d'ailleurs.
5: Il en arbore.
0: C'est le temps.
5: Comme on dirait dans la cour d'école, ta gueule! Salut, Guilly, salut, Guilly.
0: OK. Avec Nouveau Info ce matin, Benoît, on parle de la CAQ qui profite d'un effet fréchette là, dans les sondages.
6: Tout à fait. Ce qui reste du pareil au même, c'est le Parti québécois qui reste en tête des intentions de vote à 30 % devant le Parti libéral à 28 % donc, selon un nouveau sondage Léger Québécois publié ce matin. Mais oui, la CAQ profite d'un certain effet fréchette avec 22 % d'appui. C'est quand même une hausse de 5 points par rapport au dernier coup de sonde. Le Parti conservateur suit à 11 % contre 8 % pour Québec solidaire. Par ailleurs, 39 % des répondants juge que la nouvelle première ministre fait du bon travail depuis son arrivée en poste. 15 % le trouvent mauvais, alors que 37 % sont indécis sur cette question. Aux États-Unis, Donald Trump a resserré la mainmise sur son parti en faisant élire le républicain Ed Gallarin hier soir lors des primaires au Kentucky. L'ancien Navy SEAL a sorti le républicain Thomas Massie qui était ouvertement contre Trump. Il l'avait ramené à l'ordre sur plusieurs dossiers, dont la guerre en Iran, mais aussi les dépenses exagérées liées à la construction de sa salle de bal à la Maison-Blanche. Une somme record de 32 millions de dollars a été amassé pour l'élection d'Ed Gallarin. Et en terminant, la tournée de spectacle de Patrick Bruel est annulée au Capitole de Québec dans la foulée de nouvelles allégations de nature sexuelle. Gestève annule ses représentations du 3, 4 et du 5 décembre prochain. Le controversé chanteur doit toujours chanter à l'Olympia de Montréal 3 soirs à la fin novembre.

0: rappelle dans le monde du hockey junior, le décès de Robert Irving, qui était le grand propriétaire des Wildcats de Moncton, un monsieur immensément respecté à travers la ligue. Puis si vous avez des frites Cavendish dans votre congélateur, là, c'est lui. C'est pas rien que les pétroles Irving, là. Il y a à Nouveau-Brunswick, il y a quand même, c'est un monsieur assez, qui était assez pesant, là, qui avait beaucoup d'entreprises quand même. Et, les Canucks de Vancouver ont fait table rase hier dans leur personnel d'entraîneur. Adam Foote a été remercié après seulement une seule saison, tout comme ses adjoints Kevin Dane, Brett McLean et Scott Young.
1: Merci beaucoup. Vous savez que depuis deux semaines, on a commencé Marco sur le patio les vendredis à 8h20. C'est notre chef Marco dans le frigo qui s'est transporté sur le patio et qui nous fait des recettes.
0: M'en va dehors.
1: Barbecue, fumoir, four à pizza, planchon, tout va y passer. C'est une recette à chaque semaine qui est tendance sur les réseaux sociaux. On a testé la semaine passée le fameux sandwich pizza au four. C'était vraiment très bon.
2: Il y a une bonne moyenne au bat.
1: C'est Marco. Assez 12 sur 10 pour chacune. Oh oui, vraiment, ça ne met pas de pression pantoute pour la prochaine. Hein? Et d'ailleurs, vendredi 8h20, ce sera une autre recette. Et soyez là parce qu'on vous pose une question tout de suite après la chronique qui pourrait vous faire gagner 50$ en carte cadeau chez Nutridor Ferme et Maison et aussi qui pourrait vous faire devenir finaliste pour gagner le barbecue Pit Boss qui vaut 2500$ qu'on va donner. D'ailleurs, grand tirage qui sera fait en juin en direct de chez Nutridor Ferme et Maison. Alors, soyez là vendredi matin. Demain, on va choisir. On va te donner le défi de la semaine pour Marco sur le patio. Si jamais vous avez des recettes tendances que vous voyez passer sur les réseaux sociaux, vous dites...
2: Et sans moutarde.
1: Ça
2: serait préférable.
1: Ouais, parce que
2: visiblement pour le boss.
1: Notre boss a questionné la moutarde dans le sandwich la semaine passée. Ça a été le seul à questionner parce que nous autres, on l'a
0: beaucoup.
2: Écoute, Vlad, il est parti avec des lunchs.
1: Il aimait ça beaucoup. Hein, aussi. Okay,
2: Vlad, lui, il est pour juste gagner.
1: Ah, ouais, c'est très hot.
0: Mais c'est alors, peut-être lui, ils vont vous imposer de quoi?
1: Ah oui?
0: Moi, une de mes créations.
1: Ah ouais?
0: Que j'ai jamais vu ailleurs.
1: OK. Ben,
2: toi, tu pars le boss.
1: On embarque.
0: Ouais, on part le boss demain. Ouais,
1: OK. Bon, ah oui?
0: Ouais, j'ai jamais vu ça ailleurs.
1: OK, ben c'est bon.
0: Ça existe peut-être, mais j'ai jamais vu ça ailleurs.
1: OK, on va vous dévoiler ça demain pour Marco sur le patio.
3: Arbitre de la Ligue nationale de hockey, enfant chéri d'Albanel. Il vient mettre de l'ordre dans le boost. On est toujours sur la ligne avec Justin Saint-Pierre.
1: 8h08, on est bien content de le retrouver en studio de retour de Columbus. Justin, comment ça va?
4: Ça va bien, vous autres?
1: Ben oui, ça va bien. Ouais.
2: Là, t'es rien que sur une rien que sur un genou, hein?
4: Non, j'ai deux genoux. Non, j'ai deux genoux, ça va bien, là.
1: Ouais, ouais, t'as opéré un genou finalement.
4: C'est
1: puis,
4: ça.
1: Colin,
4: ça va très bien.
1: Ça
4: a pris le bon bord.
1: Il est arrivé en choguant, faisait des grandes roues. Écoute, on a dit,
2: ben, calme-toi.
1: Non, mais
2: j'ai de la misère à monter l'ascenseur.
4: Tantôt, il m'a fait très pan parce que Justin, il dit, écoute, je me suis fait opérer le lendemain, je coupais le gazon. Ben, sur mon tracteur à gazon.
2: Je m'en fais pas l'arrière de la tondeuse, ça allait trop vite.
1: Ouais, fait qu'on est content de te retrouver, Justin. Puis là, écoute, t'arrives juste à temps pour la série canadienne Hurricanes qui va
0: commencer. T'avais mis les Canadiens en combien contre les Sabres, hein?
4: J'ai oublié. Non, j'avais mis les Sabres en 6.
1: Ah, puis là, tu l'as
4: Je me suis trompé. C'est pas grave, ça arrive. Gars, coco, oui. T'avais mis quoi, toi? T'as probablement un Buffalo en 7.
0: Non, j'avais mis Canadiens en 6.
4: En 7, non, excuse, je m'en trompe.
0: Canadien en 6, mais je suis trompé d'une game.
4: Ouais, tu t'es trompé pareil.
0: Mais au moins, j'ai la bonne équipe.
4: Hein? Non, ben c'est vrai, t'es bon, je te trouve bon.
0: Ben merci.
4: Là, c'est qui tu prends? C'est quoi qui se passe?
0: Je vois que c'est sincère.
4: La prochaine série, tantôt, tu m'as pas dit Caroline en 5 ou 6.
0: On en parle tantôt.
4: OK.
0: On met ça sur le feu, là, on en parle. Parce que je t'ai dit quelque chose hier, mais j'ai changé d'idée pendant.
4: Ah, tu changes d'idée, souvent, moi, c'est vrai. Mais mets-toi un bracelet, tu changeras pas d'idée. La série, je la vois, écoute, ouais. Je pense que ça va
0: être... Attends un peu. Ouais. Buffalo Montréal, comment t'as trouvé ça, premièrement?
4: J'ai trouvé que Buffalo Montréal, c'est Dobbyshek qui a gagné la série, premièrement, parce qu'on n'a pas vu grand joueur de Montréal à part Newhook, Dash. Tu sais, le monde colle, il chiale après Dash, mais il a fait la job, là. Ouais. Il est gros, il va... arrête, là. Il va chercher la rondelle dans les coins, sort avec la rondelle, il frappe. Oui, il a pas scoré tant que ça, mais il ne scoré pareil. Il ne scoré plus que Suzuki puis Caulfield. On peut-tu se permettre de dire ça?
0: Ben, Caulfield a quand même 4 buts depuis le début des séries, même si on le voit pas bien bien.
4: 4 buts, il a joué 16 games. 14 games.
0: 14 games, moi j'essaye.
4: 4 buts, il a scoré 52 buts dans l'année. 51 buts, 52 buts. À un moment donné, tu t'attaques, ces gars-là fonctionnent.
0: Ben écoute, Dak et Caulfield ont le même nombre de buts. 4 buts chaque.
4: Ben et voilà.
0: C'est pas normal.
4: Et voilà.
0: C'est pas normal.
4: C'est mon sujet. C'est ça. Tu veux parler du sujet, on va en parler.
1: C'est ton point.
4: Ben voyons. Puis je pense que... Puis la Caroline, écoutez, ils ont rencontré des équipes. Ils ont rencontré Ottawa. C'était pas une grosse équipe. Philadelphie, ils se sont battus jusqu'à la fin pour rentrer dans les playoffs, dans les séries. Et puis là, ils vont rencontrer une équipe qui a un gardien. La première ligne marche pas. Écoutez, si la première ligne à Montréal se met à fonctionner...
0: À 5 contre 5, là.

0: À 5 contre 5, ça va être dangereux. Le Hurricane, mais ça va patiner dans la zone de Montréal parce que la Caroline sont vite, là.
1: Mais il y en a qui disent qu'ils sont moins physiques, fait que ça va laisser de la place peut-être pour Caulfield et ce genre de joueurs-là.
0: Absolument, ils sont moins physiques, mais sont vite en salle. Fait que, puis Anderson, s'il fait un job contre, comme il a fait contre Ottawa, puis Philadelphie, il a fait des gros arrêts. Puis l'autre bord, on a Dobesh qui fait des gros arrêts, c'est lui qui vole des games. Fait qu'on peut avoir, je pense qu'on va avoir une série de gardiens de but, cette série-là, ouais. J'ai l'impression. À moins qu'il y ait un gardien qui flanche comme. Ça peut arriver, là.
2: Anderson a déjà flanché dans le
0: Anderson,
2: passé.
0: Il a déjà flanché, mais je pense qu'il a compris le message. Puis, écoute, Anderson, oui, on dit qu'il n'a pas rencontré des grosses équipes, mais il a eu des bons lancers au but, il a des chances de marquer, puis il les a arrêtés pas, là.
2: Puis un bon système, tu sais, Rod Brind'Amour.
0: Rod Brind'Amour, c'est un coach. Mais écoute, on peut pas chialer sur Martin Saint-Louis.
2: Non, ben c'est ça. Là, tu m'amènes là. Martin Saint-Louis, mine de rien, battu deux nominés au Jack Adams, et Cooper et Lindy Ruff qui sont nominés pour Jack Adams cette année.
0: Oui, absolument.
2: Il n'y a pas eu l'air fou contre John Cooper.
0: Absolument pas. Encore moins contre Lindy Ruff. Martin Saint-Louis fait un job à l'arrière du banc. Puis je le dis souvent, c'est un gars qui est respecté que ses joueurs. Les joueurs l'adorent. Fait que quand les joueurs veulent jouer pour toi, là,
1: ça fait toute la différence.
0: On voit ce qui se passe.
1: Ouais.
0: C'est complètement ça.
1: Moi, je pense qu'il y a ça. Puis ce qu'il y a dans l'équipe en ce moment, outre toutes les forces et faiblesses des deux équipes, moi, je pense que ça va être un ingrédient.
0: Absolument.
1: Qui va changer peut-être quelque chose.
0: Absolument, ça va aider. Mais écoute. Je suis capable de vous dire que Montréal vont gagner cette série-là. Je suis capable à 30%. Je pense que Caroline vont sortir avec la série. En combien? Encore là, ça va dépendre des gardiens de but. Moi, je me dis, je pense que ça va être une longue série. Ça va aller en 6 ou en 7. Mais je pense que si la première ligne à Montréal fonctionne pas, la Caroline va sortir avec la série. Mais si la première ligne à Montréal fonctionne, qu'ils se mettent à fonctionner,
1: ça
0: peut être dangereux. Ouais. Ça peut être chiant. On va s'en reparler après la troisième game.
2: Ouais, là. Mais as-tu remarqué, la série commence en Caroline, là. Puis, je sais pas si c'est dans ma tête, mais on dirait que l'avantage de la glace dans les séries cette année, c'est.
0: Ça n'a plus de renforcement.
2: Ça n'a aucune importance.
0: Je pense qu'on a vu contre la série Ottawa.
2: Montréal, t'aimes pas.
0: T'aimes pas Montréal, t'aimes pas Buffalo. Puis je l'ai dit à quelqu'un, c'est l'avantage de la glace, ça vaut même plus la peine de ça a plus de rapport.
2: Canadien a gagné deux machettes à sa route.
0: Ah oui, c'est vrai.
2: On s'en fout, là.
0: Buffalo gagnait pas à maison, Montréal gagnait pas chez eux. Fait qu'à un moment donné, l'avantage de la glace.
1: Ouais.
0: Oui, peut-être tu veux l'avoir parce que tu veux être motivé un peu plus, je sais pas. Mais je pense que ça a même plus de rapport. Tu peux même plus, même si tu veux finir en 14 points du classement général pour avoir l'avantage de la garde, ça n'a même plus de rapport. Alors, pose tes gars, puis finis en quatrième.
2: Tu disais que le Canadien, pas le Canadien, que les joueurs du Canadien veulent jouer pour Martin Saint-Louis. Comme arbitre, là, t'es-tu déjà rendu compte que des équipes voulaient pas jouer pour leur coach? T'as-tu eu une perception de ça comme arbitre?
0: J'espère, il y a des joueurs qui viennent nous voir de mettre le coach dehors.
2: Hein?
0: Ben oui, absolument. Ça va déjà arriver deux, trois fois. Ça.
2: Deux, trois fois?
0: Oui.
3: Mettons qu'il est quoi? Il est trop jasant derrière le banc, puis chialeux, puis ça court ça dehors.
0: J'ai regardé une équipe de la Ligue nationale, quand les joueurs chiolent tout le temps après les arbitres ou chiolent après tout le monde, c'est parce que le coach à l'arrière du banc, il chiole tout le temps.
1: Ouais.
0: On a le meilleur exemple, on a Mike Sullivan qui était à Pittsburgh, là, il est à New York. À trois fois qu'il passe dans une équipe, ça chiole tout le temps. Tu te regardes Barry Trotz, qui a coaché à Nashville, il était directeur général de la ville, il dit jamais un beau. Puis ça, les arbitres, un gars qui dit jamais un mot de même, à un moment donné, quand il se lève le ton, tu dis oups, il est arrivé quelque chose, là. Tu sais, il crie pas tout le temps. Un gars qui crie tout le temps comme Sullivan, là, tu dis, hey, arrête de crier, là. Tu dis, voyons donc, on sait plus ce qui se passe. Et tu cries tout le temps, fait qu'on ça ne donne rien d'aller voir.
3: Comme Saint-Louis, il crie jamais,
0: Saint-Louis,
3: lui.
0: Il chiale jamais. Fait que c'est pour ça que je te dis ça. Montréal, il chiale pas beaucoup, là. Alors, regarde-là, les gars de Montréal, c'est la glace, ça chiale pas même après les arbitres. C'est plus les gens de TV.
1: Ouais, puis
0: les partisans, ça chiale, mais les gens de TV, c'est eux qui chialent bien plus après les arbitres qu'ils coachent. Tu sais, le Neroff, il a pas chialé, il a crié une fois, je pense, dans la série.
2: Que les joueurs faisaient exprès pour plonger.
0: Oui, ça, c'est. Ben, Montréal l'ont fait aussi. Montréal l'ont dit aussi. Fait que, mais je pense que le problème s'est réglé quand Francis Charron, il a callé Hudson. Il a callé Hudson, plongeon, ça s'est réglé là.
2: Mm.
0: Puis, encore là, le monde chiale sur Dobesh qui s'est fait rentrer dedans par Tucker. Oui, il s'est fait rentrer dedans, mais vous l'avez-tu dit? Je pensais qu'il allait tomber l'autre bord du but. Il allait passer par-dessus le but, il allait tomber. Puis, dans ce cas-là, l'arbitre a pris une décision de rien coller. Il aurait pu coller les deux, mais il a décidé, garde, on colle rien. On va jouer à 55. Il aurait pu jouer à 4 contre 4, mais ça passe-tu un message? Ça aurait pu passer un petit message. Mais je pense qu'à un moment donné, faut comprendre aussi faut lire la game, puis faut savoir comment que ça marche, là.
2: Ligue d'hockey junior majeur du Québec, les Sags sont son grand champion.
0: Grand champion. Ça c'était prévisible après la game 5 à
2: la remontée,
0: à la remontée. Hey, 4-0, mais j'étais chez mon voisin, c'était rendu 4-1. Il dit, on m'a traversé l'autre bord, on va aller chez nous. Arrive là, 4-3. Il dit, qu'est-ce qui se passe là? Je vais aller me laver, je ressors du bain. 5-4. Il dit, ah, ça va bien. Mais écoute, il mérite. Je pense que Yannick Jean, il a fait un travail. Il est allé chercher les joueurs que ça prenait pendant la chose de transaction. Là.
2: Ouais.
0: Et puis, je pense que c'est fièrement mérité. Puis, c'est le fun pour le Saguenay. C'est le fun pour tout le monde au Saguenay-Lac-Saint-Jean.
2: Puis, tu sais, Yannick, j'ai posé la question hier, puis en entrevue, non, moi, j'ai pas d'ego à ce point-là, mais ça y enlève quand même la pression pour le championnat. Parce que tout le monde, tu sais, il y a des gens dans les corridors, puis dans le monde du regard. Yannick, il est bon, mais il a pas gagné.
0: C'est là, m'en allait, il pouvait pas se permettre de perdre ça. Il pouvait pas se permettre de perdre sa série-là. Puis, on va voir ce qui va se passer à
1: Colorado.
0: Je sais que les Rangers, Kitchener sont forts.
2: Ah, mais c'est Everett que j'ai peur le plus. D'ailleurs, on a reçu le podcast tantôt. On s'en reparlera. Everett, là, c'est fort. Mais les Sags aussi sont forts.
0: Ben oui,
2: ils arrivent pas là en quête eux.
0: Absolument pas.
3: Qui choisit les arbitres pour la Coupe Memorial? C'est la Ligue canadienne?
0: Deux arbitres. C'est deux arbitres. Chaque ligue a envoyé deux arbitres, deux jeux de ligne.
1: OK.
3: Les plus méritants, j'imagine.
0: T'en plais ça.
3: Okay.
0: Probablement, ouais. Les gars qui ont fait la finale, sûrement, ils ont choisi des gars qui ont fait la finale, là.
3: OK.
0: Ouais.
1: Prochain épisode dédié à Zébré, donc ça va être enregistré là après l'émission tantôt.
2: D'ici à la fin de journée, ça sera disponible.
1: Parfait. Vous allez les écouter, réécouter les autres que vous avez manqués également sur le iHeart Radio. Justin, toujours un plaisir de te retrouver en studio.
0: C'est le fun de vous voir.
1: Hey, on était content de s'ennuyer.
0: Ben, moi aussi. Je vais se plaindre à cette pensée. Marc, il a même pas voulu que je le fasse par téléphone, en plus.
1: Hey, ah, là, t'es en déplacement, c'était difficile. En avion, c'est plus dur.
2: Je
0: pense que je m'en reprends en rentrant matin, je pense que je me suis repris.
2: Ah oui, c'est
0: Et puis après ça, je vous l'ai dit, les joueurs du Canadien sont achetés des bracelets, ça a l'air pour la série.
1: Ah.
0: Contre Caroline. Ah. Hey, bonne semaine tout le monde.
2: Salut
1: Justin.
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0: 8h21 minutes sur Énergie 94.5. Dans quelques instants, je te lis la toune et c'est PA qui va nous lire la toune et je serai en compétition. Condiqué?
1: Ouais, tu vas essayer de le backer, là.
0: Parce que... De le backer ou de le battre?
2: Non, de le battre, de le battre.
1: Ah ouais, tu veux.
2: Ah, moi, j'ai mes gars.
0: C'est une compétition ou pas, là? Moi, okay. C'est ça, là.
1: Okay.
0: Ah ouais.
1: Là, OK, moi, ça me va.
0: Parfait. Condiqué, ça sent bien.
1: La première fois, ça a bien été, mais on avait pris des tunes qui étaient pas mal dans son range.
0: Ouais.
2: Fait que là. Ouais, ça rend du faux, c'est très dans mon range.
1: Ouais, celle-là, oui. Celle-là, je t'adonne, mais les trois autres.
2: Et Michel Louvain, c'est très dans mon range aussi.
1: Poison.
0: Ben oui.
2: Michel Louvain.
1: Poison, j'écoute jamais du Poison, moi. J'ai oui, pas oui, ça.
2: Tu mets du Sprinette dans les cheveux tout le matin. Hein.
1: Non, non, rien du gel.
0: Ça sent bien. Je te lis la toune dans quelques instants après Sale Barbe. Et il y a le bon Dieu dans quelques minutes ici, dans le beau.
1: Sale Barbe.
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2: Jamais trop!

0: te lis la toune.
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2: Let's go!
3: Hi,
2: come on!
3: Hey, tabarnouche, c'est moi qu'on dit qu'un à matin.
2: Pas vraiment parlé de ça. Puis je sais que 99,9% de l'histoire est derrière Mylène. Probablement.
3: Pas probablement, sûrement.
2: Moi, tout vous décevoir.
3: Derrière.
2: Je vais tout vous décevoir. Ouais, il y a des tout là-dedans, là. Je mettrai un petit 2 sur Mylène. Ouais. Ça, c'est clair.
3: Okay. Oh.
2: Mais en même temps, Dicky, il est capable de nous surprendre des fois, là.
3: C'est un encyclopédie, c'est ça son problème.
2: C'est ça, tu sais.
3: Lui, c'est parce que. En fait, c'est pas son problème, c'est notre problème.
2: C'est parce qu'il connaît même les tounes qu'il
3: y a. C'est ça.
2: OK, la décharge de bobette, c'est assez. N'essayez pas de m'avoir avec ça.
3: C'est comme un compliment, mais avec le pot qui pend au bout.
2: Non, ça marche pas.
3: Ça marche pas non plus.
2: Ça qui arrive.
3: C'est parti.
2: Vous êtes prêts?
3: Ouais.
2: Première question. Ça va comme si on commence par la franco, d'ailleurs.
4: C'est quoi? On lève la main ou quand on l'a?
3: On le dit, je l'ai, parce qu'on fait de la radio avant la main, c'est pas super.
2: Non, mais pour laisser le temps aux auditeurs de la trouver.
3: On va dire je l'ai.
2: OK. OK. Vous êtes prêts?
3: Oui.
2: Ça va comme suit. Dans ce cas, je vais encaisser. Endurcir la couenne des joues sur lesquelles j'ai pleuré. Puisqu'encaisser, c'est parfois constater que l'on perd.
3: Qu'est-ce
2: pour chaque médaille, combien de revers? Faudrait bien que ce soit pas la guerre.
4: Je l'ai.
2: Les replis sont faits pour mieux revenir de l'arrière. Puisqu'en fait, comme à la guerre, on finit par crever. Que reste-t-il à part avancer?
3: Je l'ai pas pantoute. J'ai aucune idée.
2: OK. Je sais pas si là, c'est quoi tu penses?
4: Jeff Posé.
2: Oui. Avec
4: sa dernière toune.
2: Puisqu'il faut.

0: pourrait dire ça. Comment t'as fait? C'est comme si Mylène me donnerait le score exact d'une game des Bengals avant que je joue.
1: Ouais, c'est ça.
0: C'est une bonne comparaison que je viens de faire là.
1: Quasiment.
2: Mais bon, ouais, moi. Ça?
0: Parce que t'aimes Jeff Posey autant que moi j'aime les Bengals.
1: Bon, là,
0: ben, tu l'aimes en sacrifice, là.
1: Ah, ben non, mais là, je l'aime bien. Correct. Là. Ouais, mais pas autant que les Bengals. Toi, là, écoute, tu ne vis que pour les Bengals.
0: Ben
1: je ne vis que pas que pour Jeff Posey, là.
0: Ben là, je vis pour New Orleans, je vis pour Tokyo, je vis pour plein d'affaires.
1: Mais t'as raison que c'est pas nécessairement dans tes cordes, dans
0: zéro,
1: ça. Moi oui, puis j'ai pas reconnu pantoute. T'es bien lu pour nous sortir
2: ben
1: du contexte en tabarouette.
2: Pas de mélodie, là.
1: J'en avais aucune idée.
0: Hey, next.
2: Comment t'as fait? Moi, je comprends pas, moi. Tu l'écoutes pas, ce tonne-là.
3: Ben, je travaille. Des fois, elle l'entend.
2: T'as ben non, j'écoute pas du Jeff Posey dans mon char, je te le confirme.
0: Bon, next.
2: Moi, j'aime bien ça.
0: OK,
2: vous êtes prêts?
1: Oui.
2: Allons-y. 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
1: Oh oui, attends un peu.
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1: Ah oui, on la connaît.
2: Not that you
1: sick.
2: Know.
1: 6-12-12, aidez-nous. Ah oh oui.
2: Ça vous dit-tu quelque chose?
1: Ça me dit quoi à full pin? Faut que juste que ça arrive.
2: Moindrement, je vais mettre de la mélodie là-dedans. Vous allez
1: la voir. Mets-la pas tout de suite,
0: attends un peu. C'est vraiment une toune que je déteste.
1: Parle-nous d'or. Parle-nous le début. Moi, c'est le début déjà qui m'a allumé. Okay. Là. Juste quelques
2: paroles. 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
0: C'est juste du country.
2: Et ça rentre
1: non,
2: via 6-12-12. Il y en a plusieurs qui ont la bonne réponse.
1: Ah, ben oui.
2: Keep that in mind.
1: C'est ça.
2: I designed this rhyme.
1: Je l'ai vu.
2: To remind myself how I tried so hard.
0: Oh, vous l'avez, là?
1: I tried.

0: 6-12-12, vous êtes beaucoup à l'avoir eu. Là.
1: Ah oui,
0: Yannick, Luc, Pascal également. Word before. Jimmy. Ouais, ça, là. Moi, ouais, ça, je reconnaissais toutes les paroles, mais je n'allumais pas.
2: C'est
0: là.
2: Pas dans mon rage non plus.
1: Mais okay. T'as GF posé, ça c'est, ouais, ça c'est hot. Okay.
0: C'est, ouais, c'est inattendu.
2: C'est encore 1-0.
1: Vous êtes prêts,
2: ouais,
1: pour la prochaine?
0: Oui.
1: Ouais. Allons-y.
0: Il y en a 4, hein, on t'attend.
1: Oui, il y en a 4.
0: Okay.
2: La prochaine. Ça me prend la prochaine de gagner.
1: Non, Neil N. Looking through the paper, thought he doesn't know. 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
2: Imagine Dragons.
1: No. Oh feeling. 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
0: Hey, mon Dieu, matin, je suis pas de
1: bonne. Ah, oh, ouais! Je suis sûr que 6-12-12, il y en a qui vont l'avoir, celle-là, convaincu. Puis vous allez vous en vouloir. Mylène, tu vas t'en vouloir plus.
2: Ouais, ouais, ouais, on va m'essayer, ouais.
1: Mylène, looking through the paper, thought he doesn't know. 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
2: Just by Imagine Dragons.
1: No. Understand the weather of the winters on its way. 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Ce sont les paroles. Et vous allez vous en vouloir. Et il y a comme quelques indices, parce que si je mettais la mélodie encore là.
0: Ouais.
1: Tu sais, les indices là, c'est kneeling, oh, feeling et oh, ceiling. Parce qu'il y a vraiment de l'enfance. Non. Il n'y a personne de 6-12-12 non plus qui l'a. Ben voyons donc.
0: Un groupe ou un artiste en solo? Un groupe.
1: Un groupe. Début 90.
2: Pardon? Ça donne la date de quelle année?
1: J'ai pas l'année exacte, là, mais tu sais, le groupe a été formé début des années 90.
2: Ça doit être à peu près?
1: Ça doit être à peu près dans ces années-là. Peut-être un peu plus tard, mi-90. Neil, là, il dit plus longtemps. C'est parce qu'il met de l'emphase.
0: Mettons que tu nous le lis en mettant un peu plus comme la toune, okay, là, que ça nous aide. Là.
1: 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Voyons.
0: Voyons.
1: Qui es-tu?
0: Voyons.
2: Non.
1: La réponse.
0: Vas-y.
1: Combien de temps ça sortit ces paroles?
2: Bon,
1: j'ai hâte de voir.
0: Je suis bien
1: déçu. Non, mais c'est toutes des tunes ultra connues, là, tu sais.
0: Ben oui, ben oui.
1: Qui jouent sur énergie à profusion, OK?
0: Ouais.
1: Voici la dernière. 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
2: Ah, rock show. Blink-182.
1: Ah,
0: oui, c'est ça.

0: Bravo.
1: Je pensais qu'Even Flow allait être plus...
2: J'ai jamais su du tout là par cœur. C'est off, là.
1: Les paroles d'Even Flow.
2: Jeremy, je l'aurais peut-être eu. Mais Even Flow, les paroles d'Even Flow, nature, là, c'est off, là.
1: Ah non, c'est ça. Des fois, pas de contexte, pas de mélodie, pas de.
0: C'est
1: tellement pas pareil.
0: Vraiment difficile. Les paroles te disent de quoi, mais là, t'as pas la mélodie, fait que là, faut que t'ailles chercher, là, c'est quoi. Puis là.
1: Comme In The End, là, dès que tu mets de la mélodie là-dedans.
0: Les paroles me disaient vraiment, vraiment de quoi, mais ça revenait pas, là, tu sais.
1: En tout cas, j'ai gagné 2-0.
0: J'ai gagné
1: 2-0.
0: Mets tes deux pieds sur le pouf, là, puis jusqu'à la fin du show.
1: Ferme ta gueule, puis fume.
0: Bravo! On fait le tour de l'actualité dans quelques instants et on vous dévoile qui a mis la main sur le beau prix avec Clôture Décor, un concours dont on vous parlait dans les dernières semaines. Ça se passait sur le web, sur le radioénergie.ca. Il y a quelqu'un qui a gagné le 1 500 $. On va vous nommer qui dans une quinzaine de minutes ici dans le Boost.
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0: 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Une journée qui sera plutôt grise aujourd'hui avec quelques averses. On est à 13 au Saguenay en ce moment. C'est pas mal le maximum qu'on va atteindre alors qu'au lac, c'est en train de descendre. On est à 16, très confortable. On a parti ça à 19 ce matin et ça va descendre jusqu'à 9 au courant de l'après-midi. C'est ce qu'on prévoit. Dans quelques minutes, on va vous dévoiler qui gagne le beau prix avec clôture des camps, 1 500 $ qu'on vous offrait pour un projet de rampe de clôture ou de garde, entre autres. Mais avant tout ça, on va s'informer et on débute ça avec PA.
1: Et on a évacué hier le séminaire de Chicoutimi parce qu'on a été victime d'une fuite de gaz. Donc, on était en train de faire des travaux d'excavation. Et ben tristement, il y a un tuyau qui a été accroché. Donc, le gaz a senti assez rapidement. Puis, on n'a pas pris de risque. On a sorti tout le monde, les pompiers qui sont débarqués rapidement. Et il y a une partie de la rue Chabanel qui a été fermée à ce moment-là, le temps des opérations. Mais ce matin, donc, rentré à l'école comme si de rien n'était. Mais hier, plus de peur que de mal.
0: Merci beaucoup avec Nouveau Info et Benoît. Ce matin, il reste encore du travail à faire, le Benoît, pour les enfants de la DPJ.
25: Oui, parce que moins de la moitié des 65 recommandations de la Commission Laurent sur les droits des enfants et la DPJ ont été réalisées. Il y en a 29 exactement qui ont été concrétisées. 27 autres font présentement l'objet d'efforts soutenus ou encore sont partiellement réalisés. Régine Laurent avait déposé son rapport en 2021 après le drame du décès de la fillette de Granby qui avait choqué le Québec. Voici le ministre des Services sociaux, Lionel Carman.
26: Madame Laurent nous avait dit que ça prendrait 10 ans. Moi, j'espérais vraiment le faire là, en 6-7 ans. Il y a encore des choses qui restent à faire, mais ce qui est le plus progressif, c'est le changement de culture.
25: À l'international, la Chine estime qu'une reprise des hostilités au Moyen-Orient serait inopportune. Le président chinois Xi Jinping a fait cette déclaration à l'occasion de la visite à Pékin de son homologue russe Vladimir Poutine. L'entretien survient une semaine après la visite de Donald Trump en sol chinois. Ailleurs dans l'actualité, le regroupement des jeunes chambres de commerce du Québec plaide que les bouleversements liés à l'IA doivent nous pousser à revoir les formations universitaires. L'organisme parle même d'urgence d'agir dans un nouveau mémoire. Selon son PDG Pierre Graff, les formations suivies par les jeunes ne tiennent pas du tout compte des bouleversements à venir sur le marché du travail.
27: La transformation est là, puis elle est inéluctable. Pour être capable de bien la gérer, de bien l'adresser, il est vraiment, vraiment urgent de se risquer à évaluer vraiment les besoins futurs du marché du travail.
25: Enfin, les papas avec un diplôme postsecondaire passent plus de temps à la maison avec leurs enfants, selon une nouvelle étude de l'American Institute for Boys and Men. Leurs conjointes consacrent généralement 13 heures de travail non rémunérées par semaine aux soins des enfants, contre 15 heures pour les conjointes de parents moins éduqués. L'écart de travail rémunéré entre les hommes et les femmes a aussi diminué de 29 % entre 2019 et 2024 parce que les hommes restent moins longtemps au bureau pour passer plus de temps à la maison. La pandémie a joué un rôle déterminant aussi en offrant plus de flexibilité avec le télétravail. Voilà, c'est complet. Pour tous les détails et autres nouvelles, visitez le nouveau.info.
2: Merci, Benoît. Passe une bonne journée, mon chum. Canadiens Hurricanes, ça commence demain 20h, je vous le rappelle. Mais ce soir, la finale de l'Ouest entre les Golden Knights de Vegas et l'Avalanche Colorado débute. Match présenté à 20h. Donc, pour ceux qui se couchent plus tôt, ça me donne une chance d'avoir au moins une période, peut-être même deux. Peut-être même, en tout cas, vous verrez. Sinon, à 19h, c'est la finale de la LPHF, ou si vous préférez, la floupe, entre la victoire de Montréal et la charge d'Ottawa. LPHF. L'important, là, c'est de commencer par le L, faire sentir ton P, le H, on s'en sac, tu n'es que le F.
1: Il n'y a pas un W là-dedans, maintenant?
2: Non, ça, c'est en anglais. Ah. En anglais, c'est la W Women Professional Hockey League, WPHL, qui ferait la...
4: C'est la différence entre les deux. On en est là ce matin. C'est intéressant. À 19h, c'est 2-1 pour la victoire et c'est un 3-5. Donc, ça pourrait se terminer dès ce soir en sol ottavien. Donc, à suivre pour les filles, Tabarouette.
0: En sol ottavien, t'as sorti si t'es en langage des grandes occasions.
4: Ah oui, parce que. Oui.
0: Je t'ai impressionné.
4: Je sais bien. Je suis un gars de même, c'est tout. Les Sags à Coupe Memorial, c'est pas avant samedi, le premier match. On va peut-être s'en reparler en masse. J'ai étudié les deux équipes, les quatre équipes, pardon, en présence de la Coupe Memorial. Fait que c'est ça. La Coupe Memorial, tu vois, on appelle ça Coupe Memorial.
0: OK, merci. J'étais pas sûr que je voulais aller là encore.
2: CM.
0: Ouais.
4: Faut changer un mot dans mon micro.
0: Merci, hein, Duquet. Ouais, ça...
4: Parce que la LPHF, là, ça laisse des traces.
0: Ça laisse des traces. Jusqu'au 19 juin, avec la gang de Ça rentre au poste, en jouant avec eux, c'est à 15h25. 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
4: Pourquoi il s'appelle Encore?
0: Non.
4: Parce que t'as fait une croisière, tu vas encore y retourner.
0: Ah oui, t'aimes trop ça.
4: C'est juste ça.
0: Tu viens encore, c'est ça l'affaire. On s'en va jaser dans quelques minutes avec le gars.

0: À 8h52 minutes, on s'en va parler à un gagnant chanceux du concours dont on vous parle depuis quoi, 2-3 semaines, certains, avec clôture des cartes. Ça se passait au radioénergie.ca dans la section concours. Et on s'en va parler. Il y a eu énormément d'inscriptions, vous le savez bien. Là, si vous avez des projets d'intimité sur votre terrain, entre autres, il y a bien, bien du monde qui sont allés s'inscrire. Et le chanceux s'appelle Jérémy Tremblay de Saint-Amboise. Salut, Jérémy.
1: Salut.
0: Comment ça va?
1: Ah, ben, vous autres.
2: Ben, ça va, ça va. Hey, très, merci de demander. Apprécié.
0: Hey, Jérémy, toi, des projets de clôture, de rampe, de garde, tu vas régler ça facilement avec un beau 1 500 $ dans tes poches grâce à Énergie et à Clôture Décor parce que c'est toi qui as mis la main sur ce beau prix-là. T'es chanceux?
1: Yes.
0: Qu'est-ce que tu vas faire avec ça?
1: Je pense que je vais le donner à ma mère pour qu'elle se fasse un petit projet, là. Ça me fait plaisir.
0: C'est bien généreux, cool. Ça, ta barouette. Elle s'appelle comment, ta mère, qu'on la salue?
1: Elle s'appelle Karine Lavoie.
0: Karine Lavoie, ben, chanceuse d'avoir un fils généreux comme toi. 1 500 $, c'est applicable sur un projet de rampe, de clôture ou de garde avec Clôture Décor. Bravo à toi et à ta mère qui va pouvoir en profiter.
1: Ouais, c'est vraiment un beau prix, merci.
0: Ça nous fait bien plaisir, mon cher. T'es bien fin d'avoir patienté pour nous jaser en ondes quelques instants dans le boss. Merci d'être là.
1: Ah, y a pas de problème.
0: Salut, bye bye.
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5: 8h58 minutes sur Énergie 94.5. C'est déjà la fin du boost pour aujourd'hui.
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5: Il y a eu beaucoup d'émotions aujourd'hui dans ce boost. Beaucoup de contradictions.
6: Une journée comme un autre.
5: De jugement.
7: Ben, contradiction.
6: Une journée comme un autre.
7: On est tous d'accord, le vol au vent, c'est.
5: Non, le vol au vent, on est d'accord, nous autres, ici dans le beau. Il y en a plein de gens qui aiment ça. Nous autres, ça passe pas pantoute. Les bracelets, moi, je trouve ça, je sais pas, les hommes.
7: Il y a juste Diquet qui aime pas ça.
5: Toi, t'aimes ça, t'en portes.
6: Je demeure sur mes positions.
5: Moi, je trouve ça beau. Diquet dit non. Justin en avait au bras tantôt. Trouvait que Diquet avait pas rapport aussi.
6: Ah, ben,
5: plein
6: Justin,
5: de monde, là,
6: 6-12-12. À l'écouter parler, j'ai toujours pas rapport.
5: Toi, t'as pas raison.
7: C'est la base de votre relation, en fait.
5: Ah oui, c'est ça. Diquet le zébré, d'ailleurs, votre balado, vous enregistrez un nouvel épisode dans les prochaines minutes qui sera disponible un peu plus tard cet après-midi sur iHeart Radio. Soyez à l'écoute pour ne rien manquer.
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5: À chaque semaine, nouvel épisode de Diquet et le zébré avec Justin Saint-Pierre. Ça s'en vient aujourd'hui. Donc, surveillez ça. Passez une bonne journée, les gars.
7: Toi aussi.
6: Salut, ma petite pistache.
5: Ah, c'est gentil, j'adore les pistaches. Et je vous accompagne jusqu'à 11h25. Avec grand plaisir. On part ça avec Muse ce matin, Starlight.

C'est plutôt gris aujourd'hui, ce qu'on prévoit pour le Saguenay, le lac Saint-Jean. Mais quand même, Sébastien écrit au 6-12-12 qu'Alma, pour le moment, il n'y a pas un nuage. C'est un ciel bleu avec gros soleil. Alors, j'espère que vous allez goûter aussi à une petite part de soleil aujourd'hui avant d'avoir le temps gris. C'est ce qu'on nous prévoit pour le Saguenay et le lac Saint-Jean. On vous rappelle que ce matin, c'était à 19 degrés plus tôt, là, vers 4h30-5h du côté du lac Saint-Jean. Ça va se refroidir jusqu'à 9 et c'est 13 prévu pour le Saguenay. Merci d'être là avec nous autres, Alex Warren, Jelly Roll, ça s'en vient, Tripping Daisy aussi. Et pour tout de suite, c'est M&M, Houdini au 94.5 Énergie.

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fait faire un beau trip là, aux États-Unis et au Mexique. J'ai quelque chose pour vous qui pourrait vous intéresser avec la gang de Sarantropa. Je vous donne tous les détails de ça dans les prochaines minutes ici sur Énergie. Love Bites avec Def Leppard qu'on vous offre à l'instant sur Énergie. Et on a dit que le beau soleil est aussi du côté de Saint-Charles ce matin. Ben, profitez-en parce qu'on prévoyait une journée plutôt grise. Parfait. Si on se trompe dans le positif, on aime ça. 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
1: 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R.E.M. Losing My Religion, ça s'en vient dans les prochaines minutes avec ta musique, tes chums, ton fun au 94.5 Énergie.
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0: Salut, c'est votre gang de Ça rentre au poste. C'est la suite du gala des maillages d'or qui récompense le meilleur et le pire de Ça rentre au poste.
1: Avec des nouvelles catégories, on doit être habillé en tuxedo et en robe de soirée.
0: Oui. Alors, vous allez aller mettre ça tantôt, j'imagine.
2: Oui,
1: puis les auditeurs aussi. Là.
0: Ben oui, tout le monde.
1: Pas tout croche pour écouter ça. Là.
0: Mais non, dans le monde à Mario, qu'est-ce que tu me présentes?
3: C'est Raymond.
0: Okay.
3: Moi, j'ai compté ça. Je célèbre cette année mes 35 ans au ceinture.
0: 35 ans au ceinture?
3: Oui, puis je m'en viens vous parler des 7 serveuses qui m'ont le plus marqué.
0: Wow! On manque surtout pas ça de 14h55 à Énergie.

rejoindre au 94.5 Énergie. Mylène qui vous accompagne jusqu'à 11h25 avec grand plaisir, comme c'est le cas chaque semaine, du lundi au vendredi la prochaine, me fait particulièrement plaisir et je sais que ça va être le cas également de plusieurs de nos auditeurs et auditrices. En 1996, cette chanson-là était pas...

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1: 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Alors demain, 7h45, soyez là dans le Boost pour avoir une chance de découvrir la chanson du jour et surtout d'être pigé aussi parmi les nombreux textos qu'on reçoit au 6-12-12 à ce moment-là. Bonne chance pour demain. Dans quelques petites minutes, pour vous autres, Youngblood avec les Smashing Pumpkins.

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1: 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Alors, ça nous fait bien plaisir de vous gâter comme ça avec l'AVM et les matchs également présentés ici sur les ondes du 94.5 Énergie pour l'ensemble des matchs de la Coupe Memorial. C'est une excellente nouvelle. Green Day s'en vient. Wake me up when September ends. 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
2: Bonjour, ici Étienne Phoenix. Un homme enlevé à Scott en Beauce la nuit dernière a été retrouvé sain et sauf à Saint-Tite-des-Caps ce matin. Trois suspects ont été arrêtés et sont interrogés relativement à cette affaire. Les présumés kidnappeurs s'étaient présentés à une résidence de la rue Jean-Baptiste pour forcer la victime à monter à bord d'un véhicule. Selon nos informations, cette affaire est reliée au crime organisé. Le Parti québécois refuse que le gouvernement fédéral s'implique dans les négociations entre Québec et Terre-Neuve dans le dossier de Churchill Falls. Le premier ministre de Terre-Neuve et Labrador a rejeté le projet d'accord qui avait été conclu avec François Legault en 2024. Le député péquiste Pascal Paradis demande à la première ministre Christine Fréchette d'adopter une position de force en négociant sans l'aide d'Ottawa.
3: Il faut que les Québécois comprennent le risque auquel on est exposé actuellement parce que ça, c'est la souveraineté énergétique du Québec qui est en jeu. Le Canada n'a pas à se mêler de ça.
2: La fermeture du détroit d'Ormuz en Iran risque de déclencher une grave crise mondiale des prix alimentaires d'ici 6 à 12 mois. C'est la prévision de l'Organisation des Nations Unies pour l'alimentation et l'agriculture. Mais il y a de l'espoir puisqu'une vingtaine de navires commerciaux ont franchi le détroit au cours des dernières heures. C'est ce qu'affirme Téhéran. Enfin, au sport, la victoire de Montréal tentera à nouveau de remporter la Coupe Walter en affrontant la Charge d'Ottawa ce soir. Match qui sera présenté dans la capitale fédérale. Et la Coupe du monde de soccer coûtera plus $1 milliard aux contribuables canadiens. 13 matchs seront présentés à Toronto et Vancouver cet été, soit l'équivalent de $82 millions par match. Ça complète pour d'autres nouvelles, consultez le nouveau.info.
4: Merci beaucoup. Dans les prochaines minutes, Green Day, Sam Roberts, Sublime et Weezer au 94.5 Énergie. Bon mercredi. Merci d'être là.

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Dans quelques instants, la gang de Midi Fun s'installe avec vous autres dès 11h25 avec Pierre Pagé, Peter McLeod et Marie-Claude Savard également qui seront là pour vous autres dans les prochaines minutes. Phil Branch est là cet après-midi. La gang de Ça rentre au poste aussi avec Mario Tessier, Seb Trudel et Cathy Gauthier dès 14h55. Soyez là et nous on se retrouve demain dans le Boost à 5h25. Déjà jeudi, demain, une autre chance pour vous autres de mettre la main peut-être

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13: 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Ah, hey!
14: En trio, à part ça. Marie-Claude Savard, qui a été excellente. Excellent également au niveau de la performance vocale. Peter McLeod, et que dire de Étienne Finis.
15: Ben oui, ben,
14: bravo. Non, mais pour la... Ah, là, c'était taille.
16: Moi, j'ai dit « oh, oh ».
14: Ah, t'as dit un « oh, oh ».
16: Moi, j'ai décidé que je marchais sur mon propre rythme. OK, moi, je change de planète, je décolle.
15: Ah, bon, ça, c'est depuis que tu te tiens avec Anto Maher.
14: Oui,
16: oui,
14: oui. Il est souvent décollé, lui. Oh, on a dit une affaire vers les plus hauts sommets. C'est un minimum. Anto, c'est pas en bas d'un deux papiers.
16: Non.
14: OK? Non. Jamais. Hey, salut Anto Maher, merci beaucoup d'être là. Également, l'excellent producteur, Marc-André Hamel, qui est chez les autres. Directement de Sherbrooke, et nous saluons son père et sa mère qui nous écoutent tout le temps, ils sont extrêmement gentils.
15: Et j'étais témoin qui a refusé d'acheter des billets à un gars. Il dit là, regarde, c'est trop cher.
14: Ah, mais
15: il y a quoi? Il y a le goût à côté dans le mur en haut, en arrière, là, pis c'est déraisonnable. Il a dit non.
14: T'es rendu à combien tes billets? 500 pour avoir le dos à côté en haut.
15: Ben
14: dans
15: non.
14: Le
16: pit. Attends, 500 par billet?
15: Oui.
14: Ouais.
16: T'avais-tu un
14: dog
16: avec ça?
14: Hey, mais c'est pas fini, Marie, là. Quand on va être rendu à la finale de la coupe, là.
16: Ah, oui.
14: On va y aller. On va y
16: c'est
14: aller.
16: C'est sûr,
14: à la
16: ben oui, on sait.
14: Coupe.
15: Ben oui.
14: Fait que, imaginez-vous le prix des billets. Ça va être quelque chose. Je veux saluer également Ben Cossette, qui travaille très fort pour vous, mesdames, messieurs. Oui. Je peux vous le dire, là. C'est tout à fait hallucinant de le voir aller. Et nous sommes, Ben Cossette et moi-même, un peu en ébullition au niveau des chansons. On a une belle surprise pour
16: oh,
14: vous.
16: Non. Attends, là, moi, j'ai fait la choriste, là. Ah, j'ai la chance de faire ça.
15: Non, mais m'invitez jamais à vos tonnes.
14: Qu'est-ce que t'as pas de beat,
15: Ouais, c'est grave. Ouais, mais là, je peux vous en sortir une de là deux semaines, qui avait pas tant de beats, là.
14: Oui, mais elle a fonctionné. Souviens-toi.
15: Je suis pas sûr.
14: Oui, elle a. Ben oui, on a gagné ce soir-là. Notre toune mauvaise, là, oui. Sur Offspring.
2: Il dit lui-même.
14: Ah, mais absolument, c'était très, très mauvais. Mais n'ayez aucun doute, nous allons franchir une autre frontière dans quelques instants. Nous tenons à souligner, bien sûr, la finale chez les filles.
15: Ah oui,
14: ce soir. Ce soir, c'est du côté d'Ottawa. La victoire de Montréal qui rencontre la charge de Ottawa. C'est 2-1 pour Montréal pour la Coupe Walter. OK? Donc, c'est ce soir. Si on va gagner ça, Ottawa. Ah, ce soir, hein? Oui, on va préparer le défilé. Les filles vont ouvrir la trail pour les gars, pour le défilé.
2: Ça serait fantastique.
14: Ça serait écœurant. Oui. Ça serait écœurant.
15: Bonne chance, les filles. Gros merde, comme on dit.
14: Oui, ce soir, le match a lieu du côté d'Ottawa. Si vous voulez aller les encourager. C'est au Canadian Tire Center. Donc, en plus, il y a quand même pas mal de place.
2: Hey, ton magasin préféré?
14: Oui, absolument.
16: Ah, le mien aussi. Hein?
2: Ah oui, le tien aussi?
15: C'est ça le problème. On a... on se demande pourquoi ça va mal dans le monde, mais les filles sont rendues que le Canadian Tire. C'est un refus. Moi, j'étais petit, là, mon père me montrait de devenir un homme dans un Canadian Tire. Mm-hmm. C'est ça pareil. Là. Mais là, on marchait, puis là, il y avait des codes. Les hommes, ça regardait, c'était des signes. Tu sais, le signe de tu te baisses juste la tête en voulant dire salut. Et là, un jour, il y a une fille qui est rentrée, puis elle a fait à croire qu'elle venait reporter quelque chose, puis là, depuis ce temps-là, on a de la vaisselle.
16: Ah, écoute-moi, là, on te laisse la princesse auto, garde-les.
14: Bon, OK, voilà qui est fait. Moi, je vais vous parler d'autre chose.
15: Avant, il y avait juste des gamelles. OK, j'arrête.
14: Maintenant, écoute, c'est un magasin où il y a plusieurs choses mode maintenant. Je parle pas de vêtements, là, mais de
15: d'appareils.
16: Le canevas, c'est leur marque maison.
15: Ouais, puis depuis que Debbie Travis avait rentré là-dedans, elle a fait la marque. Tous les bonhommes sont là. Ils voudraient juste aller voir les tournevis puis pogner à checker les chaudrons avec sa blonde.
14: Bon, voilà qui est dit. Je voulais vous mentionner que c'est un anniversaire quand même important aujourd'hui. C'est le 20 mai 1980 qu'avait lieu le premier référendum au Québec.
15: Ah, c'est bon.
14: Et c'est fait donc 46 ans aujourd'hui, ce premier référendum. Et quand on parle du premier référendum, on pense aux Québécois, bien sûr. Et ce qui nous a inspiré cette chanson pour le Canadien de Montréal. Ben, allons, mets-moi pas ça, mon petit chat. Excuse-moi, là, regarde. Suis-moi dans mon affaire. Non, c'est pas à tout des libéraux, pas à tout. Hey, non. Oui, nous avons pensé à l'un des meilleurs joueurs du Québec, bien sûr, qui joue avec nos Canadiens et qui performe très bien. Je pense à Philippe Dano, un Québécois.
15: Ben oui, ben oui.
14: Record.

0: maudit bon québécois, le Dano, Philippe Dano.
1: Voilà!
2: Un trémolo. Hein? Il y a de l'émotion quand on.
1: Mais t'as raison, Pierre.
2: Oui.
1: C'est très mauvais.
2: Hey! Écoute, j'avais quand même deux backing vocals, mon quand... ami Ben Cossette et mon ami Marie-Claude Savard.
3: Ouais, ouais.
4: Bravo.
3: Mais
4: bravo.
3: C'est dur, ces chansons-là, parce que ça part puis on a peur. On a peur de la note qui s'en vient.
4: On a peur d'être associé à ça aussi.
2: Hey, là, tu peux me les partir. Let's go. C'est parti, les amis. Hey, en quelques secondes, on parle de quoi dans un instant?
1: De bonheur. Votre ville. Ah oui, absolument. On reste dans le bonheur.
2: Le bonheur, c'est Philippe Dano.
4: Oui, oui.

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1: Ça fait que j'entends une chanson maintenant, je la dis aux Canadiens, je cherche un nom pour ouais. La...
2: Centre Bell, c'est là qu'on gagne à soi.
1: On va la retravailler,
3: mon Dieu.
1: Travailler, Marie, mais c'est une bonne idée, c'est une bonne idée.
4: Alors, t'es chanceux de te faire inviter, toi, à faire des back vocals.
3: Alors, ce midi, j'ai une question pour vous autres. Où avez-vous décidé de vivre? Dans quelle ville vous êtes et pour quelle raison? Vous pouvez nous répondre au 6-12-12 et pourquoi je vous pose cette question-là. C'est que ce matin, le magazine Protégez-vous a dressé ou a publié un palmarès des villes où il fait bon vivre en 2026 au Québec.
4: Juste pour faire du pouce, qu'est-ce que tu dis? Je pense qu'à chaque année, ils sortent cette espèce de classement-là,
3: oui,
4: palmarès.
3: Mais là, cette année, c'est le Globe and Mail qui l'a fait. Okay. Mais là, le magazine Protégez-vous l'a adapté pour le Québec. Okay. T'expliquer, il y a 113 villes qui ont été évaluées. On parle ici de villes de plus de 10 000 habitants. Okay. Et ça s'est fait en fonction de plusieurs choses. L'économie, comment on vit, le logement, l'accès aux services, les soins de santé, l'éducation. Et c'est comme ça qu'on a réussi à dresser ce palmarès.
4: J'ai hâte de voir, parce que dans les dernières années, on était tout le temps Repentigny, on a gagné quelques années de la ville du bonheur. Oui. Je te dirais que ça partagé souvent entre Repentigny, Saint-Bruno. Saint-Bruno,
1: Saint-Julie,
3: Saint-Julie. Selon toi, est-ce que c'est Repentigny qui arrive en première place cette année ou selon vous?
2: Ah non, moi, je le sais, c'est quoi. Ah, je le sais parce que les gens qui habitent là m'en parlent constamment.
1: Et t'as déjà habité là.
3: OK.
2: En fait, oui, ma ville de Québec et je dirais Boucherville. Parce que les gens qui sont à Boucherville, arrête pas de me parler de Boucherville. Fit Branch est à Boucherville. Benoît Gagnon est à Boucherville. J'ai tout le droit de dire où les gens habitent.
1: On va donner l'adresse. Étienne Phoenix également. Mentionnons-le. Oui.
4: Ma soeur.
1: Je n'habite pas à Boucherville.
3: Juste à côté de Boucherville. Il est à Longueuil.
1: Oui, mais on n'est pas loin du Wiki.
3: Et Longueuil est au 21e rang. Repentigny au 14e rang, selon ce palmarès. Alors, tu étais drette dessus, ma chère Marie-Claude. La ville où il fait bon vivre en 2026 au Québec, c'est à Québec.
2: Mais c'est sûr. C'est tellement beau. D'abord, t'as le Cap Diamant qui fait que tu vois sur le fleuve. Puis là, ils ont tous réaménagé les berges. Boulevard Champlain avant.
1: C'est de toute beauté.
2: Piste cyclable,
4: moi, Québec, oui, j'adore ça. Puis j'ai tout le temps dit, tu sais, il y a du monde me disait, pourquoi tu t'aimes pas ça, les vivre à Québec? Puis j'ai tout le temps dit non. Pourquoi?
3: Ah ouais?
4: Parce que moi, quand je pars de Montréal puis je m'en vais à Québec, c'est comme si je m'en allais quelques jours en vacances, même quand j'allais travailler. Tu sais, dernièrement, j'étais allé, on avait un gros rassemblement avec Pro Nature. J'étais arrivé là, j'étais tout énervé. Là, j'avais appelé mon petit restaurant préféré, là, Bicep Barbecue. Puis là, j'ai ma petite place que je vais aller magasiner. Là, je m'en vais à tel plan. Je vois ça comme. Je le vois. Je suis pas surpris de voir que c'est la ville
2: du Mais tu veux pas cochonner ta ville de vacances avec la vraie vie.
4: Oui, c'est ça. C'est bien dit ça.
3: Et au deuxième rang, on retrouve la ville de Rosemère sur la rive nord de Montréal. Mais c'est ce qui est spécial. Par exemple, je regardais ça parce que Rosemère, la ville qui est juste à côté, c'est Blainville. Ouais. Alors que Blainville est parmi les villes qui arrivent dans les derniers rangs. Alors
4: c'est
3: là, je le dis.
4: Mais à Rosemère, c'est l'argent.
1: Il y a aussi le fait de la nature. Rosemère, c'est une ville qui était bien développée.
4: Ouais.
1: Tu regardes les maisons des années 60-70, des grands et gros bungalows avec des grands terrains, des arbres. Les joueurs du Canadien, à l'époque, quand il y avait le Forum de Montréal, habitaient tous à Rosemère.
4: Puis Blainville.
1: Oui, la gang.
4: Ben oui, toute la gang était là. Puis Blainville, c'est beaucoup plus, on va dire, commercial. Mm. Moi, l'usine à ma copine, elle est là.
1: Ouais.
4: Écoute, le village industriel de Blainville, il est gros, gros. Alors, je pense pas que ça a un lien avec le bonheur, là.
1: Non.
4: Mais juste à côté, Rosemère.
1: Blainville-Lorraine aussi, là, juste à côté.
3: Juste à côté. Il y a Bois-des-Filions aussi qui arrive dans les derniers, mais qui est tout juste à côté de Rosemère. Et au troisième rang, que t'avais le pif, ma chère Marie-Claude. Troisième rang, c'est Boucherville.
4: Ah,
3: effectivement.
4: Oui?
3: C'est vrai que les gens qui y demeurent arrêtent pas de dire, oh, nous autres, on a le fleuve, on a la paix.
1: Hey, j'ai une question.
3: Envoyez donc.
1: Chicoutimi.
3: Oh,
1: ouais, je l'ai pas
3: dans les premières. Je l'ai pas du tout.
1: C'est impossible.
3: Je vais regarder. Ben non, je te le dis. Je regarde, là. Je suis en train de regarder, là. Dans les autres, là, après ça, quatrième rang, c'est Saint-Augustin-des-Morts.
2: Ah oui.
3: Après
1: Québec,
3: ça,
1: c'est beau, ça, sur le bord du fleuve.
3: Je suis en train de regarder ça. Après ça, on a Westmount. abondante dans l'ouest de Montréal.
2: Ah, ouais.
1: Donc, t'as les moyens.
3: Oui, c'est ça. Sortez votre chéquier.
2: Mais ils ont leur propre hydro là-bas. Hein. Moi, j'ai habité là, à Hydro-Westmont. Même pas Hydro-Québec.
4: Mais à Rosemère aussi, là, je te dirais.
2: Ils ont Hydro-Rosemère.
1: À Boucherville, sort ton chéquier.
3: Oui, sort ton chéquier. Au sixième rang, après ça, Mont-Royal, une autre ville où ça coûte très, très cher. Ensuite de ça, on vient dans la région de Québec. On a Lévis. Au huitième rang, on a Saint-Bruno de Montarville en Montérégie.
1: Ben, c'est très beau, Saint-Bruno.
3: C'est très beau, Saint-Bruno de Montarville. Après ça, on a Varennes sur la rive sud de Montréal, pas très loin de Boucherville. Et Candiac qui ferme le top 10. Mais là, je sais pas, je suis coutumier, mon pote.
2: Mais je comprends pas. Il faudrait voir les critères aussi, parce que, tu sais, on pourrait tout revoir ça.
3: Alors, c'est pas mal de critères.
1: Là, il y a pas mal de monde qui nous écrivent, là, au 6-12-12, à ta demande, Étienne. On va aller là-dessus. Pourquoi vous habitez à cet endroit-là? Et est-ce que vous aimez habiter la ville où vous êtes actuellement? Vous faites le 6-12-12. On va aller vous lire dans les prochaines minutes. Merci beaucoup.
3: Ça me fait plaisir, mon cher.
1: Toujours intéressant.
4: Merci.
1: Vous savez, c'est le seul et unique. Pas d'autres stations qui ont ça. L'informateur exploité monétairement comme le nôtre. Étienne Phoenix.

0: Pierre qu'on vient d'entendre ici sur Énergie. Énormément de messages.
1: Hey, c'est incroyable. Hein? On vous avait demandé pourquoi vous demeurez dans la ville où vous êtes et qu'est-ce qui fait que vous êtes là? Qu'est-ce que vous aimez? Alors, des messages. Celui comme suit. J'habite Shawinigan pour le bas prix des loyers et mon proprio accepte mes animaux. Ça aussi, c'est important.
2: Oui, c'est
1: important également. J'habite Saint-Eustache depuis près de 8 ans. Tout est proche. Ça reste en banlieue avec le marché aux puces qui est là. Alors, ça aussi, Saint-Jean-sur-Richelieu, les gens sont gentils. Ben, je comprends, c'est de là.
2: Non, mais c'est important. Moi, c'est les voisins qui sont importants. Là.
1: Pour toi, c'est les voisins?
2: Total.
1: Écoute, Mirabel, en agriculture, on a les plus belles terres.
0: Oui, puis à Mirabel, la terre est belle. Hein? Oui. Comme à Terrebonne, la terre est bonne.
1: La terre est...
0: J'habite Repentigny depuis bientôt 15 ans et c'est la ville du bonheur.
1: Donc,
0: on a ça. Mais on a une ville qui est remarquée et remarquable aujourd'hui même. Étienne, les détails.
1: Oui, c'est mes collègues, mon collègue de Trois-Rivières, Énergie Trois-Rivières, Pascal Guitté, qui m'a envoyé des images. Il y a un orignal ce matin qui a attiré l'attention à Trois-Rivières sur la rue Grimard parce qu'il est rentré dans une maison. Et là, j'ai des images. Il faut qu'on vous mette ça sur les réseaux sociaux.
2: Un orignal.
1: Et là, ce que je peux voir, là, c'est un genou là, qui rentre carrément dans la maison.
2: Attends, mais là, il y a un panache, lui.
1: Ouais, non, il n'y a pas de panache encore. Là.
0: C'est peut-être une femelle aussi.
1: Mais là, t'as...
3: Tu me montres en photo, là, je vais vous aider, là, parce que, non, ben, c'est pas bien parti, ça, là.
0: Mais c'est un orignal, ouais. Je te le confirme.
3: Ça, c'est peut-être la reine du Père Noël.
0: Ce n'est pas un chat.
3: Amène-moi en photo, là.
0: Non, mais c'est ça,
3: la... Y a-t-il un panache?
0: C'est ça, la beauté de l'information à Énergie le midi. C'est la crédibilité.
2: Je pensais que ça avait des panaches, les
0: orignaux. Non, mais ils n'ont pas tous. Pas tous. C'est comme les hommes n'ont pas tous des cheveux.
3: C'est une jeune femelle.
0: Une jeune femelle. Et tu l'as remarqué par quoi?
3: Je vais te le montrer, mon vieux. J'avais pas de dos, puis j'ai pas vu en dessous non plus. Non. La longueur du nez, mon Pierrot.
0: La longueur
3: du nez. Quand le nez super long, tu dis ça, c'est une vieille femelle. Je te pointe pas, là.
0: Mais pointe de côté, moi.
3: C'est une jeune femelle. On a une jeune femelle qui travaille.
0: Jeune femelle du printemps.
3: Un petit nez parfait, toi.
2: Ben, moi, j'ai du panache.
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2: Et on va parler au panache en chef de 93.
0: Le panache?
2: Ben oui, parce qu'on retourne dans nos joueurs de hockey qui ont gagné la dernière Coupe Stanley. Je suis dans cette semaine-là.
3: Ça prenait des mâles dominants.
2: Oui, tellement, parce que c'était sa première saison avec le Canadien en 93. Il a gagné la Coupe Stanley, le numéro 25, Vincent Danfils.
3: Oh, Vincent!
2: Après ça, il a été capitaine pendant des années. Oui. Il a fort sympathique. Un érudit aujourd'hui qui s'est éduqué par lui-même, qui est devenu un joueur important dans la Ligue nationale de hockey.
3: Ah, ben, pertinent. Moi, je vois souvent des reporters avec lui. Il est pertinent, il est bon.
0: Il a été négociateur pour l'association
3: aussi.
0: De la Ligue nationale de hockey.
2: Il y a des yeux bleus, là. Moi, je sais pas. Il y a tes yeux à toi, Peter, et les yeux de Vincent Danfous sont fortement impressionnants.
0: Wow. Les miens, on en parle. Ben, c'est comme mes cheveux, on n'en parle pas.
3: T'as réussi à te mettre des situations où tu veux ramasser. C'est toi qui le fais. Voyons.
2: Dans le fond.
0: Hey, Oasis en musique!
3: Ah, c'est bon.
0: Ça s'en vient pour vous autres, les chums. Ta musique, tes chums, ton fun, et ça se passe. Hey, ici, sur Énergie.
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2: Et que je suis contente de le recevoir. Moi, les gens me disent tout le temps, « Ouais, Marie, tous les joueurs de hockey que tu as rencontrés, c'est qui le plus sympathique? » Et je dis toujours dans mon top 5, Vincent Danfousse.
3: Et voilà.
2: Wow. Oui, parce que c'est un gars qui est intéressé, intéressant, qui a connu mille et une vies. Moi, j'adore le spa scandinave. C'est lui qui a fondé ça. Je ne le remercierai jamais assez. Vincent, comment ça va?
4: Ça va bien, vous autres?
1: Ben oui, ça écoute, va bien. Bienvenue à Énergie.
2: Je veux dire merci pour la Coupe Stanley de 93 et pour les spas scandinaves.
4: Merci, ça me fait plaisir d'être ici par vous autres.
2: Okay. Écoute, là, c'est la folie furieuse. Vous êtes populaire comme ça se peut pas, les anciennes 93. Tout le monde veut votre opinion. Comment vous vivez ça? Qu'est-ce que vous pensez du Canadien? Fait que toi, là, Vincent, quand tu regardes un match, t'es-tu énervé? Est-ce que tu vis des émotions? Comment ça se passe?
4: Oui, ben je suis devenu un fan du Canadien par la force des choses. Je vis ici, j'ai des billets de saison. Ouais. Je suis à tous les matchs en série éliminatoire depuis le début là. Fait que c'est vraiment excitant. C'est plus je suis plus nerveux, plus anxieux de regarder ça de mes bancs que quand je jouais.
3: Ah ouais,
4: c'est difficile. Fait que les bancs des septièmes matchs, puis autant en télévision avec mes enfants que sur place, là, c'est vraiment excitant. Mais il y a beaucoup d'engouement. Il y a une génération complète qui n'a pas vécu le succès du Canadien.
3: Ben oui. Il y a un méchant trou.
4: On a une belle équipe. C'est excitant. On a du talent. Fait que tant mieux, là. C'est vraiment le fun.
2: Est-ce que tu as le goût de sauter sa glace des fois?
4: Au début de ma retraite, ça fait presque 25 ans que je suis à la retraite. Ouais, ça va vite. Là. Au début, oui, mais là, non. Là, je prends du recul. J'analyse les matchs. Je suis comme ambassadeur du club maintenant. Je supporte l'organisation puis le club. Puis je souhaite juste du bonheur. Là, mais j'ai fait mon temps. Puis c'est des belles années, mais là, je passe à d'autres choses.
1: OK. Never too high, never too low. Hein? Et quand on gagne, quand on perd, tout ça. Ouais. Là, on est rendu à mi-chemin pour la Coupe Stanley. Comment ça se passe dans un vestiaire où l'on vient de gagner deux séries? On s'en va pour une autre série.
3: Mais série émotive, mon Pierre.
1: Oui, des séries émotives. Deux séries en sept matchs. Ouais. Comment ça se passe dans le vestiaire actuellement, là?
4: Oui, c'est deux séries très émotives. Ils ont vraiment bien fait ça pour se concentrer sur Buffalo, puis ils ont réussi à passer au travers. C'est deux séries qui étaient très difficiles, là, des très bonnes équipes. Puis ils vont en affronter une autre bonne. Là.
3: C'est bon.
4: Caroline, les autres qui sont... ça fait deux semaines qu'ils attendent après le Canadien pour... ils sont reposés, sont prêts. Mais j'ai confiance au club, moi. J'ai vraiment... Il y a quelque chose qui se passe avec cette équipe-là.
1: OK, mais pourquoi ta confiance comme ça? Qu'est-ce que tu vois?
4: J'ai confiance parce qu'il y a beaucoup de talent. Je regarde les meilleurs joueurs du club. Pour moi, Lane Hudson, c'est un exceptionnel. Puis nous le montre depuis le début des séries éliminatoires, là. On se questionnait sur Dobesh, sur Hudson. Il va être capable en série de il va se faire frapper, puis il est petit, mais vraiment, autant en attaque que défensivement, c'est un joueur vraiment d'exception, puis on est chanceux de l'avoir. Puis il y en a d'autres. Autant en attaque qu'à défensive, on a des joueurs très, très talentueux puis solides.
2: Mais le coach, Vincent, Martin Saint-Louis, je l'aime assez. On dirait qu'il est comme... Il est tout désorganisé, chaotique, le fun. Là, c'est-tu important, ça, l'espèce de motivation dans l'équipe?
4: Moi, je le trouve très, très organisé. Au contraire, je le trouve très... quand il ses points de presse, il me fait vraiment... Il est impressionnant.
3: Il est philosophe, quasiment, tu sais. Mm-hmm.
4: Oui, il est vraiment... Il est en confiance, il est en contrôle. Les joueurs adorent jouer pour lui. Puis ça commence vraiment d'en haut, là, avec Jeff Monsic, qui a engagé Jeff Gorton. On se questionnait. Bon, il parle pas français. Puis c'est qui ce gars-là? Puis, il s'est entouré. Il est allé chercher... Kent Hughes, un des bons agents de joueurs, puis il y a beaucoup d'expérience, puis Martin Saint-Louis, puis tu sais, le trio en place qui s'occupe du hockey, là, c'est vraiment solide, puis le message passe bien, la vision, tout le monde a embarqué là-dedans, puis comme je l'ai dit, on a des joueurs de talent qui sont commis pour les contrats à long terme.
0: C'est ça,
4: la première année, moi je considère que c'est la première année de plusieurs très, très bonnes années.
1: Tout à fait.
2: Ça, c'est
1: tout
2: cool.
1: Et puis Vincent, il y a toujours des joueurs qui ressortent du lot. Bon, on a beaucoup parlé de Dobesh, de Lynn Hodgson, de d'autres également, mais il y a toujours une surprise dans une équipe gagnante. Il y a un gars qui s'appelle Paul Di Pietro. Il y a sa mère qui se souvient de son nom. Ben, écoute, on ne l'a jamais revu. Il avait connu des séries extraordinaires pour nous autres.
3: Ouais.
1: Et là, on a New Hook qui est incroyable.
4: Oui, c'est intéressant parce que quand on regarde la Caroline contre qui ils vont jouer, ils ont la même situation sur leur côté. Ben, nous autres, pour New Hook, c'est sûr que ça fait du bien parce que le premier trio dans la première série était vraiment c'était difficile. On a réussi à gagner pareil avec le support des autres.
3: Ouais.
4: Dans le cas de la Caroline, le premier trio fonctionne pas non plus. Là.
3: Non.
4: C'est vraiment Stan Coven, c'est Hall, puis c'est Blake, des gars qui étaient plus des joueurs de soutien qui traînent l'équipe. Fait que ça va être intéressant de voir si les premiers trios des deux côtés vont pouvoir
1: fonctionner
2: et que
4: produire
2: dire
4: plus
2: de Dano. Alors je veux te dire, Vincent, que nous autres ici, on est vraiment portés par la fièvre. Et puis Pierre Pagé, tu connais Pierre Pagé, voix. Et je voulais juste te dire que voici chaque jour, ben souvent en fait, on a des petites chansons et je tiens à te présenter ce qu'on enregistre.
1: Présente ça à Vincent Dano.
2: Ben, j'ai pas le choix. Écoute, voici.
1: Bon ben écoute, Vincent. C'est une chanson qui vient du cœur et ça parle de Philippe Dano. Bon,

0: du bon québécois, le Dano, Philippe Dano.
1: C'est pas que les joueurs offensifs, faut penser.
2: Ah, fait que t'as eu la chance d'échapper à Pierre Pagé, ses chansons en 93.
1: Il y a 25 ans, j'aurais pu en faire une sur lui.
2: Merci, Vincent.
3: Hey, Vincent, pour dans la série, il faudrait que tu trouves une chanson pour Alexandre Carrier, parce que lui aussi...
4: Ah, il est bon.
2: C'est vrai, t'as raison.
1: La commande est passée.
4: Oh, t'as raison.
2: Right.
4: Incroyable. Puis Vincent, moi, je veux savoir, on s'en tourne, on est en 93, c'était la star du Canadien de Montréal. On se retrouve en 2026. Tu dis, je suis rendu un fan, moi. J'ai pris ma retraite, je m'éloigne. Ça a l'air de quoi, Vincent Danfou? T'écoutes la game ou avec qui? Tu t'en vas-tu dans des places publiques ou t'écoutes ça avec tes chums à maison?
3: Non, j'ai mes billets de saison dans les billets, là, puis dans les bancs, comme tout le monde.
4: Okay.
3: J'amène souvent mes enfants avec moi. J'ai trois garçons. Je vis ça avec eux autres, des amis.
1: C'est le fun.
3: C'est vraiment le fun. Moi aussi, j'en profite. Un beau printemps.
1: Ah, tout à fait, puis on est très contents.
4: Bravo, merci Vincent.
1: Merci d'avoir été avec nous autres. Merci Marie, vraiment.
2: On fait plaisir, mais regarde. Revisite nos idoles.
1: Vraiment. C'est le fun. Vous aimez ça, pour ça?
4: Hein? Un gentleman, un vrai.
1: Mm-hmm. Ben, ça se passe ici, hein? C'est ta musique, tes chums, ton fun, et également ton hockey, que ce soit le hockey de la victoire ou du Canadien. Ça se passe sur Énergie.

0: me dit, OK, on jase de ça, ça va être drôle. OK, il y a un tel. Ah, ben oui, oui, il y a l'autre aussi, là.
1: Okay, vous avez plein, là.
0: Fait que là, tu sais, j'ai fait un petit résumé, j'ai pris cinq. Mais tu sais, en fait, le personnage, j'ai parlé de ma petite maman qui vit des bouts durs de ce temps-ci. Mais ça n'est un, en soi, tout qu'un personnage, ma mère. Là.
1: Oui.
0: Tu sais, c'est une femme, mon père travaille tout le temps à l'extérieur, qui a élevé ses enfants seuls, avec un enfant hyperactif de Chris qui était tout le temps près de moi.
2: C'est toi, ça?
0: C'est, non, c'est ma sœur, ça. Mais ma mère, écoute, était épouvantable. Moi, ma sœur, on se ressemble pour une chose, c'est que le matin, on est des gens, on est quand même de bonne humeur, mais on parle pas.
2: Ah.
0: Moi, je suis très mollo le matin. Là, ça va pas vite. Tout est lent. Et ma mère, c'est un petit paquet de nerfs le matin. Puis écoute, elle n'arrêtait pas. Puis je me souviens quand mon père, il partait. Là, Peter, quand ta mère va avoir besoin, il faut que tu l'aides. Il faut vraiment que tu l'aides. Puis là, ma mère me disait, là demain, là, c'est évident. Puis c'est à 8 heures. Fait que là, moi, écoute, je mettais mon cadran. À 8h moins 5, là, tu sais.
1: Okay.
0: Et j'arrivais, ma mère avait mis déjà évident.
2: Ah, oui.
0: Elle dit, la prochaine fois, tu te lèveras. Mais tu sais, un paquet de mère, elle voulait que je fasse des affaires, mais elle le faisait avant que je le fasse.
1: Okay.
0: Je te le dis, même dans la nuit, j'allais aux toilettes, je revenais, elle avait fait mon lit, là. Tu vois le genre, hein?
1: Hey, dormir dans un lit frais fait, c'est une fun, j'aurais aimé ça.
0: Ouais, mais des personnages en côtoyé. Écoute, le monsieur à qui j'avais acheté la terre d'un canton de l'Est, je veux pas nommer son nom par respect, puis malheureusement, il est plus là, mais c'était quand même un monsieur gentil, mais il était très, très cheap. Écoute, il me rappelait toutes les semaines après avoir vendu la terre. Tu sais, j'ai laissé dans le chalet là, un cendrier.
1: Je le reprendrais.
0: J'irais. Bon, mais venez. Puis moi, j'ai même donné la permission de se couper du bois de poêle. Deux enfants, du monde, je sais pas. Mais il me rappelait tout le temps pour des cochonneries. Il me dit, hey, une table de pique-nique. Tu sais, des tables de pique-nique. Table de pique-nique. Table de patio en plastique.
2: Verte, en résine.
0: Mais, oui, mais verte qui est rendue blanche.
2: Ah.
0: Tellement que le soleil a pogné. Tu fais rien que la regarder, puis elle tombe en morceaux, là.
2: Ah ouais.
0: Mais il est venu rechercher ça. Écoute, j'ai vécu des affaires, mais un bizarre, là. Okay. Un vrai bizarre. À un moment donné, écoute, en taponnant sur le terrain, je trouve de quoi de dur. Puis vraiment, un gossé qui m'appelle. Je détends un vieux, on va dire une remorque, là, mais un trailer. Ouais, un petit trailer, là, tu sais, que tu peux à la limite embarquer peut-être un petit 4 roues dedans, là, puis ça. Puis écoute, c'est tout. Là, lui, il avait oublié ça, là. Ça fait longtemps qu'il avait ce trailer. Fait qu'à un moment donné, il vient chercher encore une table ou je sais pas quoi, un cendrier ou un. J'ai dit, j'ai déterré ça, j'ai trouvé un trailer.
1: Je le cherchais, non?
0: Ben, il a pas dit ça de même, il a fait, ah ouais, c'est vrai, c'est parce que quand il a fait des affaires, il a un moment donné, je savais plus ce qu'il était, puis nanana, nanana. Ben, j'ai dit, en cas, si vous n'avez pas de besoin, parce que je suis retourné un peu plus en ville, tu sais, j'ai dit, je vous le prendrais, tu sais. Il dit, comment vous vendez ça? Oh, il dit, donne-moi 1 000, ça va être beau.
1: Ah!
0: Ça, écoute, il est pourri, parce que moi, j'ai un monsieur qui restait au bout de ma terre, qui était un bisouneux professionnel, là. Il était incroyable, Roger. Puis là, il m'avait dit, si jamais tu le prends, tu l'achètes, ben, amène-moi les, je vais tout, tu sais, je vais le sabler, je vais mettre ça propre, ça. Fait que là, je fais 1 000 $, puis je suis parti à rire, oh, ben, j'ai dit, je vais vous le laisser. Ben, il dit, là, comment tu m'offres? Ben, je pensais à 50, hein. Ben, il dit, prends-les.
1: Ben, voyons donc!
0: Il a essayé son mille.
2: C'est juste essayé.
0: Ah. Il a essayé son mille.
1: Ça, on appelle ça chez nous, on appelle ça un crosseur, là.
2: Ah ouais?
0: Ben, alors, le crosseur, c'est bizarre, tu sais. Il a essayé 1 000, j'ai dit 50, c'est parfait.
1: Ah oui, c'est parfait. C'est le prix que je voulais.
2: J'aurais pu... Moi, ça m'arrive souvent à négo, ça.
1: C'est quoi, t'as
0: ouais, on n'est pas des champions, nous autres, là-dedans.
1: Non, mais si on a nos négociations Hydro-Québec contre Terre-Neuve, comme ça, on va se faire,
0: on va se faire avoir
1: en tabarnane.
0: Puis à un moment donné, il vient me voir, écoute, avec une lettre, puis il me donne ça. Là, je fais, hey, c'est important, vraiment important. Là, j'ouvre ça, c'est sa fille. Son chien était mort, mais pas mort là. Il est même pas mort ce matin. Il est mort à quelque part. Puis elle aimait ça, aller voir son père à sa terre. Il l'avait enterré sa terre.
1: Fait qu'elle voulait voir.
0: Elle m'expliquait où ce qu'il était.
2: Ben voyons, toi.
0: Puis elle voulait prendre un contrat avec moi, genre une fois par je sais pas comment elle venait sur le cahier. 4 pages.
2: Ah.
0: 4 stiffies de pages que j'ai trouvé de lourdeur à lire sa relation avec son chien. Je capotais. Ensuite de ça, qu'est-ce que je pourrais vous donner? Mon prof d'aviation. T'en veux-tu un bison?
1: Envoyez donc, un dernier, là.
0: Un petit dernier vite. Bon, je t'en ferai d'autres tantôt. À un moment donné, on était assis à table, puis j'ai pris mon cours en privé. Puis il m'a donné des conseils incroyables, cette somme-là. Mais tu sais, à un moment donné, il venait comme un peu faible. Tu me connais, Pierre, comment je suis hypochondriaque, dédaigneux, un peu bizarre, là. Il se reculait de la table. Il se lavait le gilet quasiment sans tête. Puis il se crissait une piqûre. Il était diabétique.
2: Ah, il expliquait à l'aise.
0: Il shootait devant moi.
1: Je vais vouloir mourir.
0: Mourir, tu dis. Mais il m'a apporté tellement des affaires. Un avion, c'est important de décoller et amerrir face au vent. Ça, c'est très
1: bien. Tu as le montré.
0: Mais pour faire pipi dehors, c'est toujours dos au vent.
1: On a besoin de vous autres, les amis. On veut connaître la personne la plus bizarre que vous avez rencontrée dans votre vie. Je vais vous raconter une histoire de quelqu'un qui est très biz, OK? Écoute, ça s'en vient. J'ai hâte de vous le présenter.
2: Okay.
1: Non, tout de suite après, David.

0: La personne la plus bizarre que vous avez rencontrée dans votre vie, on attend vos appels, 790-094-3-800-665-5440 et le 6-12-12 également. Nous allons aller dans quelques instants à Nancy de Ville-le-Moine, d'une ville anonyme, pardon. Vous n'êtes pas Ville-le-Moine, je n'ai pas le droit de la mentionner.
1: Anonyme.
2: C'est quoi qu'il en soit? C'est vrai, la semaine passée.
0: On parle de bizarre, bien,
2: qu'est-ce qu'il fait?
0: Ben oui. Je tiens à me dénoncer.
1: Oui, absolument.
0: Je me dénonce personnellement. Écoutez, je vous ai souvent parlé de mes problèmes que j'ai au niveau du crâne, au niveau de la tête, au niveau de
2: la tête partout.
0: Je me pète la tête partout, OK? Et en fin de semaine...
1: Non.
0: Ah oui, d'aplomb. Je m'en vais chercher ce qu'on appelle notre galerie grillagée, nos tapis.
2: Ça, c'est au chalet, Pierre,
0: pour mettre ça.
1: Ouais, ouais.
0: Et là, moi, je descends dans la cave de service.
2: Oh, oh.
0: Et là, j'ai pas mis mon casque.
2: Parce que José a installé un casque.
1: Je comprends parce que une commotion cérébrale ici.
0: Écoute, je pense que j'en ai une petite. Écoute, regarde-moi ça.
2: Ah, sacrément.
1: C'est pas possible!
2: À quel point?
0: Écoute,
2: comment tu fais,
0: je sais pas comment je fais, puis j'ai sorti mes affaires comme ça, OK? Et là, j'ai un petit step pour monter, j'ai pas pensé au petit step.
2: Puis là, vu que c'était pesant, t'as donné un swing?
0: J'ai donné un swing, là, j'étais là.
1: T'as-tu déjà pensé que si t'avais des cheveux, on le saurait pas?
0: Non, regarde.
1: Non, mais parce que tous tes bobos seraient cachés dans ta chevelure.
2: Ah, mais t'as une méchante croûte, tu saignes tout le temps dans la tête. C'est magique, man.
0: Et c'est là, ma saison d'été, printemps-été
2: officiellement partie. Donc, juste rapidement, l'autre bout, là, sûrement, dans ce temps-là, tu pars puis tu vas faire l'innocent devant Joe.
0: Ah, non,
2: t'as pas allé raconter tout de suite?
0: Non, je suis pas allé raconter tout de suite. J'avais déjà une cascade sur la tête quand je me suis frappé. Imagine-toi si je m'étais... Mais là, au souper, j'enlève ma casquette, mais là, je pense pas. Ah, je le savais. Je l'ai senti que t'allais te frapper, mais elle dit, là, j'ai pas voulu te le dire parce que là, tu m'aurais dit, ben voyons donc, c'est pas si pire que ça, puis je me frappe jamais. Puis
1: Je vous aime, vous deux. Imaginez ça, ça me fait du bien à mon cœur. J'aime ça. L'infirmière et le pauvre qui se frappe sans arrêt.
0: Va mourir d'une commotion cérébrale. Oui, c'est ça.
2: Elle a une trousse de premier soin, puis elle a une deuxième, c'est pas premier soin, c'est écrit Pierre.
0: Oh non, ça n'a pas de sens.
2: La tête à Pierre.
0: On veut connaître la personne la plus bizarre que vous avez rencontrée dans votre vie. On va aller dans cette ville anonyme avec Nancy qui est là.
1: Allô, Nancy.
3: Oui, bonjour. Je voudrais juste faire une petite mention spéciale pour Marie-Claude.
1: OK.
2: Oui.
3: Marie-Claude, l'an passé, on avait été en communication, vite, là. Je t'avais dit que j'avais un très gros problème de santé. J'ai commencé à lire tes livres. Et puis, pour moi, aujourd'hui, c'est un honneur de te parler.
1: C'est donc bien gentil.
3: J'ai rêvé de te rencontrer. Et puis, juste de te parler, j'ai les frissons.
0: Wow!
1: C'est donc bien gentil, mais je suis contente de savoir ça, que je te fais du bien comme
2: ça. Moi, je suis content, par exemple, parce que Marie, c'est une femme qui donne beaucoup, t'es d'accord, Pierre? Elle donne tout le temps, puis je trouve ça le fun, quelqu'un un peu comme ça.
1: Merci, Nancy.
3: C'est incroyable. Puis mon rêve, encore aujourd'hui, c'est de te rencontrer.
1: Ton rêve est accessible, Nancy, là. Oui. Écoute, tu peux m'écrire... M'as-tu écrit sur Messenger?
3: Non, sur Instagram. Puis on avait parlé quand même beaucoup. Je t'avais dit que j'ai eu un été assez pénible l'été passé. J'ai été alitée du mois de juin au mois de novembre.
2: Oh.
3: Et puis, ça a été mon rêve. Je t'avais même demandé si tu pouvais m'aider d'écrire un livre sur ce qui se passe dans ma vie. Et puis, tu m'avais dit, non, on va faire mieux que ça, on va faire un balado.
1: Oui, c'est vrai, je me souviens, Nancy. OK, réécris-moi sur Instagram, puis je vais te donner mon numéro de téléphone. Parce que des fois, là, les messages, ils passent entre les...
3: C'est correct. Mais pour moi, aujourd'hui, c'est un honneur. C'est comme si je touchais la main de Dieu.
0: T'as la carte du fan club, la 001 de notre amie Marie-Claude, ça va? Okay. Hey! Merci beaucoup. Écoute, Nancy, qu'est-ce qui est arrivé avec ton voisin?
3: Ben, en fait, on a aménagé dans la ville X du Québec. Et puis, on a commencé, évidemment, à observer.
1: Ben oui.
3: Et puis, d'un moment à l'autre, on venait tout juste d'aménager. On était en plein aménagement. On attendait nos meubles et tout. Et puis, de temps en temps, on voyait arriver à notre fenêtre de salle de séjour. Il y avait la tête carrément à côté sur le moustiquaire. Et puis, il demandait si on était là. On s'est dit, bon, j'ai commencé à lui parler, puis comme je disais tantôt, c'est quelqu'un qui s'exprimait incroyablement bien, il avait une bonne élocution, un vocabulaire incommensurable, mais à un moment donné, on a décidé, ben, on a commencé à observer qu'effectivement, peu importe la saison, il portait des gants.
1: Ah,
0: OK.
1: Ah.
3: Et puis...
0: Hey, Nancy, nous reste 30 secondes.
3: Été comme hiver, il pelletait. L'hiver, de la neige et... l'été, de l'eau. Ah oui, il arrosait, il pelletait. Il arrosait, il pelletait. Il pleuvait, il pelletait.
1: Voyons donc!
0: C'est un personnage.
3: En même temps, c'est quelqu'un qui, je crois, qui est d'une intelligence incroyable, mais j'ai jamais su pourquoi il pelletait. Chacun a des tocs, mais ça en était peut-être un, mais assez particulier.
0: C'est assez particulier.
2: Ben, l'intelligence, ça fait souvent la folie.
0: Merci de ton... Ben oui, puis merci du témoignage aussi pour Marie-Claude. Là. Hey, un gars qui pelletait à l'année. Hein, il pelle
2: de l'eau.
0: Faut que t'aimes ça. C'est un bon col bleu. On aurait eu besoin pour nos nids de poule. Dans quelques instants, on va se diriger à Drummondville. Okay? On va avoir Michel qui va être là. On va avoir également vos messages et textes. Puis peut-être qu'on va vous parler. Ok, on est toujours à la recherche. On veut connaître la personne la plus bizarre que vous avez rencontrée dans votre vie. 790-094-3-800-665-5440. Et le 6-12-12. Et en musique, oh boy!
2: Yeah! Ah oui!
0: On est content, pas à peu près. Ta musique, tes chums, ton fun. AC/DC sur Énergie.
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0: Hey, c'est-tu bon, ça? Oui, les gens qui réagissent sur la messagerie texte sont bien contents, les chums, de vous avoir fait tourner cette automne-là ici, sur Énergie. 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Hey, là, je vous parlais des chambres d'hôtel. 1000$ ma chambre d'hôtel en fin de semaine.
1: Oui,
0: il y a des gens, là, ça s'appelle Annie-Claude. Mais regarde, qu'est-ce que tu veux? Elle veut venir au Grand Prix, puis tout ça. Comme plusieurs.
2: Non, c'est, oui, plein, c'est plein. C'est plein. Tu ne restes pas dans la chambre longtemps. Non.
3: J'espère que le petit déjeuner est fourni.
0: On veut connaître la personne la plus bizarre que vous avez rencontrée dans votre vie. On va aller rejoindre Michel à Drummond.
3: Hey, salut Michel!
4: Salut la gang, salut!
3: Ben ouais, on va super bien. C'est qui que tu dénonces, toi, là?
4: Ah ben moi, parce que je connais là, j'essayais de trouver le nom, mais je m'en souviens pas, j'étais trop jeune.
3: Okay.
4: J'avais 10 ans, je restais à Sainte-Thérèse. Mm-hmm. Là, il y avait un monsieur qui se promenait dans la rue, là, tranquillement, pas trop vite. Gros casque de poêle sur la tête, gros côte de poêle, ça va jusqu'au genou.
3: Était comme hiver ou juste l'hiver?
4: Hein?
3: Été comme hiver ou juste l'hiver?
4: Ah non, été comme hiver. Il faisait peut-être 30 dehors, si il était habillé de même.
3: Et voilà.
4: Il restait sur le bord d'une traque à Sainte-Thérèse, sur le voie Labelle. À peu près 6 par 10, à peu près 7 par 10. Une fenêtre, c'est sûr qu'il n'y a pas de lavabo là-dedans, il n'y a rien qui ne va pas. Tabarnak! Et écoute, je m'en vais chez mon grand-père, il rouvre la porte et il rentre dans la maison.
2: Non!
4: Il pensait devenir fou, ben raide, hein? Mon grand-père, il dit, laisse-le faire. Il s'assit. Grand-père, il sort le violon. Il commence à jouer du violon un petit peu, tranquillement. Le bonhomme, il est assis, puis il la regarde. Je fais aller le pied tranquillement. Tu l'entends même pas claquer du pied. Il pleure.
3: Ah. Oups, ça a coupé, là.
2: Ouais.
0: T'es-tu encore là?
3: Attends, on t'entendait plus, là.
0: Madame,
4: je t'en allais. Il y a des jeunes, ils pichaient des roches, calice.
0: Ben, voyons, là. OK. Hey, arrête de sacrer, Michel. Là. On n'a pas besoin dans le déroulement de l'histoire. Merci.
4: Okay.
0: Mais semble-t-il qu'il avait, le monsieur, il avait une balle dans la tête?
4: Oui, parce que probablement, regarde, moi, j'avais 10 ans.
0: Okay.
4: Là, probablement, c'est des années 50, il doit avoir fait la guerre.
2: Ben oui, okay, les vétérans, okay, ça arrivait, ça, des fois. Ah, on a eu beaucoup de.
0: Oui.
4: Je comprends pas comment ça se fait qu'il reste là. Le monde, les jeunes allaient là le soir, puis ça y pichait des roches à la cabane.
2: Ah, c'est pas cool,
0: mais c'est
2: ça.
0: C'est pas cool. Puis moi, j'ai merci beaucoup, Michel, de ton témoignage. C'est très, très apprécié. Mm-hmm. J'avais un monsieur qui restait à côté de chez nous, à Chicoutimi, monsieur Boivin, qui était...
3: Il avait du fromage dans la tête.
0: Non, mais non. Pantoute, lui, il avait fait la guerre. Puis il avait fait la guerre de Corée. Puis il était gardien de prison à Chicoutimi. Puis tu... Écoute, je pense que je l'ai jamais vu sourire, le monsieur, là.
3: Ah, c'est pas
0: gentil. Non, je me souviens de lui, là.
3: Post-traumatique à côté.
0: C'est sûr. T'es très gentil, là. T'es très gentil, mec.
3: Ah, à Sherbrooke, il y avait un monsieur, il était très, très, très âgé. C'était un itinérant, là. Il se promenait, là. Il y avait des sacs. Tu comprenais pas, là. Puis c'était juste des bouts de exemple, il prenait la tribune dans le coin à Sherbrooke.
0: Ouais,
3: là, c'était
0: des morceaux. Journaux.
3: De journaux. Et il se promenait avec ça. Ah. Et il y avait sa run. Là, il arrêtait à telle place, il donnait un café. À une autre place, il donnait une soupe. Tu sais, puis c'est l'ami de tout le monde. Puis lui, il évitait toutes les craques dans les trottoirs.
0: Du tabac?
3: Non,
0: prendre quoi?
3: Non, mais les craques de trottoir.
0: Ouais, mais pourquoi?
3: Mais ça devait être parce qu'il était compréhensible.
0: Ah, oui, il y avait un toc. Il vidait les craques de trottoir.
3: Non, il les évitait.
0: Il pouvait
3: pas piler dessus. Puis il est allé avec ses sacs, s'en allait. Et quand il est décédé, l'histoire, qui est spéciale, c'est que ce monsieur-là, dans ses fameux sacs qu'ils ont trouvé dans son espèce de loyer, il y avait plus de 100 000 $.
2: Mais ça, c'est beaucoup, que ce soit les vétérans ou tout ça, il y a beaucoup de désinstitutionnalisation.
3: Faut occuper de nos vulnérables. Ouais,
0: tout à fait. Mais il est pas le seul à éviter les craques de trottoir.
3: Puis
0: moi, je ne pile jamais
2: une
0: craque de trottoir.
3: T'évites pas non plus, hein.
0: Non, mais je pensais que tu me disais qu'il vidait, là.
2: Ah, mais tu peux vider les craques de trottoir, tu peux trouver des belles affaires.
0: Moi, je me disais, il va trouver des bottes de cigarettes.
2: Ah, mais tu peux trouver des cendres, tu peux trouver des, tu sais, vide les pavés unis à gauche à droite.
0: André à Boisbriand, il dit, j'ai un voisin qui laisse ses décorations de Noël l'année. Même les gonflables. Non.
2: Les gonflables. Seigneur, rentre pas vers Noël.
3: Il y a quelqu'un de chez moi qui dit, tu dois parler de Foucault. Foucault, en tout cas, F-O-U-C-A-U-L-T. Il était très, très calé en automobile.
0: Ah, oui, c'est un mécanicien. Ouais. Nous autres, on avait une madame là qui aime mon doux. C'était pas drôle, là, au niveau de la bizarrité, là, au port de Chicoutimi. Écoute, les bateaux des marins, là, étaient là.
3: Qu'est-ce qu'elle faisait?
0: Elle en faisait. Elle ne faisait que ça.
2: C'est un service public.
0: C'est un service public, effectivement. Mais c'était pas pour pas grand-chose. C'était pour des piastres, là, tu sais, une piastre.
3: C'était peut-être pour du humour.
0: C'était pas beau, ça. Hey, les amis, ça complète. Et ce qui va être plus beau, c'est Ben Cossette dans les prochaines minutes.
3: C'est quoi?
0: Pas devine ce que je mange.
2: Oh, oui.
3: Ça, c'est le fun.
0: T'es pas correct, Cossette. On reste dans le port.
1: Autour maintenant du chef du Parti libéral du Québec, M. Jean Charest.
5: Merci, mon Pete. Je suis prêt

0: je préfère Burger King.
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4: Et c'est une formidable édition de Devine ce que je mange aujourd'hui. Marie-Claude Savard est chargée de faire deviner...
5: Non, Pierre.
6: Non!
5: Non, pas du tout, pas du tout. Là, on s'est consulté, Pierre. Toute l'équipe, ici Ben Cossette. Je veux me nommer pour être sûr que ma mère me reconnaisse. On s'est consulté toute l'équipe, on s'est dit, c'est une petite semaine, 4 jours, ça nous prend des meilleurs moments cette semaine. Ouais. On s'est dit, Pierre doit jouer à Devine ce que je mange.
7: Et voilà.
5: Phil Branch a été consulté, Tisha, Peter, Marie-Claude, même Anto, il y a juste toi qui n'as pas été consulté. Et on a décidé à l'unanimité que tu allais faire deviner les menus respectifs. T'es le meilleur, Pierre.
7: Non, je suis pas le meilleur.
5: T'as la tête de l'emploi, même si c'est poqué un peu. Arrête! Va-t'en là. Okay. 45 secondes par menu pour faire deviner à tes acolytes ce qui se trouve sur le menu respectif.
4: 1 minute 45.
5: 45 secondes. Là, t'as pas le droit de faire des bruits de bouche, puis mettons, grenouille, là, rabbit, ça marche pas.
7: Ouais.
5: On va débuter avec Peter. Ça dérange pas, Peter?
8: On devrait le mettre
5: avec Marie.
6: Ben oui.
5: OK. T'es prêt, Pierre?
8: Faut être gentleman, Pierre.
5: Ben, je suis gentleman, je suis juste pas de classe. OK. T'es prêt, Pierre?
7: Oui.
5: Il va. 45 secondes. Marie, t'es prête?
6: Oui.
5: Bonne chance.
6: All right. Vas-y,
7: Pierre. Un petit peu, je suis même pas installé au micro. Recommence.
8: Il y a eu ça faire, ben non.
5: Non, tu n'as pas le droit. Essaye pas de tricher.
7: On prend ça? OK, c'est parti. Le midi ou le soir, on prend ça comme avec une cuillère ronde.
6: La soupe.
7: OK? Oui, mais c'est pas une...
6: La soupe aux nouilles.
7: Non, c'est
6: la soupe aux légumes.
7: Oui, c'est en plein ça.
8: Wow.
6: Un hot dog. Un burrito.
7: On mange ça.
6: Un cigare au chou.
7: On mange.
6: La gomme.
7: Oui, OK. Puis, il y avait des petits coniques.
6: Bazooka.
7: Oui, gomme bazooka. Bravo. Parfait. On cueille ça dans un
6: arbre. Pommes.
7: Oui, mais on peut faire aussi des explosions.
5: Une pomme.
6: Une pomme.
7: Voyons.
6: Pomme
7: grenade.
5: Voyons, tout le monde sait ça, Marie.
7: Qu'est-ce que t'aurais voulu dire?
6: J'ai rien compris.
5: Ben, moi, je suis d'accord avec toi.
8: Je vais t'en faire un, Marie.
4: On peut faire une explosion.
8: J'aime, j'en viens pas, tu l'as pas fait, Marie. Il était facile. Mais toi, avec quoi qu'on fait des toasts?
6: Et du pain.
8: Exactement. Puis, mettons, tu passes à Bayeux, tu fais du.
6: Ménage.
8: Ben
7: voilà. C'est OK, c'est trop dur.
5: C'est pour ça que c'est pas toi qui fais deviner.
8: Non, c'est toi qui es drôle. Moi, je suis pas drôle.
7: Bah, voilà.
6: Attends, j'en ai quand même eu deux, là.
5: Bravo, Marie.
8: Bravo, Marie. Dans les circonstances, t'as vraiment...
7: C'était clair, quand même, ce que je fais. Et là, je tiens à saluer tous les auditeurs de l'étranger qui nous écoutent pendant la semaine du Grand Prix du Canada.
6: Oui.
7: Vous êtes à Énergie 94.3, ça nous fait... Et Énergie à travers tout le Québec, ça nous fait extrêmement plaisir.
6: Ouais.
7: Enfin, ils nous écoutent, ils sont
6: impressionnés. Lewis Hamilton, lui, il l'avait deviné.
5: Ça arrête pas. Et les gens apprécient ta performance. Arrête, criminel.
7: On va le dire aussi. On n'a pas le temps.
5: On a le temps, certain.
7: On va prendre le temps.
5: On se croirait génial.
8: Il commencera plus
5: tard, c'est tout.
8: On se croirait génial.
5: Peter, c'est ton tour.
8: Oui.
5: On y va dans 3-2-1. Là, tu ne lis pas ton texte puis me faire partir le chrono 30 secondes trop tard. C'est parti.
7: Mais non, je peux pas.
5: Ben oui, c'est parti.
8: Ah oui, Pierre.
7: OK.
8: Il m'est montré, je ne regarderai pas.
7: Nous recommençons.
8: OK, on recommence.
7: Dans 3, 2, 1, 0. OK, l'été, on suce ça, là, comme ça.
8: Un popsicle. Un popsicle aux fraises, aux framboises.
7: Non, il n'est pas orange, il est...
8: Rouge.
7: Ouais, rouge.
8: Popsicle rouge.
5: On suce ça. Oui.
7: Moi, tu le sais, je mange des ordinaires, mais c'est pas les meilleurs.
8: Des chips.
7: Oui, mais ceux-là qui sont... Il y a 3 lettres.
8: Ah, ouais.
7: Après chips.
8: Des chips. 3 lettres au ketchup.
7: Non.
8: Des chips.
7: Non.
8: Oh.
5: Pas facile.
7: Hey, voyons, mais
8: Blaze. Barbecue.
7: Oui, bon.
5: Bravo.
8: Continue.
7: OK. Une boulette.
5: Incroyable. Hey, mais non, mais c'est triste, mais on fait quoi quand il y a une égalité?
7: On arrête ça là, puisque...
8: Ben non, je vais en faire un chat. Non, mimes en un, puis le premier de mon marteau.
7: Comment ça, mimes en un?
8: Mimes en un, c'est un peu du mime. Tu fais, man, tu es debout, puis t'as chaud, puis tu as les bras dans les airs.
7: Mimes en un!
8: Non, mais fais la même affaire, puis Marie, on va être un bon clos.
5: Mais le meilleur, c'est celui que tu suçais, là. Ça, c'était bon.
8: Tu sais comment je suce l'été, moi?
6: Ben oui.
5: C'était ton meilleur.
8: On a appris ça à Énergie.
6: Rouge,
8: Louis
5: Hamilton.
8: Qu'est-ce que
6: c'est, le bout
8: de
6: rouge?
8: Ah ouais.
5: L'été.
8: Pierre, prends-en au hasard. Prends-en au hasard, puis vas-y.
7: OK, là, vous êtes en compétition toutes les deux.
8: Vas-y.
7: OK, OK.
8: Les gros seins.
7: Non, on appelle ça...
6: Marie-Claude, poitrine de poulet.
7: Oui, bravo!
5: Bravo, Marie.
7: Bravo! Wow! Avec un mimage et un... Mais tout le monde avait compris hein, que c'était des...
5: Oui, mais laisse-moi lire un texto ici. Hélène de Vaudreuil, Pierre Pagé, c'est vraiment horrible comme performance. Ben, merci Hélène. Merci Hélène. Que tu as été témoin de ça encore une fois.
7: Ben, écoute, amicalement, Jean-Paul avait trouvé les chips barbecue.
6: Oh!
7: Je m'excuse.
6: Moi, je t'ai perdu.
5: T'étais bonne, Marie. T'as gardé ton...
6: Qu'est-ce qu'il dit?
7: Ben non, mais t'as des chips. Moi, je dis, moi, je mange tout le temps des ordinaires.
6: Non, mais c'était parfait.
7: Ouais. Bébé, oui, c'était parfait, effectivement. J'aime ton mot. Parfait. Ah! Un autre parfait. Phil Branch en vient dans un instant.
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15: Le charge, ou la charge, je pense, d'Ottawa pour la Coupe Walter, qui sera gagnée par Montréal. Non, mais c'est vrai, des fois, les...
16: La charge,
15: oui. La charge, oui, je m'excuse. Ça a l'air que t'as quelque chose à nous dire sur la musique.
16: Ben, c'est pas clair, hein?
15: Hein?
16: Bon, cet après-midi, je joue The Offspring. Oui. On sait que The Offspring vont venir à Montréal.
15: Et à Québec.
16: En fait, ils viennent cet été à Lévis le 2 août, à Drummondville le 7 août, le 8 au Montgolfière à Saint-Jean-sur-Richelieu pour faire le spectacle qu'on a vu au Centre Bell au mois de février.
17: C'est malade.
15: Mais là, ils ont rajouté quelque chose.
16: Capitole de Québec le 3 août et le MTLUS à Montréal le 5 août. Ouais. Ils ne font que les tunes punk.
17: Non!
16: Donc, pas les tunes pop. Pop, tu sais, à un moment donné, ils ont eu une drôle de phase. Juste, là, tu sais, ça va. D'après moi, les gars vont être brûlés après le
18: spectacle. Ça va marcher en salle,
15: là. Ouais. Oui.
16: Mais tu sais, au Métropolis, ils rentrent quoi, 2500 personnes?
15: Ben oui, non, ça va être malade.
16: Ça va être fou raide.
15: Il va y avoir des covers aussi de punk, là.
16: Je pense que oui.
15: Ouais. Non, regarde.
18: Trash, là.
15: Ah non, ça va.
16: Ils font pas ça nulle part ailleurs. Ils font ça au Québec parce qu'ils passent la semaine ici.
15: Donc, ils vont filmer ça.
16: J'espère que oui.
3: Moi, je pense que oui. Je pense qu'ils vont filmer ça. Regarde bien, c'est des événements, là. Faut le filmer, là. Écoute bien, 2500 personnes les deux fois.
17: Ah, là, moi, je vais être là. Mosh pit,
16: yeah! Donc, j'ai du Offspring aujourd'hui en musique pour vous autres. Puis,
3: c'est grand, ça.
16: Les billets qui sont mis en vente, je vais vous donner tous les détails tantôt. On a de la bonne musique. Coldplay s'en vient. U2. Il y aura Fits in the Tantrum avec N Clap, la plus demandée de Ben Cossette. Mais pour l'instant, lui, on le verra entre autres au festival Oshiaga cet été. Il s'appelle Somber. Voici 12 to 12. Bon après-midi, les chums! Yeah.

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Je l'écoute toujours très, très fort en studio. Scooter Gas et Ricardo sur Énergie. Bon mercredi, les chums. Déjà le milieu de la semaine, Phil Branch qui est là pour vous accompagner jusqu'à la gang de sa rentre au poste à la fin du mois de mai. Luke Combs s'en vient en spectacle au parc Jean Drapeau. Le vendredi sold out, il reste des billets pour le samedi. Moi, je l'ai pour vous autres à musique dans les prochaines minutes. Benson Boone sera là également. Du Whitesnake et on commence ça avec la formation canadienne Three Days Grace qui sera en spectacle cet été du côté du Festival des Générations à Gentilly. Ce sera à ne pas manquer. Voici I Hate Everything About You sur Énergie.

Ça va toujours être bon, hein? Toujours bon, les Cowboys fringants tirés de l'album Les Antipodes de l'Amérique pleure sur Énergie. J'espère que vous passez un bon mercredi après-midi. Vous n'avez pas trop chaud, hein? On a une petite vague de chaleur partout à la grandeur du Québec. Je veux saluer tous ceux et celles qui m'ont texté dans les dernières minutes et qui se sont fait avoir avec mon bruit de chèvre. Ceux qui étaient là savent de quoi je parle. Puis les autres, ben, faut pas manquer une seconde des après-midi. On a du plaisir, la musique est bonne. Jean Leloup s'en vient. On aura également, dans les prochaines minutes, The Offspring, tel que promis. Mais pour l'instant, la plus récente de Talk. Voici Time Machine. Merci.

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1: Ah, c'est la sirène des patins, qui aujourd'hui patine un peu sur la formation des Offspring. J'ai l'impression que les gars de The Offspring se sont loués un petit chalet au Québec, puisque dans la semaine du 2 août, ils viennent faire 5 concerts en 7 soirs au Québec. Le premier a lieu au Festival de Lévis, le 3 août, Capitole de Québec, le 5 août, MTLUS de Montréal, 7 août, Festival La Poutine de Drummondville et le 8 août à l'International de Montgolfière de Saint-Jean-sur-Richelieu. Un band qui est toujours excellent spectacle pour les avoir vus en février passé. C'est vraiment, vraiment du solide. Là, il n'y a aucune raison que vous passiez à côté de The Offspring. Puis le patin, c'est d'après moi, ils se sont achetés un petit chalet quelque part là, dans ce coin-là, dans le coin de Québec, peut-être dans le coin de Drummond, sur le bord de la rivière Richelieu à Saint-Jean, tout est possible. Les voici en musique immédiatement, The Offspring, avec Pretty Fly for a White Guy.

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0: Merci d'avoir choisi Énergie 94.5. Phil Branch qui est avec vous pour 60 minutes encore. La musique est écœurante au retour. Et ça rentre au poste 14h55, puis je reviens à 18h pour le Rock Show. 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
9: Si vous avez entendu solidarité, c'est des employés du gouvernement Québec qui manifestent aujourd'hui.
10: Oui, ben il y a eu deux groupes qui ont manifesté. D'abord, les agents de la paix en uniforme qui ont manifesté ce matin devant plusieurs établissements reliés à la sécurité publique de la province, dont les palais de justice. Eux, leur convention collective est échue depuis plus de 3 ans. Ils veulent une augmentation salariale supérieure aux 17,4% sur 5 ans qu'ont obtenu l'ensemble des employés de l'État. Et puis, il y a les ingénieurs aussi du gouvernement du Québec qui sont en grève. Ce matin, à Trois-Rivières, ils étaient une trentaine à manifester devant les bureaux du ministre du Travail, Jean Boulet. Eux aussi veulent du 17,4% sur 5 ans. Dans les autres nouvelles, Hydro-Québec et le gouvernement Fréchette lancent un programme de subvention pour installer 120 000 thermopompes dans des immeubles résidentiels. La mesure vise les immeubles de 2 logements ou plus construits avant 1995. Au total, 350 millions de dollars sera accordé en aide financière pour financer 55% du coût total d'une thermopompe. Et la PDG d'Hydro-Québec, Claudine Bouchard, assure que le 45% que devra payer le propriétaire ne sera pas refilé au locataire.
11: On va monitorer l'effet du programme sur les loyers et on va s'assurer de prendre les mesures nécessaires. Parce que l'objectif ici, ce n'est pas l'augmentation des loyers, ce n'est pas la rénoviction non plus.
10: Au sport, les joueurs du Canadien se sont entraînés au Centre Bell ce matin et là, présentement, sont dans les airs en direction de la Caroline. À noter qu'à Martin Saint-Louis n'était pas sur la glace ce matin, c'est plutôt l'adjoint Trevor Litovsky qui dirigeait l'entraînement. Les joueurs du Canadien vont parler aux médias en fin d'après-midi, mais de leur côté, les Hurricanes étaient en Caroline. Ils attendent les joueurs du Canadien. Le gardien Frédéric Andersen affirme que le Canadien est une bonne équipe et il s'attend à une série serrée.
12: Be a good team, they have a lot of skill. Obviously, it's going to be a tight series, but we're excited.
10: Et ce soir, il y a du hockey.
9: Oui, ça commence.
10: La finale de l'Ouest qui commence, mais aussi gros match pour la victoire d'Ottawa qui tentera encore de mettre la main sur la Coupe Walter, le match numéro 4 de la finale contre la Charge qui sera présenté à 19h à RDS. Et si Ottawa l'emporte, ça veut dire que la série sera 2-2. Match ultime samedi à la Place Belle de Laval.
9: Merci beaucoup, Jean-Luc. On va suivre ça avec beaucoup d'attention et d'émotion. On a de la bonne musique jusqu'à l'arrivée de Ça rentre au poste et ça part maintenant avec la plus récente de Papa Roach sur Énergie.

On va prendre les nouvelles de la gang de Ça rentre au poste dans les prochaines minutes. En musique, j'ai pour vous autres The Cult aujourd'hui avec She Sells Sanctuary. On a demandé au chanteur de The Cult, Yann, de quoi parlait la chanson? Il a répondu sexe. Fait que c'est assez simple. Ça parle de relation sexe. Simple de même. Pis c'est bon à tabarouette. L'album s'appelait Love. La voici maintenant. 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

0: 14h26, merci d'avoir choisi Énergie partout à la grandeur du Québec. Mon nom est Phil Branch. On est même diffusé dans l'Est ontarien. En fait, on est diffusé partout dans le monde grâce à l'application iHeartRadio. Salut Pascal Pellmans. Merci pour ton message qui est rentré. Vilika qui est à l'écoute aujourd'hui. Jackie Boys, Thérèse Larose qui est là également. Jeff Veillette, France. Vous êtes un méchant paquet. J'ai reçu des textos aujourd'hui. Là, c'est le fun, c'est trippant. Steve Cormier. Coucou mon chum. Bien content d'être avec vous autres. La musique est bonne. Tout dépendamment dans quel secteur du Québec vous êtes, c'est soit qu'il fait chaud, soit qu'il fait frette, parce que là, tantôt, j'ai dit une petite vague de chaleur. Le sud, c'est ce qu'on a présentement. Et quelqu'un à Val-d'Or m'a dit il fait 5 degrés. Oh, on n'est pas exactement dans la même météo, mais merci d'être là quand même. Lâchez pas, le beau temps s'en vient. Ça rentre au poste également, ça s'en vient. Ils sont encore en meeting. On va leur parler dans une dizaine de minutes à Seb, Cathy et Mario pour tout savoir ce qui se passe dans le retour à la maison. Ils ont annoncé également hier un nouveau concours, de quoi de vraiment trippant. Vous allez savoir c'est quoi, les détails s'en viennent. Et au retour en musique, The Rasmus avec In the Shadow.
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0: Cathy a fait le son.
1: J'étais pas prête à ça, là.
0: Non, mais c'est, on est rendu là. On est rendu au moment de dire au revoir pour moi et bienvenue à vous autres.
2: Allô.
0: Bonjour. Comment allez-vous?
2: Très bien, toi?
0: Oui, ça va bien, ça va bien. Là, tantôt, j'ai dit en onde, vague de chaleur, ça a l'air qu'il fait 5 degrés à Val-d'Or. Fait qu'il faut faire attention.
3: Non, oui, pas, c'est pas pareil partout.
1: C'est pas vrai.
0: Ouais.
2: Ah, ouais. Puis souvent, il fait plus chaud à Val-d'Or.
0: Ben ouais. Mais c'est bizarre, hein?
2: C'est bizarre.
1: C'est bizarre, hein?
2: On dirait une grande province.
3: Oui, ouais. C'est ça. De toute façon, on parlera pas beaucoup de météo dans l'émission. Non, on a tellement un gros menu. Marc Denis va être avec nous. Mario, tu. Ben, c'est Raymond, 57 ans, en fait.
2: Ben oui, je comptais ça. Oui. Fait 25 ans, je suis client au Saint-Tube.
1: Ah, wow.
2: Ouais, puis je m'en viens vous parler de toutes les waitresses, les serveuses qui m'ont servi puis qui m'ont marqué.
3: Qui t'ont marqué?
2: Ça fait mal!
1: Sûrement que toi aussi, t'es un marqué.
2: Ouais,
1: peut-être pas pour la bonne raison.
2: Ouais, je comprends ce que tu veux dire.
3: Fait qu'on aura ça, puis écoute, il y a un voyage, une croisière de rêve à gagner dans la ligne très ouverte en plus. Ça vaut au-dessus de 6 000$, partir de Los Angeles, puis vous allez partout au Mexique.
2: Oui, et on revient aussi sur une grande révélation. Tu sais, il y a plein de révélations dans l'année, puis les gens disent, il se passe quoi par la suite? Encore un suivi de révélations ce soir.
0: Très bon, ben ça débute dans quelques minutes. Bon show!
3: Merci beaucoup.
0: Et on se retrouve à 18h pour le Rock Show. On se laisse avec Jonathan Pinchot et Pousse-Pousse. À tantôt tout le monde.

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4: Allô, Cathy, Seb et Marc Denis qui vont être avec nous aujourd'hui aussi.

0: 11h55, oui, ça va être une grosse émission. On l'a dit, Marc Denis, qui est avec nous tous les jours à 17h30 pour quoi donc? Ah, le Canadien, oui.
1: Oui, c'est demain, hein?
0: C'est demain.
2: J'ai hâte.
1: Pourquoi ils mettent les matchs à 8h? Ils veulent absolument que tout le monde soit poqué au bureau le lendemain.
0: Oui. Ah, c'est à 8h demain?
2: Oui, c'est
0: à
2: 8h demain. Ouais. Okay. Le samedi, il devrait, mais pas la semaine.
1: C'est ça l'air. J'ai regardé, là, sauf erreur, me semble que c'est à 8h.
0: C'est à 8h, puis s'ils vont en prolongation, ça veut dire qu'on se couche.
1: Ben, comme la dernière fois.
2: Ça, on s'endort, là, dessus.
0: Ben, dans mon cas, là, mais non, pas.
1: On s'endort sur l'antichambre.
0: Sur l'antichambre, c'est ça, exactement. Ah, donc, il va être avec nous à 17h30. On a, à 17h, toute la semaine, des suivis de révélations. Parce que les gens nous demandent souvent, tu sais, qu'est-ce qui est arrivé après ça. Et on a eu un moment donné un kick secret, un peu particulier. Je veux pas vendre de punch, mais ça a pas tant marché, mais c'est pas que ça. La personne s'est pas fait rejeter non plus.
1: OK, ah, je me rappelle.
2: Oui, je me souviens, c'est-tu parce qu'il était peut-être pas de la bonne orientation?
0: Ça pourrait être ça, mais.
1: Ouais, mais c'était beau comment ça avait terminé, ça.
0: Mais
1: ça,
0: c'est devenu encore plus beau, je vous dirais. On aura des nouvelles de ces gens-là. Oui, oui, c'est un développement inattendu complètement. Ça n'a pas changé au niveau de l'orientation, là. C'est pas ça, là. Mais
1: je pense que j'ai une idée.
2: Moi aussi, j'ai comme envie de deviner.
0: Ah, ben, en tout cas, tentez de deviner, puis ça va être tantôt, à 17h. Dans ma chronique, moi, je vous parle d'une des plus grosses fraudes de l'histoire qui a duré pendant 10 ans, publiquement.
1: Le Parti libéral?
0: Non.
2: Ça fait plus que 10 ans. Je
0: ne
2: veux pas t'en
0: reprendre. Mais... Non, c'est pas ça. Ça a fait l'objet de documentaires, tout ça. Puis on va faire un petit résumé. Et c'est la preuve que des fois, le crime peut payer. Dans ce cas-ci, le crime a payé.
1: Ah ouais?
0: Ouais, c'est vous en avez sûrement déjà entendu parler. Ça implique une très grande chaîne, mettons, américaine. Une très grande entreprise.
1: McDonald's?
0: Ah! Hey, mon Dieu, vous êtes bien fort aujourd'hui. Vous devinez. J'essaie de te teaser, mais vous devinez tout.
1: Mais toi, depuis ce temps-là, tu pensais que tu travaillais avec deux épées.
2: Ouais, il donne pas mal.
0: Il y a ça, puis dans le monde à Mario, ben, c'est Raymond, 57 ans.
1: Je suis tellement content. Oui, je regardais ça parce que moi, j'ai tous mes calendriers.
0: Des calendriers?
1: Ouais, tous mes calendriers.
2: Des femmes tenues, des calendriers.
1: Ouais, des fois, des femmes tout nues, des fois, des gars tout nus, des fois. Moi, ouais, regarde. Pas regarder un gars. Moi, plus rien, je suis mis hop, mais ça Non, mais c'est ça, ça fait 25 ans que je suis client au Saint-Tube.
0: Wow.
1: Parle-moi pas de Saint-Hubert. Moi, j'étais client Saint-Tube.
0: Saint-Tube.
1: À banquette, dans le milieu devant TV, écran plat.
0: Ben oui.
2: Meilleure place.
1: Ah oui, puis il va tout te parler des serveuses qui ont marqué mes 25 ans de vie au Saint-Tube.
2: T'es vu changer d'uniforme?
1: Ouais,
2: hein?
1: Ouais, ils sont passés du brun au plus cute.
0: ça te rend, ça te touche, on dirait. Ça
1: vient me chercher.
0: OK, mais c'est correct.
1: C'est ça, oui, j'ai pas enlevé les clés dans mes poches, puis je me sens assis.
0: Alors, donc voilà. Ton mot du jour, Mario, ça va être quoi?
1: Absurde.
0: Absurde, Cathy, toi?
2: Service.
0: Moi, c'est enfer. Ben, en fait, c'est un manque de service. Ça aurait pu être service aussi. J'en ai parlé la semaine passée. Moi, j'ai commandé des meubles en ligne. Parce que je me suis dit, tu sais, je sais ce que je veux. J'ai besoin d'une table pour une table tournante, justement, là, tu sais, avec où tu peux
2: mettre. Tant que c'est pas une table à langer.
0: Non, pas ça.
1: Ah oui, avez-vous quelque chose à annoncer?
0: Non, vraiment.
2: C'est
0: ça. Je me dis, je vais commander ça en ligne, puis ça va aller plus. Tu sais, je vais sauver du temps. Ça fait 2 semaines que je cherche mes meubles. Ça vient de Wayfair. Je vais les nommer.
1: Ah, ben, c'est pas la top, là.
0: Ben, c'est. Puis eux autres, ils ont envoyé ça à FedEx. Et là, entre les deux, il y a personne qui se parle. Fait qu'ils m'envoient des endroits en disant, là, aujourd'hui, encore une fois, pour la troisième fois en 2 semaines, on m'a dit, finalement, on peut pas livrer vos meubles chez vous parce que ça prend quelqu'un pour signer. Moi, j'ai appelé chez FedEx. Je me suis engueulé avec une machine pendant comme 10 minutes sans rien donner pour essayer de faire changer la méthode. Faites juste laisser là le meuble. C'est pas grave, là. Finalement, ils veulent pas. Fait qu'ils l'amènent à un point de service, supposément.
1: Le
0: point
1: de
0: service.
1: Qui est genre à 2 heures de chez vous.
0: Exactement. Tu sais, le magasin de meubles est plus proche que ça. Fait que là, la semaine passée, je vais 2 fois au point de service parce qu'on me dit que c'est là. C'est pas là au point de service. Aujourd'hui, j'ai une confirmation de FedEx et de Wayfair comme quoi c'est déposé au point de service. J'arrive au point de service, trouve pas mon meuble, aucune idée, ils se regardent tout, ils font, ben, pourtant, même l'ordi nous dit qu'il est ici, mais il est pas ici.
1: Je comprends pas.
0: Je sais pas ce qui se passe.
1: Tu souviens-tu de l'époque où mon père avait un magasin de meubles, moi, à Boisnois, ça s'appelait Ameublement Tessier.
0: Oui.
1: Puis dans ce temps-là, là, mettons, t'avais un projet d'avoir une table.
0: Oui.
1: Tu y allais le matin, là. Puis le soir, bien motivé, tu revenais avec ta table chez vous.
2: Ben oui.
1: Ben, sais-tu pourquoi? Il n'avait dans l'entrepôt, ce malade, hein? Ce que je te montrais, là, je l'avais pour te le vendre.
2: Pas dans 6 mois, là. Tu l'avais là.
1: Tu sais que bientôt, tu vas aller au McDo, tu dis, je vais prendre un Big Mac. Oui. OK. Écoute, reviens-nous dans 3 semaines. On va te monter ça, là. Ouais, va chercher à ton point de service.
0: Ouais. Mais là, j'ai, en tout cas, j'ai ma leçon. Ça, c'est terminé. Puis là, quelqu'un qui vient de me texter, Sam, qui travaille chez FedEx, fait que oui, Sam, je vais t'appeler après l'émission. Si ça te dérange pas, oui, je vais. Parce que là, je suis capable. C'est vraiment comme la maison des fous d'Astérix.
1: Tu peux-tu le suivre avec un point aussi? Des fois, il t'envoie un point où il est rendu ton colis.
0: Non, non.
1: Moi, à un moment donné, il y a quelque chose que mes filles avaient commandé pour moi, parce que je déteste commander en ligne. Fait que je le fais faire à mes filles. Mais là, j'avais vu un de mes colis qui était pogné à Mississauga, en Ontario.
0: Ah, ouais. Ah, oui, oui, oui.
1: Il était, non, mais pendant 4 jours, qu'est-ce qu'il fait? Il est arrêté aux danseuses, c'est ce qu'il fait. Il n'y a rien à Mississauga. Il y a fuck all.
0: Ah, ben, en tout cas, merci au 6-12-12. Je vais donc téléphoner et on va essayer de régler ça. Service, Cathy, ton
2: bonjour. Moi, j'ai un bon service, contrairement à toi.
0: Ah, oui.
2: Parce que moi, je parle avec des humains, pas des machines.
1: Et voilà.
2: Et voilà. Mmh. Puis, c'est tellement rare, le bon service à la clientèle, qu'aujourd'hui, je tiens à le souligner. Puis, c'est même pas pour faire une pub, là. J'ai payé mes services, mais je suis allée chez Alex Pneu Auto. Écoute, le monsieur était tellement gentil, c'est parce que là, une semaine, j'avais pris un rendez-vous pour faire changer mes pneus, déjà que je suis dernière minute. Mais moi, TDA, tout ça, j'ai complètement oublié le rendez-vous, je suis pas allée.
1: L'hiver va revenir à un moment donné,
2: c'est ça. C'est ça, mais là, je me dis, il fait chaud. Puis là, c'est vrai, mes tailleurs, là, ça commence à être moins bon. Fait que là, j'appelle ce matin, je suis désolée, là, une semaine, j'avais un rendez-vous, mais comme une conne, j'ai oublié. Il dit, wow, wow, wow, comme une conne.
0: Oh.
2: Il dit, parle-toi pas de même, madame, là. Hein? Il dit, traite-toi mieux que ça. Il dit, les autres s'en chargent dans ton dos de te traiter de conne.
1: Là, vous êtes pas de conne, vous êtes madame la conne.
2: Madame la grande conne. Fait que là, je ris un peu, tu sais. Fait que là, je dis, bon, ben, désolé, c'est quand la prochaine disponibilité pour que je puisse apporter ma voiture? Il dit, ben, quand tu veux. Je viendrai maintenant. Il dit, oh, calice, parfait, m'allez me changer. Fait que salut, Bob. Excellent service, puis de parler à un humain. En région, on dirait que ce service-là existe partout. Là.
0: Mm-hmm,
2: mais à Montréal, c'est rare d'avoir un service courtois comme ça, drôle. Fait que si jamais tu as besoin d'une augmentation, tu feras écouter ce segment-là à ton patron.
1: Envoyeur,
2: ouais. Fait que merci, mon Bob. Excellent service. Puis ça a pris 1 heure. C'est ça. J'étais allée porter mon véhicule ce matin à 9h.
1: Ça existe encore. Oui. Il y en a des bons endroits.
2: À 10h,
1: il m'a rappelé. Juste les trouver. Là.
0: Oui.
2: Mais Alex Pneu, sur Papineau, coin Saint-Grégoire, si vous êtes dans le coin, oui.
0: Absurde, Mario, t'as ton mot de jour.
1: Absurde. Tu sais, au coin des rues, on voit toujours plein de choses. Il y a eu des, tu sais, une mode pendant des années, on voyait plusieurs squeegees qui étaient là, puis il avait ton pare-brise où il graffinait. Ça dépend des où il était placé ses bijoux.
0: C'est ça.
1: Mais il était super gentil. Au coin de la rue, ici, à la station, ça fait 30 ans que je travaille ici, j'ai vu plein de monde. Il y a souvent des itinérants qui sont là, ils ramassent du change, puis ils sont tous gentils. Et à un moment donné, j'avais eu un vendeur de fleurs. Le gars, il était au coin de la rue, je le trouvais super original. Il y avait un gros bouquet de roses.
2: Ouais.
1: Il vendait des roses. T'sais, le gars qui revient à la maison, mettons, il a de quoi se faire pardonner. Je sais pas trop. Une rose en passant. Et hier, j'ai vu quelqu'un qui faisait le même principe, mais avec des pains baguettes. Au coin de la rue, la première fois de ma vie, je voyais ça. Il y avait un espèce de gros panier en osier, là, rempli de pain baguette. Mais j'ai fait quelle bonne idée.
2: C'est bien. Il y avait un chandail rayé.
1: Moi, c'était un mime. Ouais. C'est Marcel Marceau. Non, mais il y avait vraiment un panier en osier avec plein de baguettes dedans. Puis il y a des gens qui arrêtaient. Puis je sais pas quand. C'est parce que je suis passé trop vite. J'en ai racheté une.
0: Ben oui, mais c'est.
1: Quelle bonne idée. Tu reviens chez vous, là, mettons, t'as un pain baguette.
2: Mais il y a ça dans le sud, souvent, sur les. C'est sa rue, là, tu peux acheter des bouteilles d'eau random de même, tu sais, mettons de l'eau de coco, dépendamment t'es où dans le sud, là. Mais oui, ils vendent plein d'affaires de même sur le coin des rues.
1: C'est le fun, je trouvais ça génial. C'est la première fois que je voyais ça. Avez-vous déjà vu ça au 6-12-12?
0: Ben, on pourra en faire un sujet tantôt, si tu veux. Ce que vous avez vu de plus surprenant au coin d'une rue ou sur la rue, là, carrément.
1: Sur sa route, peu importe, là.
0: Commencez à nous texter, 6-12-12, si vous avez déjà vu quelque chose de particulier, mais c'est une très bonne idée. Puis on va faire de l'argent, en plus.
1: Tu sais, t'es pressé, tu sais, on a des jobs de fou, tout le monde travaille trop, t'as pas le temps d'arrêter à l'épicerie. Ah, on va te prendre un pain baguette. C'est génial, je suis jaloux de sa business.
2: Ben oui. Puis à l'autre coin, il y a quelqu'un qui vend du beurre.
1: Ah,
2: ouais,
1: wow!
2: Ouais, ils sont deux chums, c'est ça.
1: Lui, là, il vient tuer Amazon, OK?
0: Oui, ouais. Lui, là, il a son plan. C'est le temps de commencer à nous téléphoner pour la ligne très ouverte de Ça rentre au poste. Si vous avez jamais appelé, c'est le temps d'essayer. Arrivez-nous avec un sujet drôle, original, une question, peu importe, c'est votre moment. Puis parmi ceux qui vont téléphoner, ben là, on a parti ça hier. On va envoyer quelqu'un en croisière, mais croisière de
1: malade. De malade. Le Norwegian, une valeur de 6 000 $.
0: Exactement. Grâce à Voyage Simon Pelletier, il faut juste arriver avec un bon sujet. 790-094-3, 1-800-665-5440. Vous commencez à appeler maintenant.
1: Quelqu'un dit, j'ai vu quelque chose d'extraordinaire sur la route.
0: OK.
1: J'ai vu un cycliste qui faisait son stop.
0: Oh boy!
2: Ça, c'est rare.
1: Tu le prends en photo, ça arrive jamais, ça.
0: Ça arrive jamais. Donc, ce qui s'en vient dans les nouvelles qui nous ont marquées aujourd'hui, ben, on va parler de voleurs en cave. Mais, tu sais, les voleurs en cave, et ça se retourne, tout leur plan se retourne contre eux. C'est ça. Il voulait voler du gaz, ça s'est pas bien passé, disons, c'est le moins qu'on puisse dire. Après les frères à cheval et mon voisin, les nouvelles, oh my god, s'en viennent, restez bien branchés. Au retour à la maison numéro 1, c'est ça rentre au poste jusqu'à 18h seulement sur Énergie.

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5: On va commencer en Ouganda. C'est rare, on commence par l'Ouganda. Alors, on va commencer par une nouvelle qui avait
6: l'air... Où ça?
7: On est loin.
5: En Ouganda.
6: Ah, Ouganda.
5: Ouganda.
7: Ah, OK.
5: Ça se fait de poignée. Oui, c'est ça. C'est une nouvelle qui avait l'air dramatique parce que c'est un homme qui a disparu depuis plusieurs semaines. Donc, sa famille avait placardé son village avec de ses photos. Puis, on disait qu'il y avait peut-être des petits troubles...
6: De santé mentale.
5: Santé mentale. Mmh. Fait que là, c'était très inquiétant. Le week-end dernier, ça a pris une tournure vraiment dramatique. La police a appris qu'il avait découvert un corps. Donc là, ils ont envoyé deux de ses frères à la morgue pour l'identifier. Les frères ont identifié leur autre frère en disant « Oui, c'est lui, on l'a retrouvé. » Fait que là, ils organisent donc évidemment des funérailles. Puis là, le corps était quand même assez décomposé, fait qu'il fallait faire ça vite, semble-t-il, les funérailles. Et ben l'autre frère, celui qui avait disparu, s'est pointé à ses propres funérailles.
6: Ah.
5: Il était juste parti, je sais pas, il avait besoin de relaxer. Mmh.
6: Ben, ses frères, ils le connaissaient vraiment bien, ils l'ont quand même identifié.
5: Ils l'ont identifié, ben peut-être qu'ils étaient très maganés, là, je veux dire, dans le corps qu'ils ont trouvé, mais eux autres, ils ont, après ça, confirmé à leurs parents, oui, notre frère est décédé, puis fait que toute la famille en deuil, en train de pleurer, et soudainement, le gars
7: Il apparaît à ses propres funérailles.
5: À ses propres funérailles, oui, ben j'imagine que c'est un petit village, fait que ça devait être des funérailles, je veux dire, nationales, pas nationales, mais ça devait être le village au complet.
6: T'as pas le choix de passer par là quand tu arrives au village, j'imagine.
5: Oui, ça doit être ça. Fait que, tu dois faire le saut pareil là quand t'as identifié le corps. Il a été, en plus ils ont été à une cérémonie pour l'inhumer. Fait que eux autres là, ils s'étaient rendus des cendres. Là.
6: Ah ok. Fait donc que, là ça se peut.
7: Mais la bonne personne dans les cendres, ce serait le fun de savoir c'est qui.
5: Oui, qui est la personne.
6: Ouais, c'est qui ont trouvé.
7: Ouais, cette personne-là avait peut-être une famille aussi. Là.
5: Ouais, c'est vrai. Finalement c'est pas une, c'est une belle fin pour cette famille-là, mais peut-être une mauvaise fin pour une autre famille.

0: montrer, on peut le décrire aux gens, ça fait vraiment peur là, quand même. C'est un petit robot poilu, mais avec une face...
1: En fait, c'est un mélange d'un mouton qui a baisé avec un chien sur la boude.
2: Mélange avec des barreaux de chaise.
0: Ouais, ça ressemble à ça. Et puis ça a l'air que c'est hyper efficace pour éloigner n'importe quel autre les animaux sauvages. Fait que c'est ça, s'il y en a qui ont des problèmes d'animaux sauvages, éventuellement, mettons, t'as un chalet, puis ben tu vas pas t'acheter un loup comme ça.
1: Le loup est un prédateur de l'ours.
0: Oui. C'est ce que j'ai compris, en tout cas, au Japon. Là. C'est peut-être juste les autres japonais, là, mais j'ai pas toute l'information.
1: Je sais qu'au Québec, on les attire avec des beignes, là, mais sinon, OK, c'est ça.
0: C'est ça.
1: Tu sais qu'il y a des chasseurs qui font ça.
0: C'est vraiment des beignes.
1: Ouais, souvent, il y a plein de trucs, là, mais il y en a qui les attiraient avec des beignes.
0: Ah, ben, écoute donc,
2: des ours, ça se tient à don. Fait que d'après moi, ça mange pas mal n'importe quoi. Là.
1: Ouais, c'est vrai.
2: Je pense que même une carcasse de vieux chars.
0: Un ours va manger ça.
1: Un vieux Ford.
2: Un vieux Ford.
0: Ben oui.
1: Mais s'il y a besoin d'un nouveau Ford, il peut aller chez Olivier Ford.
0: Bien sûr. Deux autres petite nouvelle, c'est les nouveaux sacs à crotte de chien les plus populaires aux États-Unis en ce moment.
1: Et les
0: c'est
1: plus populaires.
0: Populaires, oui. Une compagnie qui a une bonne idée, c'est des sacs orange pour ramasser les crottes de chien. Quand t'attaches le sac au bout, ça fait vraiment Donald Trump.
1: C'est drôle.
0: De Trump avec évidemment
1: ses cheveux. C'est comme le truc qui attache, c'est ses cheveux. Là.
0: C'est ses cheveux, exactement. Et puis, il appelle ça le Trump shit bag.
2: Ah! Alors, c'est bon.
0: Puis là, ils en vendent sans arrêt, ça a l'air que c'est la folie. Puis c'est une idée d'un Britannique en plus qui a envoyé ça aux États-Unis. Et là, qui va probablement se mettre millionnaire grâce à ça.
1: Trump shitbag.
2: Les idées les plus simples, c'est les meilleures.
0: Oui, exactement.
1: Il va faire de l'argent parce qu'il en a fait de la merde.
0: Il en a fait de la merde, c'est ça. Puis avec le prix du gaz aux États-Unis, c'est pire qu'ici en ce moment. Là, je pense que ça a augmenté plus de 50% d'augmentation. Fait que là, les gens commencent à vouloir acheter des Trump shitbag.
1: Ben oui, c'est sûr.
0: C'est ça. Mm. Et dernière nouvelle, ça a aussi rapport avec le prix du gaz, avec la flambée évidemment des prix. Les vols d'essence se multiplient. Il y en a un qui nous a appelé pour nous dire que ça avait mal viré. Qu'une affaire de camion citerne, là, puis il avait essayé de dévisser, puis finalement, toute l'essence s'est déversée. Bref, là, c'est deux voleurs qui tentent de vider le réservoir d'essence d'un autobus touristique. Et ils se sont trompés. Ils l'ont siphonné, là, tu sais, la bonne vieille méthode.
1: Ah, je veux que ça soit ça.
0: Ils l'ont siphonné à la toilette, ouais.
1: Ah, yeah!
0: Ils ont tiré, mais.
2: Ah!
1: Ils ont vidangé
0: Alors, il semble-t-il une vidéo de surveillance où tu les vois avoir un haut-le-cœur et partir en courant très rapidement. C'est un peu drôle quand même. Mais ça, c'est quoi? Je savais
2: ça
0: pas que c'est.
1: C'est du super ou de l'ordinaire? Non, c'est de la merde.
2: Ça goûte le diesel,
0: c'est ça.
1: Wow.
0: Alors, les voleurs ont quand même pas été retrouvés, mais je pense qu'ils ont déjà été un peu punis, là, quand même. Le rendu, là, c'est. Ouais. Ça fait la job comme punition.
1: Mais tellement.
0: Parce que c'est du poison, ça, j'imagine. Là.
1: C'est sûr.
0: Oui.
2: Du gaz, ça doit pas être bien bon pour la santé non plus.
0: Non plus.
1: Non.
0: Mais c'est ça.
1: C'est un bon point. Merci d'être là, Cathy.
0: À ce qui s'en vient dans l'émission, il y a une ligne de libre seulement pour la ligne très ouverte de Ça rentre au poste. C'est que c'est l'occasion de sauter là-dessus. Si vous avez un sujet pour nous. Donc, 1-800-665-5440. Et là, dans le monde à Mario, c'est Raymond, 57 ans.
3: Déjà rendu, j'ai parqué ma Miata en double.
0: Ben oui.
3: Moi, comment ça me prend on a des capotables.
0: Ah, déjà?
3: Moi, il fait beau, capable de payer.
0: Mais l'hiver aussi, t'es pas en Miata, par exemple?
3: Tout le temps,
0: c'est ça.
3: Tout le temps, décapotable, moi, sac tellement.
0: Oui, c'est ça, là.
3: Puis j'ai des cheveux chauffants, gars.
0: Des cheveux chauffants. Puis tu viens rendre hommage, Raymond, à des femmes qui t'ont marqué, c'est
3: ouais,
0: ça?
3: Oui, des femmes qui travaillent au Saint-Tube, parce que j'ai compté ça dans mes calendriers.
0: Oui.
3: T'as-tu ça, toi, un calendrier?
2: Un calendrier?
3: Moi, un calendrier, là, j'ai compté, fait 25 ans que j'ai pas manqué une semaine au Saint-Tube.
0: Wow, quand même. Fait que donc,
3: bien fier de ça.
0: Ça va être un hommage donc aux serveuses comme Marquis Raymond.
3: Ouais.
0: Ça, Imagine Dragons en musique, ça s'en vient.
3: C'est bon, mais j'aime mieux BG.
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21: 15h20, c'est la ligne très ouverte de sa rentre au poste. Il y a deux lignes de libre. Alors, si vous avez un sujet, c'est le temps d'en profiter. 1-800-665-5440, parce que quelqu'un va jouer pour une croisière de rêve grâce à un voyage Simon Pelletier.
22: Je le demande à chaque fois.
21: Ah,
22: à
21: oui.
22: Chaque fois que Simon Pelletier est là, il y a toujours des beaux voyages. Je pose toujours la question au début de concours.
21: Oui.
22: Est-ce que les animateurs accompagnent?
21: Pas à date, en tout cas. On n'a pas une nouvelle de tout ça.
23: Toujours un refus bien décevant.
22: Ben, ils nous entendent-tu quand je le dis? Allô?
23: Allô?
21: On va le dire plus fort. OK. Que les lignes sont pleines, on va prendre les appels tout de suite. On y va sur la 801. Allô, Énergie?
22: Allô?
23: Allô?
21: Allô?
24: Bonjour.
21: Allô?
22: Salut.
21: On t'écoute.
24: Alors, moi, je veux savoir, dans le fond, c'est oui ou c'est non, on picosse dans votre assiette.
23: Ah, ça dépend.
22: Oui
23: qui,
22: ou
23: là.
22: Non, on picosse dans mon assiette. Si c'est quelqu'un que je connais, ça me dérange pas. Mais mettons, je verrais mal quelqu'un à l'autre table négocier dans mon assiette.
21: Ça, c'est moins le fun, effectivement.
23: Mais moi, ça me dérange pas.
22: Moi non plus.
23: Moi je
22: non
23: partage, plus. Moi, je t'assure.
21: Pourquoi tu as un problème, toi, avec ça à la maison, avec des amis?
24: Non, pas tout. C'était simple curiosité. C'est comme si vous êtes fermé, vous êtes ouvert, parce que comme il y en a que ça les tape, c'est nerfs solides. Comme moi, je suis pas mal plus ouvert que mon conjoint, là.
22: Ouais. Ah oui, ton conjoint, il est possessif sur quel aliment, mettons?
23: Son steak.
24: Ben, tu sais, non, mais demande-les avant de. C'est comme, mettons, il va s'acheter un McDo, puis moi, comme j'arrive, j'en ai pas, ben, je vais picosser dans. Ben, il va aller une croquette, là.
22: Mais là, je le rejoins un peu. Il y a des affaires, ça me dérange pas, mais touche pas à mes croquettes et à mes frites.
23: Mais comment ça qu'il t'en a pas ramené des croquettes?
21: Ah,
24: c'est ça? Ah, ben là, ça c'est la question, Cathy. Là.
21: Parce qu'il faudrait faire comme Saint-Hubert, ils font une publicité avec ça, justement. Ça.
22: Oui, pour les pics frites.
21: Oui, une petite frite qui est faite juste pour ça. Là.
23: Ouais. Pour les voleurs de frites. Là.
21: Ouais.
23: Parce que tu dis toujours, ah, moi je vais prendre ça avec une salade, mais finalement...
22: T'es le premier à piger des frites. Ben
23: fait que Saint-Hubert t'en donne une petite poignée de frites.
21: Une petite poignée.
22: Il y a des casse-croûtes qui faisaient ça aussi. Ils servaient des hot-dogs, je pense, chez Mallette à Beauharnois.
21: Ouais.
22: Tu prends un hot-dog, puis ils te mettaient toujours 3-4 frites dessus.
21: Mm. Ah, ben oui, OK.
22: Fait que tu te sens moins mal, tu te dis, j'ai pas pris de frites, mais dans le fond, t'as mangé.
21: T'en manges quand même, c'est ça. Merci de ton appel.
22: Merci beaucoup.
21: On va aller sur la 5, Allo Énergie.
25: Oui, salut.
22: Salut, mon chum.
25: Je voulais savoir si vous êtes pour ou contre le fait de se médicamenter avec les champignons magiques pour la dépression.
23: Je savais même pas que ça se faisait.
22: Ouais, tu peux te mettre là-dessus.
23: Bon. Microdose, là.
21: Microdose. Ouais. Ben, ça marche pour certaines personnes, puis, mais je sais pas si.
22: Anto, c'est pas ça que t'as fait. Non?
26: Mais c'est pas légal, là.
21: C'est pas légal.
22: Ah, tu t'es auto-médicamenté, toi.
26: Jamais fait ça.
23: Sa mère écoute. Non, mais.
21: Non, mais ça a l'air que t'as pas d'effet dans ce temps-là. Moi, j'ai jamais essayé microdose. Fait que ça a l'air que t'as pas vraiment d'effet, mais t'es juste plus de bonne humeur, semble-t-il.
23: Mais c'est illégal, mais tu peux aller dans des cliniques privées où ils t'en donne.
21: Okay.
23: Fait que c'est pas si illégal que ça, là.
21: Tu peux t'en faire prescrire.
23: Oui, oui.
21: OK.
22: Il y a des cliniques juste de champignons.
23: Ah. Ben, en tout cas, il y a des places où tu peux aller aussi prendre genre du LSD et des affaires de même, là.
21: Ah, ouais. Ah oui. Des cliniques médicales?
23: Oui,
21: là?
23: Oui.
22: Je peux choisir mon champignon. Moi, j'adore la chanterelle. Il y en a pas tout le temps, par exemple.
23: Quand tu n'as pas la tête, tu vas chez IGA, il y en a.
21: Mais est-ce que c'est parce que toi, tu le fais?
25: Oui, ben, je l'ai. Moi, ça a marché par rapport aux antidépresseurs conventionnels, là. Puis, okay. Beau taux de réussite, comme 90% en clinique là, avec des études. Mmh. C'est intéressant.
22: C'est toi, ça a changé quoi, mettons, dans ton comportement quotidien?
25: Je dirais surtout ma manière de voir les choses, puis ça a élargi ma vision sur. Dans le fond, là, dans le trou que j'étais, ça a élargi un petit peu ma vision sur la manière de voir les choses. Mmh. Puis, pour vrai, ça m'a vraiment plus aidé à sortir du trou. Il n'y a aucun effet secondaire c'est avec ça, là, donc comparé
22: aux
25: antidépresseurs conventionnels.
23: Ouais.
22: Bon, tant mieux. Prends soin de toi, mon ami.
23: Ouais.
21: Oui.
23: Et moi, je connais quelqu'un qui a fait le traitement LSD, là, puis ça a changé sa vie. Là.
21: Ah oui.
23: C'est 10 séances d'une heure, puis c'est assisté par un médecin puis des infirmières. C'est pas donné, là, c'est assez cher, mais...
22: Ah, Jimi Hendrix était là-dessus, mais il a peut-être exagéré la posologie.
23: Non, c'est pour ça qu'il faut que ça soit dans un cadre assisté, là, dans la clinique, là, sous une supervision médicale. C'est ça.
21: Puis après, t'as le goût de composer de la musique ou comment ça...
23: Je sais pas, moi j'en ai pas pris, mais ça me tente.
22: C'est là-dessus qu'il a composé Purple Haze, quand même.
21: Oui, c'est ça.
22: Tu sais, la légende, là, qui se mettait un bandeau avec des pilules d'acide. Puis la sueur, quand ça tombait dans ses yeux, ben là, il y avait de l'acide. Là.
21: Ah oui.
22: C'était ça, Jimi Hendrix.
21: Je savais pas que c'était à ce point-là.
22: Oui.
21: Dans son bandeau.
22: Okay. Oui. C'est ça, hein? En plein ça.
21: OK. Ben, coudonc, écoute, merci de ton appel. On va aller sur la 4. Allô, Énergie.
27: Salut, la gang.
21: Allô.
27: Merci de faire ce que vous faites. Là. Vous êtes vraiment écœurant.
21: Merci, c'est gentil. T'es très gentil.
22: Merci beaucoup.
27: OK. Moi, j'ai une petite montée de lait. Je vais faire ça rapide, mais je veux savoir qu'est-ce que vous en pensez, OK?
23: Mm-hmm.
24: Hier, mon copain, il vend un manteau sur de moto sur Marketplace de 300$. Il l'a porté 2-3 fois. Il le vend 55$, OK?
22: Ah, mon Dieu. Bon,
24: le gars, il arrive 1 heure en retard. Tu sais, il a mis au clair avec lui en premise, en chat, là, que c'était 55$, OK? Le gars, il dit, OK, pas de problème. Là, on attend 1 heure, peut-être 1 heure et quart. Le gars, il est en retard. Le gars, il arrive, il dit, on fait-tu un chiffron? 50$.
21: Mais oui. Ils font,
24: est-ce
21: c'est
24: que
21: ça.
24: Vous trouvez ça correct de négocier, que même soit, que ça soit 5$, là?
23: Mm-hmm.
22: Ben, non, il y a des limites. Moi, sais-tu quoi, je suis rendu que j'aime mieux le donner. Oui. Je le donne à quelqu'un qui va l'utiliser parce que j'ai le temps que je vais me faire gosser, ça vaut.
23: Ça vaut plus que ça.
22: Tu comprends?
23: Il donnait déjà quasiment à son compte, là.
22: Mais oui.
21: Sûrement celui qui l'a acheté va le revendre pour plus cher en plus, rendu là, s'il est rendu à négocier 5$, là.
22: Ah, ça, j'haïs ça.
23: Ouais, c'est une technique assez répandue, malheureusement.
22: Tout le monde fait ça, avec Marketplace. Hein?
23: Ben oui, mais j'avais vendu un sofa à un moment donné, c'est ça. C'était 800$, le gars, il arrive, il me dit, j'ai 700. Mais tu sais, le gars, il est là, il le cache, tu fais, OK, tu sais.
21: C'est ça.
22: Il te dit, ouais, 800. Mais là, il arrive, il dit, ouais, j'ai juste 700. Ouais, ben, ouais. Attends, man.
21: Il retourne au guichet, puis il revient après, mais c'est vrai que quand il est rendu là, puis là, c'est comme, t'es tellement tanné d'attendre que tu fais, OK, va-t'en avec ton... mettons, l'armoire, whatever quoi, là, c'est ça. Ben oui, c'est Marketplace, c'est la beauté de Marketplace. On va aller sur la 3, il y a une théorie pour nous, une théorie, à l'eau énergie.
0: Salut.
23: Hello.
0: Je veux vous raconter si ça vous est déjà arrivé, dans quel contexte, mais êtes-vous capable de me donner... J'ai demandé à IA, puis il est pas capable de me répondre. La théorie du... Pourquoi plus t'approches d'une toilette, plus que t'as un numéro 1, numéro 2, plus que t'as envie?
23: Parce que ça s'en vient, là, cerveau est...
22: Ton cerveau le sait.
23: Ouais.
21: C'est ça.
23: Ton cerveau sait qu'il va être soulagé bientôt, là.
0: Ah, mais des fois, il sait trop vite.
23: C'est ça, hein.
21: Fait que l'intelligence artificielle n'a pas réussi à répondre à ça, mais nous, oui. Hein. Ça, c'est bien quand même, là, tu vois. On sert encore à quelque chose.
22: Oui, je suis pas sûr qu'on a la bonne réponse, là. Ouais. Mais ça doit être ça. Parce que, tu sais, quand t'es en spectacle, j'ai jamais envie, mettons. C'est comme si mon corps sait qu'il n'y a pas le temps.
21: Ouais. C'est pas là, là.
22: Il n'y a pas le temps.
21: Ouais.
23: C'est fort, des fois. C'est comme quand tu arrêtes de travailler et tu tombes malade. C'est comme t'as pas les moyens d'être malade pendant que tu travailles en fou, mais là, aussitôt que t'arrêtes dans
22: la journée que t'as arrêté, tu tombes malade.
23: La journée que t'es en vacances, tu te mets à morver.
22: T'as tellement raison.
21: Oui, moi, ça m'est arrivé à Noël. On a fini. Le lendemain, j'avais une grippe d'une
22: semaine. Solide, là.
21: Oui, oui.
23: Comme si l'adrénaline te tenait jusqu'à temps que c'est ça, tu fasses, que tu te relâches un peu, là.
21: Oui. Ah, ben, écoute, merci de ton appel. Merci pour ça. On va aller sur la 2.
22: Pour ça.
21: Je sais pas. Non, mais écoute, il voulait.
22: Merci.
21: C'est une théorie.
22: Merci d'être là.
21: Sur la 2, allô, énergie.
0: Oui, salut. Je sens qu'il y a des problèmes avec l'algorithme de TikTok. J'ai regardé une fois ou deux des vidéos de Platis puis de tripeurs de chemtrail, puis là, je suis bombardé de tout. Ça arrête plus. J'ai beau essayer d'aller voir d'autres vidéos, ça revient tout le temps. Je suis plus capable.
21: Ben ça c'est normal parce que ils s'en rendent compte quand tu t'arrêtes sur une vidéo, fait que peu importe le sujet, ils vont t'en envoyer d'autres sur le même sujet.
22: À la vie, à la mort.
21: Peu importe ce que c'est.
22: Si tu l'as regardé juste une fois, t'es terminé là.
21: Ah oh oui, non, c'est ça, c'est fou, là. À un moment donné, je me souviens plus ce que j'ai regardé, puis c'était...
22: La porn.
21: Non, j'étais bombardé après, là. C'était juste ça. Non, mais pour vrai, c'était... Mais je pense que ça se raconte pas, là, mais il y a des... Bon, il y a des vidéos avec des personnes de petite taille. Puis là, ce qu'ils font... Je me suis déjà embourbé, là. Non, mais c'est parce que... Non, mais ils participent à la vidéo, c'est super... C'est juste que, mettons... Ils font quoi? Ben, mettons, il est sur le tremplin, puis là, il swing pour plonger, puis après ça, tu vois une petite carotte tomber dans un... dans une casserole, là. Puis il y a plein de vidéos différentes de même, mettons.
22: Mais pourquoi la carotte était sur le tremplin?
21: Non, c'est juste comme si c'était une petite piscine, là. C'est la transition, tu sais. Il y a comme une coupure, fait que tu vois la
23: personne,
21: mettons, sauter, puis là, whoop, elle tombe dans une.
22: Puis rendu en bas, c'est une carotte dans. OK.
21: Genre, fait que là, t'as regardé.
22: Toi, tu regardes ça?
21: Ben, j'en ai regardé une, là. J'en ai vu une deuxième, puis là, maintenant, j'ai juste de ça.
23: Maintenant, tu t'attaches, hein? Maintenant, ça fait 4 heures, tu regardes ça,
22: tu dis,
23: mon Dieu, pendant ce temps-là,
22: je suis
23: en train de passer à ton deuil.
22: Il y a quelqu'un qui répond à ta question. Comment s'appelle notre auditeur? Excuse-moi, j'ai oublié ton nom. T'appelles?
0: Moi?
22: Oui.
0: Élie,
22: il y a quelqu'un qui écrit au 6-12-12. TikTok ne respecte en aucun cas les règles de la confidentialité d'algorithme.
21: OK. Ça veut dire que tu regardes n'importe
22: quoi.
21: Hein?
22: C'est chinois.
21: Oui, c'est ça.
22: TikTok.
21: Exactement. Oui, il était question que, comment dit, il ferme, que ça ferme carrément, là. Mais parce que je pense qu'il espionne d'autres choses dans ton sel aussi. Fait que, voilà. OK, mais moi, c'est juste des vidéos avec des personnes de petite taille. Fait que,
22: c'est juste ça, là.
21: Oui, c'est pas juste ça. Mais, OK, ça vient de me sauver.
23: Commence à me trouver spécial, là.
21: Alors, c'est Élie, ton nom.
0: Oui.
21: Élie, tu vas jouer donc pour être finaliste pour une croisière de rêve grâce à Voyage Simon Pelletier. Ça se passe du 15 au 22 novembre 2026. Ça vaut plus de 6 000 $. Écoute, c'est vraiment un très beau prix. Tu as le choix de deux quiz. Mort ou vivant spécial joueur de hockey ou encore nom de famille des personnages très connus du cinéma.
0: Mort ou vivant.
21: Mort ou vivant, parfait. Okay. OK, on commence avec Bobby Hull. Mort ou vivant?
0: Bobby Hull, il est mort.
21: Il est mort, effectivement. Bonne réponse. Bonjour, bonne journée. Jaromir Jagr, es-tu mort ou vivant?
0: Non, non, il est vivant.
21: Il est vivant, tout à fait.
22: Et il a toujours la même coupe depuis 1984.
21: Oui, oui, il l'assume. Tony Esposito, mort ou vivant?
0: Tony Esposito, je pense qu'il est vivant.
21: Moi, j'ai dit qu'il est décédé, malheureusement.
22: Ah oui, là, je savais pas qu'il était décédé.
21: Écoute, ça te prend une autre bonne réponse et puis tu es finaliste. Je pense que tu vas l'avoir. Joe Sakic, mort ou vivant?
0: Ben, il est vivant.
21: Et il est vivant, alors bravo, Élie, qui est finaliste pour cette croisière de rêve qu'on fait tirer donc dans les prochaines semaines. Merci de nous écouter. On a le temps de prendre un autre appel. OK, parfait. Allons-y sur la... Mon Dieu, écoute, il y a tellement de gens en ligne, on n'aura pas le temps de parler à tout le monde, mais il y a quelqu'un qui veut répondre à la théorie du monsieur là sur la toilette.
22: Pourquoi tu as plus envie plus quand t'arrives proche des toilettes? Oui, vas-y.
21: Sur la 4, allô, Énergie.
1: Hey, salut, vous trois, ça va bien?
22: Ben, ça va bien, ben oui.
1: Bon, en fait, la théorie de la toilette, c'est que notre cerveau a été conditionné dès la petite enfance de dire... à votre enfant, à l'entraînement de pipi. En fait, dire, ben, va ce petit pot, fais pipi, puis à toutes les fois qu'on voit la toilette, en fait, plus on approche, plus notre cerveau nous dit d'aller faire pipi.
21: OK. Fait que ça vient de l'enfance.
1: Ou numéro 2, mais en tout cas, c'est plus communément appelé par le pipi.
21: OK. Wow, ouais, c'est logique. Ben, on n'était pas loin, là. Ben,
22: c'est un peu ça. Ouais, ton cerveau associe ça, finalement.
21: Exactement. OK. Ben, merci. Okay. On a le temps pour un autre encore. On va aller sur la 1. Allô, Énergie.
0: Hey, salut, gang. Ça va bien?
22: Ben oui, toi.
0: Oui, ça va super bien. Écoutez, moi, j'étais un motocycliste. Puis là, la saison des motos a commencé. Et puis, il y a déjà eu des accidents de moto qui se sont produits au Québec. D'ailleurs, il y a un jeune de 26 ans qui est décédé à Québec la semaine passée, vendredi. Une femme qui l'a coupé en tournant, puis il est mort sur le coup. Qu'est-ce que c'est votre pensée là-dessus, vous autres, au sujet des automobilistes qui font pas attention, tu sais, la saison de la moto est commencée. C'est plus un message d'intérêt public là, de faire vraiment attention. On est beaucoup moins visible qu'une voiture.
22: C'est vrai.
0: Est-ce que vous faites vraiment attention quand vous roulez, quand vous voyez une moto avant de tourner ou des choses comme ça?
22: Moi, je fais très attention. J'ai eu des motos pendant des années. J'ai envie de m'en racheter une éventuellement. J'adore la moto, mais je me suis déjà fait dire, puis tout le monde dit ça, tu sais, quand tu conduis une moto, tu conduis pour toi, puis il faut que tu conduises pour les autres.
23: Oui.
22: Malheureusement, ça prend des yeux tout le tour de la tête. Puis en dernier, moi, j'étais nerveux parce que j'avais... Tu sais, c'est quand même plus dangereux qu'une voiture, on s'entend, là?
21: Oui.
22: Fait qu'il faut être doublement prudent. Mais t'as raison, il y a des gens qui portent pas attention, qui respectent pas les motocyclistes, là. T'as raison.
23: Les cyclistes aussi en général, là.
22: Oui.
21: Ben écoute, soyez prudent, donc effectivement, parce que c'est plus rapide aussi qu'un vélo. Fait que, tu sais, ça peut arriver plus rapidement dans ton angle mort ou quelque chose du genre-là.
22: Mais il y a quelqu'un qui dit qu'il y a des motos aussi qui font pas attention, malheureusement, là. Il y a, tu sais, des racing, là. Il y en a des fois qui viennent te siffler ça à côté du miroir entre deux voitures à 160. Je trouve qu'ils prennent des chances, là, tu sais.
21: C'est absolument. Un dernier rappel, on va aller sur la 3. Allô, Énergie?
1: Allô, la gang!
21: Allô!
1: Alors, en passant...
21: Merci beaucoup.
1: Hey, moi, je voulais juste vous conter une petite anecdote. Ma fille, hier, était dehors avec mes petits-enfants, puis ils ont chacun le petit 4 roues. Puis, ma petite-fille de 5 ans est allée garer son petit 4 roues dans le cabanon. Elle est rentrée à passer au travers du mur du cabanon. Puis, quand elle est sortie de là, elle a fait un petit thumbs-up à sa mère, puis elle était toute contente de sa chute.
23: Elle a passé à travers le mur?
1: Elle a passé au travers du cabanon.
22: Ah,
1: elle a passé tout droit. Elle a rentré dans le cabanon pour serrer son 4 roues. Puis elle a passé tout droit.
22: OK, je comprends.
1: Elle a rentré.
21: Ben, correct, c'est pas fait mal du tout.
1: Pas du tout. Okay. Elle avait le thumbs up d'un
23: coup.
1: Pour sa mère que tout allait bien.
21: Tout va bien.
23: Quel âge elle a?
1: 5 ans.
21: Ah, oh mon Dieu, OK.
22: C'était un petit 4 roues électrique, genre?
1: Oui.
22: OK, ah, c'est fun.
21: C'est quoi la vitesse maximale là-dessus?
2: Ben écoute, il y a un ajustement là, tu peux oui. Tu sais, slacker le gaz pour pas que les enfants aillent trop vite justement parce qu'elle va pouvoir s'en servir plus tard là, mais être en mode apprentissage, mais c'est trop comique d'y voir la face là, tu sais, de voir la face d'une petite fille comme ça qui fait son thumbs up pour dire que tout va bien quand elle sait très bien que ça a mal été.
3: tout va bien papa.
21: Tout va bien, t'es beau. Merci beaucoup de ton appel. Merci de nous écouter. Là il y a Raymond, 57 ans. Yeah. Raymond, tu t'en viens nous rendre hommage à des serveuses hein.
4: Ouais, ben aussi tu ça fait 25 ans que je suis client chez Saint-Tube. Bien fier de ça.
21: Ben oui.
4: Je porte le coq très haut. Et je m'en viens vous parler de mon expérience au Saint-Tube.
21: Alors, on manque pas Raymond. Dans le monde à Mario, ça s'en vient en quelques instants. Après Imagine Dragons et Natural, dans le retour à la maison le plus drôle, c'est ça rentre au poste. 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

0: Pas.
1: Salut.
0: C'est Raymond, le vieux lanceur de couteau de 57 ans qui sort avec des petites cibles de 25 ans. Oh. Hey, bouge pas, je ferme mon Walkman. C'était ça, ces bons années 70.
1: Ben oui.
0: Hein, dans le temps qu'on mangeait du Kraft Dinner sans s'inquiéter d'avoir des sels oranges. C'est de valeur. Mmh. Hey, sinon, avant que tu me le demandes, Katie, mais oui, je porte fièrement la lingette humide de Saint-Tube à la boutonnière. Parce que ça fait 25 ans que je fréquente la place.
1: Bravo!
0: Est-ce que je suis fier? Ouais, 25 ans, les noces de sauce brune, comme on dit. Tu sais qu'à 25 ans, Sébastien, j'ai jamais sauté une semaine.
1: Jamais?
0: Non, j'ai sauté tout le staff, mais j'ai jamais sauté une semaine. Ah non, le Saint-Tube, là, c'est mon sanctuaire.
1: Ah, oui.
0: C'est là où je lance ma ligne, c'est mon lac. Puis sans semence, année après année, de nouvelles petites monoparentales pognées en gorge. Ah non, pour moi, le Saint-Tube, là, c'est comme dire tabarnak, c'est sacré.
1: Ah, c'est sacré. Oui.
0: J'irais pas jusqu'à dire que c'est de la famille.
2: Non.
0: Mais j'ai toujours considéré les employés comme du monde qui travaille là.
1: Ah oui,
0: mais c'est le fun. Ouais. Wow. Moi, j'étais là pour l'ouverture du premier Saint-Tube, ça arrive sud. Hey, dis, je t'appelle de tout ça dans le temps, c'était même pas des gros coqs sur le top des chars de livraison. C'était encore des poussins.
2: Oh. Oh.
0: Comment c'est?
1: Comment c'est? Ben oui.
0: C'est valeur. Tu sais, à l'époque où seulement, pour seulement 4,25, tu pouvais avoir un demi-poulet puis un paquet du Morier 15-16 dans la machine en rentrant.
1: Oui.
0: C'est valeur. Je suis tellement allé souvent au Saint-Tube que je peux te dire, si on est lundi ou jeudi, juste en me tient, ça la soupe du jour.
2: Ah oui?
0: Avec 35 ans dans les ventes, puis 25 ans au Saint-Tube, pas moi qui va manger le minestrone un jeudi. Mais ce qui m'a plus marqué, moi, pendant mes 25 ans au Saint-Tube, c'est les serveurs. Il y en a 7 que j'oublierai jamais.
1: Ah, oui.
0: Il y a Diane, la plus laide. Elle a pas le choix d'être fine et pas des farces. Elle ressemble à une grimace d'un miroir difforme.
2: Ah.
0: Mais c'est que, m'a dit, c'est pas grave parce que c'est un cœur sur deux pattes.
1: Okay.
0: Deux pattes croches, mais quand même. Il y a Samantha, la vicieuse.
2: Oh.
0: Ouais, elle est toujours un bouton de détaché exprès pour voir son soutien-gorge. Mm-hmm. Elle est très, très gentille. Même si elle te met toujours son pouce dans ton riz, dans ton riz quand elle amène ton assiette.
1: Oui. Ah.
0: Correct. Il y a Loulou, la rouquine.
1: Ah oui.
0: Qui me charge jamais pour mes copes de sauce en extra.
2: Ah non? Wow.
0: Ah, puis elle vient toujours me demander si c'était mon gars me frottant la cuisse, tu sais. Tu sais, rien pour être au garde-vous, mais plus au garde-dessus. Je comprends. Il y a la nouvelle divorcée, Chloé.
1: Okay.
0: Qui peut te descendre un pilon de poulet au complet dans sa gorge avant de le sortir pas de peau.
1: Oh, oh,
0: le pélican qu'on l'appelle.
1: Oui. Le pélican.
2: Le pélican.
0: Mais ma préférée, c'est Suzanne.
1: C'est Suzanne.
0: Ah, okay. Suzanne, je suis toujours surpris qu'elle n'a pas de mèche d'un foun parce que c'était méchant pétard.
2: Wow.
0: Moi, Suzanne, je l'appelle mon petit doggy bag.
1: Okay.
0: Mon petit doggy bag parce que c'est pas rare que je la commence sur place puis je la ramène chez nous pour la finir à la maison.
1: Oh.
0: Fait que c'est ça. Là-dessus, m'en va vous laisser. M'en va justement au Saint-Tube célébrer tout ça. Là.
1: Oui.
0: Ouais, soit tout le monde va être là. Ils vont même retirer le chandail à Diane.
1: Ah, OK.
0: Tu payes juste quand même une brassière parce que sinon, on va faire la table en deux, mais que ça tombe. On s'en parle.
1: Oh, c'est un bel hommage.
2: Ah, oui. Carlo Carleur a beaucoup aimé la rouquine.
1: Oui, la rouquine. Et comment tu considères les employés de Saint-Tube déjà?
0: C'est la joke que j'avais plus honte de faire. C'est tellement de perte de temps. J'irais pas jusqu'à dire que c'est de la famille, mais j'ai toujours considéré les employés comme du monde qui travaille là.
1: Wow. C'est beau.
0: Ça sert à rien.
1: C'est parfait. Mario Tanchot, dans à peu près une semaine, à Terrebonne, le 28 mai prochain.
0: Oui.
1: À Mont-Laurier, le 30 mai, à Saint-Hyacinthe, le 4 juin, Québec, le 18 juin, et tu fais 3 soirs à Magog, 31 juillet, 1er août et 2 août.
3: Oui, très hâte d'aller vous présenter ça, je me promène partout au Québec, mariotessier.ca.
1: Tantôt, Mario, tu nous as parlé du fait que tu avais vu quelque chose, disons, d'inhabituel au coin de la rue.
3: Oui, on voit souvent des gens, là, tu sais, soit qui veulent laver ton pare-brise ou qui aident du change, tu sais, ça arrive, puis ça me fait plaisir de leur en donner, ils sont tellement gentils, surtout dans le coin ici. Mais on voit des vendeurs, des fois, il y a quelqu'un qui vendait des roses à un moment donné, et hier, j'ai vu un monsieur marché avec un panier d'osier qui vendait des pains baguettes.
2: Ouais.
3: Oh, ben j'ai trouvé ça. Que c'était une bonne idée.
1: Ben oui.
3: Pour vrai, là, tu sais, tu finis de travailler, t'as pas le temps d'arrêter à l'épicerie, ils vendaient des pains baguettes.
1: Des pains baguettes.
3: Je trouvais ça hot comme idée de business.
2: Bonne chance pour pas tout le manger avant d'arriver chez vous.
3: Ben ça, c'est ça.
2: C'est ça, c'est vrai. Ouais.
1: Alors, en lien avec cette histoire-là, on vous demande ce que vous avez vu de plus particulier sur la rue. Ça peut être vraiment sur la rue, sur la route, peu importe, mais vous avez vu quelque chose d'original, de le fun ou juste d'étrange, ça peut être les trois. On a un forfait à l'hôtel Château-Laurier à Québec à vous donner. 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Il faut téléphoner maintenant avec vos histoires de ce que vous avez vu d'étrange sur la rue ou la route. 790-094-3 1-800-665-5440 et le 6-12-12. Et Youngblood avec les Smashing Pumpkins. 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
2: 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Dans ce balado, on apprend comment nos personnalités chouchous ont atteint le succès.
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25: 15h51 minutes, c'est en lien avec Mario qui a vu quelque chose de spécial sur la route.
26: Oui, au coin de la rue, il y a un monsieur qui avait un panier d'osier. Il vendait des pains baguettes à lumière rouge.
25: Oui.
26: Et puis les jeunes l'achetaient. Là. Je trouvais que c'était quelle bonne idée. J'étais rendu trop loin, je n'aurais pris une.
25: Oui. Alors, ce que vous avez vu de plus surprenant sur la route, il reste deux lignes de libre. Il y a un forfait à l'hôtel Château-Laurier à Québec à gagner. Ça peut être n'importe quoi. Ça peut être quelque chose d'original, comme Mario a vu, de le fun, ou juste d'étrange ou surprenant. 7900-9014-3. C'est là que les lignes sont libres. Sinon, ça se passe au 6-12-12. On va partir de tout avec un Francis de Saint-Hippolyte. Salut, Francis.
27: Salut.
28: Allô, salut. Francis.
25: Qu'est-ce que tu as vu, toi?
27: Quand je revenais de travailler, dans le fond, il y avait quelqu'un... il saussait directement dans son bac de récup. Là.
28: Hein?
27: Il faisait chaud, puis...
28: Mais il s'est mis de l'eau dedans.
26: C'est du quoi? C'est pas bête.
28: Tu te brûles pas à faire des longueurs, en tout cas.
25: C'est sûr.
28: Tu te baignes de bout.
26: Okay. C'est sûr, tu peux te couper les pieds sur une canne ouverte. Là,
25: oui.
28: Mais... s'il est propre, c'est une bonne idée. Tu remplis ça d'eau et t'en as jusqu'en dessous des bras.
26: Oui, puis ça doit venir chaud vite. Là. C'est du plastique, ça attire la chaleur. Là.
25: Oui, oui. Ben, c'est vrai que s'il est propre, c'est pas une mauvaise idée.
26: Moi non plus.
25: Puis tu l'as vu juste une fois, là, c'est par hasard. OK, parfait.
26: Et c'était le bac de recyclage, tu disais, c'est ça?
27: Ouais, c'est ça. C'est pas le bac de poubelle.
28: Beau bac bleu, flambant neuf, why not?
26: Ouais, puis dans le compost,
25: c'est moins le fun, c'est ça. Eh bien, c'est pas une mauvaise idée. Merci, Francis. On va aller à Claire de Saint-Basile. Salut, Claire.
29: Salut.
26: Allô.
25: Que t'as vu d'étrange, toi, sur la route ou sur la rue?
29: Oui, moi, je viens d'une petite place pas loin de la Beauce, puis c'était la première fois que j'allais au centre-ville de Montréal. J'étais en face du complexe de jardin, on attendait notre lumière. Il y a un monsieur qui arrive, un sans-abri, je pense. Il attend sa lumière, il était debout. Mais on donne, il floue, les clopes tombent à terre.
28: Oh.
25: Ah, ben oui.
28: Ça
25: peut arriver.
26: Oui, au centre-ville, ouais.
28: Oui. Non, pas tous des ceintures.
25: Non, c'est vrai. Merci, Claire. On va aller à Mike de Shawinigan. Salut, Mike.
30: Hey, salut, gars.
26: Salut.
25: Toi, t'es camionneur, c'est ça?
30: Oui, monsieur.
26: Et tu dois en voir des affaires, toi, c'est sûr.
30: J'envoie des maudits de pommeux, ouais.
26: Qu'est-ce que t'as vu de pire, mettons?
30: Ben, moi, je te dirais, de pire, là. Je te dirais, 2-3 fois par année, j'en ai qui se passent à côté de moi, ça me klaxonne, puis les filles, ils me montrent leurs boobs.
28: Ah, ouais?
26: Ah, ouais?
25: Ça, c'est.
30: J'aime ça, puis 2-3 fois par année, c'est à 401.
25: Sur la 401, OK,
30: ouais.
25: OK.
30: Ouais.
26: C'est toujours sur la même autoroute, c'est ça à 401?
30: Ben, moi, je fais toujours la même route, fait que, ça m'arrive toujours sur la même route.
26: À quelle hauteur, donc?
28: C'est pas près d'Ontario, ça, 401?
30: Oui, c'est exactement. Je te dis entre Cornwall et Toronto, c'est là que ça arrive.
28: Tu sais que les Ontariennes, t'es plus tranquille.
25: Oui, on se disait ça, mais ils t'avaient nous dire le contraire.
30: Pas si tant, puis encore pire, mais ce que je veux pas voir, t'en as qui passent à côté, ils flashent, puis ils sont en train de se pomper l'espito, c'est pas bien mieux.
28: Oh!
26: Ah, ouais.
28: Elle est là.
30: J'aime mieux la première option.
26: Ah, ouais. Ouais, en conduisant?
30: Ouais. Okay. Ah
26: ouais,
30: y en a qui sont meilleurs que moi.
26: Ouais, mais ils chauffent pas standard, certains, là.
30: Ah, ben,
26: 401,
30: on met ça sur
26: le cruise. Ah, ça doit être ça.
28: Voilà.
25: Merci beaucoup, Mike. Bonne route. On va aller à François de Val-d'Or. Salut, François.
31: Hey, salut, la gang. Ça va bien?
26: Ça va, toi? C'est-tu vrai qu'il fait 5 degrés à Val-d'Or aujourd'hui?
5: Oui, malheureusement, puis il y a même neigé un matin.
26: Voyons donc. On vous envoie de l'amour et du soleil.
25: Oui.
5: Cool.
25: Donc, t'as vu quoi passer sa route?
5: Ben, moi, c'est à peu près le 26 avril, là. On était à Saint-Jérôme, on allait voir des amis, puis en revenant, ben, sa route, s'il y a un gars, il ressemble à Alan, tu sais, dans le film Lendemain de veille, là.
26: Oui, oui.
25: Dans The Hangover, c'est Zach Galifianakis, celui qui a la barbe, là.
26: Oui, oui.
5: Il ça pareil, là, mais les culottes quasiment à Bédène, là, quasiment aux fesses, là.
25: OK, puis il faisait quoi?
5: Ben, il jouait avec d'autres mondes de rue, là.
25: Mais il était tout nu?
5: Quasiment.
25: OK. Ah ben, coudonc. Ben, ça se peut. Écoute, à ce temps-là, on sait pas. Merci beaucoup,
26: moi,
25: François.
26: C'est un des personnages de films qui me fait le plus rire.
25: Oui, oui, oui.
26: Quelle cave.
25: Quelle cave, oui, c'est ça.
26: Ah non, moi, quand il va au Caesar Palace dans le premier, puis il dit, il arrive au comptoir, puis il dit, « Is this the real Caesar Palace? » C'est-tu le vrai palace à César?
25: Oh, oui, le palace.
26: Là, il regarde, puis il y a un silence, puis il est en train de réfléchir. Mm-hmm. He didn't actually live here. Il a pas vraiment resté ici. Écoute, il est tellement bon pour le jouer, là. C'est vide, là. Oui. Il est fier de comprendre qu'il avait raison.
25: Il avait raison, oui, c'est ça.
26: C'est un épais, là.
25: Tout à fait. Ouais. Pat de Québec. Salut, Pat.
7: Hey, salut, la gang de Sarah.
28: Salut, Pat.
26: Salut.
7: C'est super le fun.
25: Merci. C'est super fait. Qu'est-ce que t'as vu, toi, Sarah?
7: Ben moi, c'est en descendant de mon char au stationnement, je m'en allais travailler à pied. Dans le quartier Saint-Roch à Québec, ben c'est plein de gens colorés, si je peux dire.
26: Oui, oui, c'est vrai. Dans Saint-Roch, oui.
7: Il était très tôt le matin, puis je vois une femme assez avec un fourchon sur une bonne fontaine, la chemise ouverte. Mm. Puis elle crie en faisant le cowboy un peu. Ouh, ouh, je suis une femme fontaine!
25: Ah, non, mais OK, elle avait une grosse veillée.
28: Cette soirée-là!
26: C'était un bon gag,
25: mais elle était toute seule en faisant ça, par exemple.
7: Elle était vraiment toute seule. Elle faisait sa job en arrivant. Tout le monde poussait de rire. C'était super drôle.
25: Ben oui,
7: c'est
25: ben oui.
26: Je suis une femme fontaine. Ben oui,
25: ça va être une
26: drôle.
25: Soirée. Merci, Pat. On va aller à Yannick de Sherbrooke. Salut, Yannick.
8: Hey, salut, la gang. Ça va bien?
25: Ben oui, toi?
8: Yes.
25: Qu'est-ce que tu as vu, toi?
8: Écoutez, moi, c'est Savin en montant à Québec, proche de Villeroy. On est habitué de voir des chevreuils puis des ratons laveurs, des affaires comme ça, morts sur le bord de la route. Mm-hmm. Ben là, moi, j'ai vu une vache.
28: Hein?
26: Oh, non.
28: Ah, ouais.
8: Une vache sur le bord de la vin.
26: Elle s'est perdue ou c'est une cargaison de vaches, mettons? Il y a eu un accident?
8: Non, il n'y avait pas d'accident du tout. Pour moi, c'est une vache qui a dû se sauver.
25: Ça, c'est dommage, ben oui. Ben merci, Yannick. On va aller à Sébastien de Saint-Georges. Salut, Sébastien.
9: Salut.
26: Salut.
25: Toi, c'est tu roulais pas, je pense, quand c'est arrivé, là.
9: Non, okay. Nous autres, on montait à Montréal là, pour un chantier de construction, puis on était à une lumière rouge, puis tout d'un coup... on avait un gars s'approcher de notre pick-up, puis il avait une skissa à batterie dans les mains, puis il m'a donné des coups de skissa à batterie dans la fenêtre de notre truck.
25: Mais voyons,
26: ben voyons.
28: C'est rassurant, ça.
9: Ouais. Puis nous autres, on est en pleine lumière rouge, fait qu'on est parti, c'est la lumière rouge qu'a le truck, puis à peu près 200 mètres plus loin, on s'est fait arrêter par la police, parce qu'on était passé sa lumière rouge.
26: Ben, puis as-tu expliqué?
25: Oui.
9: On a dit au policier, vous l'avez-vous vu, le gars, qu'est-ce que c'est ça? Puis ben, non, j'ai pas vu ça, moi, puis il nous a vu passer sa rouge, par exemple.
28: Mm.
25: Puis, OK, on fait qu'on sait pas ce qui est arrivé avec ce gars-là.
9: Non, c'est un itinérant qui était sûrement en psychose ou whatever, là.
28: C'est très sûr.
25: Non. Mais là, avec une chaîne, ça, par exemple, c'est...
26: Non, une skill, ça.
25: Mm. OK. C'est quoi la différence? Excuse-moi,
26: je... Ben, c'est comme une petite scie sauteuse, c'est ça?
9: C'est une scie circulaire, là.
28: Ouais. OK.
9: Une scie ronde. Les scies rondes, là, avec la lame ronde, là.
26: Ah, mais attends! OK, ouais, c'est encore pire que ce que je pensais, OK.
9: Ouais, c'est qu'il est arrivé dans la fenêtre, puis il s'est mis à donner des coups. C'était une Ryobi, je peux te dire, même.
26: Ah, t'as vu à Marc?
28: Oui.
25: OK, tu vas faire le saut pareil.
9: Puis après ça, ben là, on est parti sur le fly, après ça, mais quand on a vu ça.
28: Tu as passé ça rouge aussi? T'as-tu un ticket ou le policier, il était plus clément?
9: Non, le policier, il a compris la situation. Il a bien vu qu'on était en état de choc.
28: Mais oui, c'est bien sûr.
25: Je comprends donc.
26: On serait à moins.
25: Merci, Sébastien. Serge de Gatineau. Salut, Serge.
10: Salut, ça va?
26: Ben oui, toi?
28: Allô?
10: Ben oui, écoute, moi, je suis chauffeur d'autobus, puis au centre-ville à Ottawa, j'ai vu trois gars d'une certaine corpulence pendant qu'ils jouaient dans une ligue de garage de hockey.
28: Mm-hmm.
10: Ils étaient dans une Yaris hatchback, mais il n'y avait pas de place de stock, fait qu'ils avaient attaché les trois stocks de hockey sur le toit.
26: ça me fait rire.
25: Puis ils ont réussi à se rendre, on ne sait pas, hein? Tu
10: là, je ne sais pas, on s'est arrêté à un moment donné, là, mais c'était pas mal comique. Là. Les trois étaient déjà squeezés dans les chars.
25: Puis là, les poches d'hockey. Wow. Ouais. À ne pas faire, je vous dis en passant, parce que ça, quand ça tombe, c'est moins le fun pour les chars derrière.
28: Ouais.
26: Il y en a qui sortent du Rona, des fois, là, OK, puis ils n'ont pas de véhicule pour transporter du bois.
25: Oui, oui.
26: J'ai vu des gars qui ouvraient la fenêtre, mettons, entre les deux bancs, là, puis là, il y avait des bancs, des deux par quatre, qui sortaient de bord en bord. Oui, oui. Mais à l'horizontale.
28: Hey, c'est dangereux, ça. C'est
26: de l'Yaris, mettons.
25: Ben ouais. Oui, c'est non. Faut pas
28: dangereux
25: faire ça
28: pour les cyclistes.
25: Oui, hein, aussi, entre autres.
28: Quand tu tournes trop vite.
25: Alors, continuez à nous appeler. On a un forfait à l'hôtel Château-Laurier à Québec à vous donner. 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Notre sujet, j'ai vu que de quoi de surprenant, d'étrange ou d'original sur la route. Il y a juste deux lignes de libre au 1-800-665-5440. Alors, appelez tout de suite, sinon ça se passe sur la messagerie texte au 6-12-12. Après cette excellente chanson de Youngblood avec les Smashing Pumpkins, voici Zombie. 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

0: 16h03, ce que j'ai vu de plus étrange ou surprenant sur la route. On va au 6-12-12, Cathy.
1: L'affaire la plus fuckée que j'ai vue, c'est sur la rive sud, un scooter est passé dans la rue avec un gars accroché. Il se tenait en arrière avec des patins à glace. Donc, il y avait beaucoup de flamèches qui sortaient. Et il y avait un Doberman qui courait après le scooter et le gars.
2: Mais qu'est-ce que c'est ça?
1: Mais tu veux pas tomber. Je sais pas si tu veux pas tomber pour pas t'ouvrir les genoux. Puis tu vois, ou le Doberman qui court après puis qui t'attrape.
2: Il y a pas une bonne idée. Ça veut dire que l'autre, il est volontaire. Là. Il part avec le scooter. Mais là, dans le fond, je vais faire du ski bottine en arrière avec des patins, genre.
1: Mais tu sais, à la limite, des rollerblades, tu lâches la corde, tu peux rouler. Oui. Mais là, des patins, ça doit breaker sec sur l'asphalte. Oui.
0: Je sais pas ce qui est arrivé dans
2: leur soirée.
0: S'il
2: y a des patins blancs avec des dents, madame.
0: Ça plante vite. Lucie de Saint-Sébastien. Salut, Lucie.
3: Oui, salut la gang.
0: Allô. Allô. Qu'est-ce que t'as vu d'étrange sur le bord de la route?
3: Ben, en fait, moi, c'était pas étrange. C'était plutôt agréable. Ah. C'est que, ben, tu sais, quand il fait chaud, comme aujourd'hui, parce que c'était avant midi, les routes, il y a des barrages, pas des barrages, mais tu sais, des réparations, puis il y avait des signaleurs routiers. Mm-hmm. Puis, ben là, le gars, il a fait une petite danse. Le signaleur routier. Fait que c'est fun. Oui, c'est ça, ça fait. C'est comme agréable d'attendre dans ce temps-là. Là.
2: Bon, il l'avait pas montré au bulletin de nouvelles. Il y a un policier aussi qui avait fait ça. Okay. Il faisait la circulation. Puis au lieu de se faire ça, les gens sont dans le trafic. Lui, pour déstresser le monde, le policier avait eu la brillante. Il dansait en même temps qu'il faisait ça. Il avait passé aux nouvelles partout.
0: C'est très drôle. Merci beaucoup, Lucie. On va aller à Wally de Gatineau. Salut, Wally.
4: Salut la gang!
2: Salut Wally!
0: Toi, c'était en plein centre-ville que t'as vu ça?
4: En plein centre-ville, Maman Ours et Bébé Ours grimpés dans un arbre.
2: Ah ouais, à Gatineau?
4: À Gatineau, ça a attiré le trafic un peu. Il fallait que la Fontanienne puis tout ça, là, c'est quand même assez spécial de voir ça en plein ville.
0: Ben, je comprends. Wow! OK, puis est-ce qu'il y a quelqu'un qui est venu les récupérer, j'imagine, les gens de la Fonge?
4: Ben, j'ai resté un peu, mais j'ai pas vu la finale de ça, mais ça a l'air qu'ils ont mis à bout des fers descendre, puis ils ont mis dans les cages, puis ils sont allés les libérer plus loin.
2: Okay. Oui, ils ont libéré chez AEW.
0: C'est ça. Merci, Wally. On va aller à Alain de Granby. Salut, Alain.
5: Oui, allô?
2: Allô, Alain.
0: Raconte-nous ce que tu as vu, toi, de plus spécial sur la route.
5: Sur métropolitain, 4h l'après-midi, le gars, il avait monté dans une rampe, il était rendu dans le milieu, il était accroché par la clôture, les deux pieds sur le ciment, et les autos, ils passaient dans le dos, puis il regardait les autos passer au bord.
1: Eh boy.
2: Attends un peu, je comprends pas, là.
5: Il était sur métropolitain.
2: Mmh. OK. Ouais, mais où?
5: Dans le milieu.
1: Sur le terrain, là,
5: moi. Ouais, il était les deux pieds sur le ciment, accroché par la clôture, puis il regardait les autos passer.
2: Mais
5: il a monté par la rampe, là, puis je sais pas qu'est-ce qu'il faisait là.
0: Mon Dieu, OK. C'est inquiétant un petit peu, mais merci Alain, on va aller à
2: Marie. Tu vois qu'il n'y a pas de Wi-Fi partout, tu sais, les gens se cherchent des activités.
1: Ouais, c'est ça.
0: Ils cherchent des places. Marie-Ève de Montréal, salut Marie-Ève.
6: Salut.
2: Allô.
0: Toi, tu sais, en sortant de l'hôpital?
6: Non, c'est pas en sortant de l'hôpital. En fait, je revenais avec des amis du centre-ville. C'était un lundi soir. Il était à peu près minuit. Grosse tempête de neige. Mmh. On arrive à une intersection pour aller sur Sherbrooke. On est probablement proche de l'Hôtel Dieu à ce moment-là. Puis là, il y a un homme dans tempête de neige qui est en jaquette d'hôpital avec juste ses sous-vêtements en dessous, qui traverse la rue. Il s'arrête devant notre voiture. Il nous fait signe de nous taire avec le doigt sur la bouche. Puis il continue son chemin.
0: Ah oui. Lui, il sauvait l'hôpital, là.
6: Oui, il avait vraiment l'air de ça, là.
1: Pauvre monsieur.
0: Il y a peut-être une bonne raison, là. On ne sait pas, là.
1: Oui, bien là. Mais c'est parce qu'il est en jaquette.
2: J'ai mangé à l'hôpital, j'ai goûté à la bouffe de l'hôpital.
1: Il voulait aller manger son hot chicken ailleurs.
0: Ou c'était peut-être un gars qui avait été arrêté aussi, des fois.
2: C'est
0: à l'hôpital, puis là, tu veux.
1: Il y a quelqu'un qui te regarde qui fait
0: parce qu'il a fait,
2: c'est notre secret.
1: C'est notre secret, tu m'as jamais vu passer.
2: Tu sais, puis la jaquette qui ferme pas étanche du côté droit, là, c'est pas l'affaire la plus chaude de l'hiver.
0: Pas tant. Merci donc, Marie-Ève. On va aller à Chantal de Repentigny. Salut, Chantal.
7: Salut, ça va bien?
1: Salut, Chantal.
2: Oui, toi?
7: Oui. Moi, j'ai vu un gars à Montréal-Nord sur son 10 vitesses traîner sa porte.
1: Tantôt. Une porte?
0: OK.
7: Pour moi, sa femme, elle a dit, prends la porte.
0: Prends la porte, ben oui.
2: Ça, c'est drôle.
1: C'est pas léger, une porte sur un 10 vitesses, me semble, si tu l'as sur le dos.
0: Il tenait ça sur son dos, justement, oui. 10
7: vitesses en plus, gars, écoute, on n'en voit plus des 10 vitesses, là.
2: Mais comment il tenait la porte? Il conduisait de main puis il traînait de l'autre? Comment il faisait?
7: Oui.
2: C'est ça, hein?
0: Ah, mais mon Dieu.
7: Oui, exactement. Elle a dû être pesante parce qu'elle n'avait pas de l'air légère.
0: Eh bien, c'est un exploit en même temps, mais c'est peut-être pas recommandable.
2: Mais c'est juste le ballon aussi, parce que le poids de la porte t'amène du côté où tu comprends.
1: Ouais.
0: Au 6-12-12, on a aussi quelque chose d'étrange. J'ai vu une chèvre sur le banc d'en arrière d'une Toyota Corolla sur l'autoroute.
1: Non, c'est juste sa femme qui était très laide.
2: Elle était double esthéticienne,
0: vraiment. Jean de Racine, salut Jean.
8: Salut.
9: Salut, Jean.
8: Moi, j'ai vu sur le pont Champlain une girafe dans une cage de bois.
0: Hein?
8: Hein? Seulement la tête dépassait du camion, du remorquage comme tel. Moi, qu'est-ce que j'ai présumé? Arrivait du port, puis elle s'en allait à Granby.
9: Ah, c'est pas bête. Ah,
1: mais ben, ils la mettent pas dans un pick-up?
8: Et ils peuvent pas coucher ça, puis ils peuvent pas... ça se manipule pas comme on peut, on veut.
0: Parce qu'on l'a vu, justement, on parlait du film Lendemain de vin, quand il
2: arrache le coup de la girafe.
0: Ouais, il passe un viaduc un peu trop bas, là. Faut
1: ça s'amène pas, mettons, genre sur une flotte dans une cage à la grandeur de la girafe, je sais pas. Il me semble que je l'audrais ça sur une plateforme, là.
0: Ouais,
2: ben attaché dans une boîte toulée sur le top, là.
0: Oui. Merci, Jean. On va finir ça avec Louise de Laval. Salut, Louise.
10: Hey, salut, comment ça va?
2: Ça va, toi?
10: Hey, ça va, il fait tellement beau.
0: Ben oui.
10: C'est dur d'être de mauvaise humeur.
2: T'as raison, Louis.
0: T'as bien raison.
10: Moi, ce que j'ai vu, là, écoute, je l'ai ri, là, mais c'était tellement drôle. Un gars, en moto, mais avec un sidecar, c'est sur le côté.
1: Oui.
10: Bon, mais lui, dans son sidecar, il avait mis son chien, mais tu sais, les chiens avec les longues oreilles, là, les beagles, je sais pas trop. Hey, fait que là, c'était de voir le chien, les oreilles au vent, tout le monde le regardait. Moi, j'en pouvais plus.
0: Mais oui.
10: Donc, j'ai fait signe un pouce en l'air, et tout le monde le regardait. C'était tellement drôle.
2: Le chien avait-tu un casque?
10: Mais non, il avait les oreilles au vent.
1: C'est
10: vraiment drôle.
1: J'ai déjà vu aussi un chien dans un sidecar, puis là, il y avait des lunettes un peu genre style
2: de motard.
1: Non, de ski, le motard. Okay.
0: Ah oui, ouais. Le chien.
1: Oui.
0: Écoute,
2: oui, mais mon tatoueur Bonnie que je salue à Varennes, il a une moto, puis lui, il amène toujours son chien avec lui à la clinique où il tatoue.
0: Oui.
2: Le chien embarque dans le sidecar, là, puis c'est les gros chiens. Tu sais, P.A. Méthode, ce chien-là, là, je me souviens.
1: Les os, quasiment.
2: Ah,
1: là.
2: C'est gros, ça n'a pas de sens comment c'est gros, là.
0: Ça doit être cute à voir quand même, là.
2: Oui, oui. Ben, tu fais le saut, là. Puis là, je suis plus sûr que la grosseur du chien, il rentre dans le sidecar, là.
0: OK.
2: Je pense que t'avais des bunnies dans le sidecar, puis le chien va conduire.
0: Le chien va conduire. Parfait. On va parler, dans la chronique, d'un des dossiers de fraude les plus marquants de l'histoire. Et comme quoi, des fois, le crime peut payer.
11: Dans Centre au poste, bienvenue.

0: Et Jérôme Jacobson, lui, il travaillait donc pour cette compagnie-là qui imprimait les pièces gagnantes. Donc, c'était lui, autrement dit, genre le gardien du coffre-fort de la banque. Et le seul problème, c'est que le gars, ben, c'est un tout croche. Et il a décidé, lui, que ben, il gardait les pièces importantes pour lui. Donc, donc les pièces, mettons, Boardwalk, les billets millionnaires, les prix de voiture, les voyages, je peux gagner tout ça, il les volait tous. Donc, personne qui allait en restaurant ne gagnait quoi que ce soit.
1: Il donnait à sa famille, il donnait à ses amis.
0: En fait, il a pas été super intelligent. C'est pas un criminel très brillant, quoique ça a duré 10 ans pareil. Mais le gars, donc, les distribuait dans son entourage. À un moment donné, évidemment, il manquait de monde. Là, fait que là, il demandait des cousins. Et là, à un moment donné, c'est ça qui a commencé à évoquer des soupçons. C'est que tout le monde avait un lien de parenté. Tous les gagnants avaient à un moment donné un lien de parenté quelconque.
2: Mon Dieu.
0: Puis au début, ben, il les a pas donné, mettons, à des génies criminels, tu sais, de ses cousins, ses beaux-frères, des propriétaires de bars un peu louches.
1: Ils s'en ont vanté, genre.
3: Ouais. Mais ils donnaient pour les récupérer ensuite?
0: Non, ils prenaient une cote. Ils prenaient une cote sur chaque prix. Fait que là, il y en a des gens reliés à la mafia. Beaucoup de stripteaseurs, semble-t-il.
1: Ah,
0: gagnaient. Puis là, McDo faisait, il me semble que nos gagnants, c'est spécial, là, les gens.
3: On les voit moins souvent, commander des McFestins.
1: C'est pas une fille qui mange bien des Big Macs, par exemple.
0: Il y a même un faux gagnant à un moment donné qui disait avoir gagné 1 million en achetant un café, puis les images existent. Il y a un documentaire qui s'appelle « McMillion » sur Netflix. Et le gars fait semblant de pleurer à la TV, mais c'est pas un comédien. Puis ça paraît qu'il fait semblant puis qu'il est pas du tout ému pour vrai. Puis il dit « Je suis allé m'acheter un café, puis oui, j'ai gagné 1 million comme ça. » Puis là, part à pleurer, mais quand tu fakes, ça paraît. Et McDonald's, donc, comprenait rien de ce qui se passait en disant « OK, il y a beaucoup de gagnants, c'est bon pour la promotion parce qu'il y a de plus en plus de monde qui viennent acheter des Big Mac. »
3: Dans l'espoir d'avoir un prix eux aussi. Là.
0: Et pendant ce temps-là, c'est le FBI qui enquêtait. Puis eux autres aussi ont relevé que statistiquement, pardon, c'était impossible d'avoir autant de gagnants reliés entre eux, des gens, comme on le disait, assez louches. Et donc, ils ont lancé une enquête secrète et ça s'appelait Operation Final Answer. Ça, c'est un peu intense comme nom, là, mais c'était pour coincer les fraudeurs. Ils ont utilisé une fausse publicité de McDo annonçant un nouveau grand. Ils ont inventé un prix finalement.
1: Ah, ouais.
0: Fait que le gars s'est fait pogner parce qu'il a donné ce faux prix-là à quelqu'un d'autre, puis le prix n'existait pas.
3: C'est le même qui a. Très bonne idée.
1: Pensez go et réclamez vos croquettes.
0: Vos croquettes. Fait que ça a pris 10 ans, donc c'est en 2001 que ça s'est c'est vraiment devenu public. Et
3: mais là, qui a fait de la prison? Le gars qui a parti le stratagème ou tout le monde qui était impliqué?
0: Surtout le gars qui a parti le stratagème, parce que c'était son idée, puis c'est lui qui avait directement accès à ça. Mais il y a quand même 50 personnes qui ont eu des conséquences, soit ont été arrêtées ou un casier judiciaire, parce qu'ils savaient que c'était de l'argent
3: volé.
0: Le plus étrange là-dedans, c'est que les gens capotaient moins sur la fraude que sur le fait d'être allés manger chez McDo sans jamais avoir eu de chance de gagner. Fait que ça a été ça, l'espèce de scandale à gérer pour McDo, parce que les gens se disaient, voyons, je suis allé une fois par semaine depuis le début du concours pendant 10 ans, puis j'ai jamais rien gagné. Alors, ben voilà, c'est ça qui est arrivé. C'était donc le scandale des McMillions.
3: Mais ils le refont, sauf erreur, à chaque année, mais le truc Monopoly au McDo. Ben, en tout cas, ils le faisaient il y a une couple d'années.
0: Une couple d'années, ils l'ont ramené.
3: Ils font encore ça,
0: oui. Oui, encore en ce moment. Donc, puis là, ben, j'imagine.
3: Ce matin, tu pognes la case en prison, tu fais quoi?
0: Ah oui, c'est vrai, hein? Du Monopoly. Ça ne devait pas être une des cases importantes. Okay. Fait qu'on compare ça à un genre de mafioso cheap. C'est pas un grand génie.
3: Ça aurait pu être Don Chichi.
0: Exactement, oui.
3: Okay, tu vas tout prendre les cases de McDo que tu vas me les amener, OK?
0: Oui.
3: Ah, peut-être que, tu sais, on pourrait avoir un cartel de chez Tim Hortons, tu sais, déroule le rebord.
0: Ouais. Déroule le rebord, ben oui.
3: Si jamais tu tombes sur un déroule le rebord, tu me l'amènes. T'as compris le caniche?
0: Ben oui,
1: tout à moi, les rebords.
3: Toutes les rebords sont à moi. Toutes les rebords de la Rive-Nord sont à Don Chichi.
1: Je les possède
3: toutes. OK.
0: On préfère le film, ben oui, avec Don Chichi qui pourrait jouer le rôle, en fait, de ce gars-là, parce que son plan n'était pas, disons...
3: C'est un épais, c'est ça.
0: Ouais. Ce qui s'en vient, ben oui, c'est la deuxième édition du gala des maillages d'or.
3: Dieu, je suis nerveux.
0: Ben oui, parce que là, on récompense le meilleur et le pire de sa rentre au poste. C'est toujours bien le fun, fait qu'il reste aujourd'hui et demain. On aura, entre autres, comme catégorie, on apprend des choses dans cette émission-là.
1: Beaucoup, oui.
0: C'est spécial. Également, personnage de Mario de l'année. Fait que, écoute, c'est tout ça qui s'en vient après les trois accords et Stéphanie. Donc, le gala des maillages d'or, ça arrive une fois par saison. Fait que manquez surtout pas ça. Et allez vous mettre un tuxedo et robe de soirée, bien sûr, là,
1: Pantoune. Oui, check, là.
0: C'est après Stéphanie, il y a énergie.

0: 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Mesdames, mesdemoiselles, messieurs, bienvenue au gala Les Mayas d'or 2026.
1: Je sais pas pourquoi Cathy rit parce que... Il y a un pas militaire avec le salut militaire de Mario.
2: Il est intense. Puis, non, il fait jusqu'au bout, il est sérieux.
1: Ben oui.
3: Ben oui, c'est pas un jeu.
1: Okay. Ben non, c'est un gars très sérieux.
2: Ben, je vois ça,
1: écoute,
2: je vois
1: puis il y a les Oscars et les maillages d'or. Ah, c'est ouais? Ce que les gens disent. Là,
3: ben, dans l'ordre, les Oscars, oui. Les Césars, maillages d'or.
1: Ah, c'est en troisième place.
3: Excuse-moi, je vendrai mes trucs comme ça. Je te reviens.
1: Il y a Luc Cochon qui veut dire de quoi. Oui, vas-y, Luc.
4: Un gala comme ça sur trois jours avec trois catégories par jour, on parle d'à peu près 24 heures à passer là, à vous écouter.
1: Ben oui.
4: Et pour vrai, j'ai rien de mal à dire. Vous êtes drôle à Moses.
1: OK.
4: Merci. C'est tout.
1: Il voulait pas qu'on coupe son micro. C'est gentil. Alors donc, oui, trois catégories. Je veux juste vous rappeler que dès vendredi, c'est les meilleurs coups de la saison. Puis on a eu des solides. Donc, ça commence vendredi 16h20. Et puis, ça se poursuit la semaine prochaine aussi.
3: Oui. Puis tout l'été, on va prendre des noms, des nouvelles candidatures. Oui. Puis on revient à l'automne encore avec des coups de 16h20.
1: Et il y aura peut-être aussi une surprise la semaine prochaine au niveau des coups. Là. Fait que surveillez-nous dès le début
3: de la semaine. Oui, il y a quelque chose que vous allez pouvoir écouter avant l'automne.
1: Ouais. C'est ça. Ça plaît ça.
3: En tout cas, je sais pas si on est en train d'émêler ou des...
1: Ben là, c'est parce qu'on en dit plus, on va se faire chicaner, mais ça s'en vient. Bref, première catégorie, il y en a trois comme ça encore une fois aujourd'hui. La catégorie, on en apprend des choses dans sa rentre au poste. Ça peut être beau, niaiseux, ou ça va dans toutes les directions. Oui. Et le premier moment nommé, c'est Mario qui nous fait entendre un beau mot de sa petite fille.
2: Ah oui.
5: Oui. Ali, moi je suis grand-papa. Oui. Je suis grand-papa et je reçois ce message-là juste avant d'entrer sur scène samedi, il est genre 8h-4. Je vous le fais entendre.
6: Je sais que tu vas faire un bon spectacle. J'ai hâte de te voir. Oh. Et je t'aime.
2: Oh. À quel âge, la petite?
5: 19 ans.
3: Là, ah, ben oui. Non, c'est une vite, c'est pas passé à la mienne.
2: Non, c'est une vite.
1: Le deuxième moment nommé, c'est Mario qui est vraiment fort en maths.
3: Mm.
1: C'est un ou une 10. Milouel est convaincu que la Terre est plate et tu peux pas argumenter là.
3: Ben, tu sais, t'as vu les images de l'espace, maintenant?
1: Oui, oui, oui.
3: Tu l'as vu.
2: Ah, mais ça, c'est des trucages, là. Tout arrangé avec le gars des vues. Hein? Ben oui.
3: Les planètes n'existent pas.
2: Non. Ça, c'est les mêmes gars là, qui ont fait en croire qu'ils sont allés sur la Lune.
3: Ah, ils sont pas allés sur la Lune.
1: Mais non.
3: Tu sais que le 11 septembre, c'est jamais arrivé, ça.
1: Mais non.
3: Mais non, c'était un 13 septembre, c'est arrivé, ça.
1: Ah, c'est un puis ils ont mis ça le 11 pour.
3: Hein? Pourquoi qu'il y avait deux avions, tu penses? 11 septembre, deux avions, 13.
1: OK. J'avais pas pensé à ça comme ça.
2: J'avais pas remarqué que t'étais vraiment fort en maths.
3: 11 septembre,
1: oui.
3: Deux avions, 13.
1: Et voilà, on apprend des choses et là, le moment gagnant, je vais ouvrir ça.
3: C'est tellement stupide.
1: Ah, et là, oui, c'est... en fait, on parle du coach à Mario et Cathy.
7: Mm. Écoute, ça fait un bout de temps que je t'entends parler de ta passion pour la boxe, puis tu me donnes le goût de commencer. Je veux savoir, as-tu des conseils que tu peux me donner pour quelqu'un qui a jamais fait ça?
3: Un bon coach.
2: Richard Hardes, qui est ton
3: qui est
2: coach.
3: Mon coach, oui.
2: Puis moi aussi, il m'a coaché.
1: Oui.
2: Puis c'est ça, c'est une machine. Il a déjà entraîné une madame à l'autre bord de Magog.
3: C'est vrai, c'est vrai.
2: D'après moi, elle voulait se faire boxer à la plotte.
3: Oh, ouais, ouais.
2: Il allait loin pour l'entraîner, la madame.
3: Ben, c'est parce que c'est un beau gars aussi.
1: Non, aussi, non, ben oui, ça, ben oui.
3: Il était pour se faire boxer. Là,
1: la deuxième catégorie, c'est un jeu où on doit faire des choix. Donc, on a beaucoup de jeux où il faut faire des choix. Le premier moment nommé, c'est le jeu qui gagne le combat. On prend deux personnes qui ont pas rapport, on se demande juste s'ils se battent, qu'est-ce qui va arriver. Il y a un débat sur les réseaux sociaux à savoir qui gagnerait en un match de boxe ou en tout cas un combat.
3: Un combat.
1: Un combat, ouais, pas un match de boxe parce que ce serait un peu bizarre de mettre des gants à un gorille et un grizzly, là, mais Katy Perry ou Sophie Grégoire?
2: Oh, on dirait qu'il y en a une qui a déjà gagné.
3: Ben, je pense que Sophie gagnerait contre Katy Perry.
1: Oui.
3: Parce qu'elle aura beaucoup de colère en elle, là, tu sais, d'accumuler, là, puis.
2: Ouais.
3: Tu sais, mais Cathy, elle a trop des longs ongles pour se battre, là. Je pense que, tu sais.
1: Elle pourrait casser.
3: Tu sais, puis elle vient en bonbon avec ton soutien-gorge en suçon, là.
2: Alors, verrait Justin dire, peux-tu aller dire à ton ex, là?
3: Tu penses?
2: Ah, ouais.
3: Non, mais des filles fâchées, c'est très dangereux, là.
2: Ben, je sais. Mais méfiez-vous de la méchanceté d'une fille fâchée.
3: Ah oui, hein?
2: Ah oui. En connaît des astuces folles, moi. Des dangereuses, là.
3: Comme qui, mettons?
2: Personne.
1: Personne. Le deuxième moment de main, c'est le jeu Couche Marie Floche spécial Passe-Partout. Oui. Et aujourd'hui, on joue à Couche Marie Floche, trois noms, puis trois décisions qui peuvent être difficiles quand même.
3: C'est un spécial Passe-Partout, mettons.
1: Oh!
3: Passe-Partout, Passe-Carreau.
1: Oui.
3: Et fardoche.
1: Bon, alors, je vais coucher avec Passe-Carreau.
3: Mais quoi que fardoche m'attend tout ça? Ah,
2: fardoche, il y a une ferme. Imagine le tout, les outils que tu pourrais utiliser, ces tracteurs, tout ça. Tu serais bien avec fardoche, ça
3: fait. Mais fatigant, tu sais, tu baisses, il arrête pas. Bosse, bosse, bosse. Bosse de gros pénis. Oh, <oui. rire>
1: J'ai perdu mes écouteurs. OK.
3: On est des enfants.
1: Puis on s'en souvient comme plus que c'était arrivé. Là, c'est comme, on se remémore tous ces bons moments. Et le moment gagnant, j'ouvre l'enveloppe tout de suite. Ah ben oui, c'est encore un jeu Couche Marie Floche et on parle d'Anne-Élisabeth Bossé. Je sais pas.
2: Caroline Néron. Oh. Anne-Élisabeth Bossé puis Magali Lépine-Blondeau.
3: Mais là, je pense... Écoute, Anne-Élisabeth me fait beaucoup rire. Mm-hmm. Je pense que je vais la marier parce qu'elle me fait rire beaucoup. Mm-hmm. Puis elle a un bon nez, puis ça peut être agréable à des endroits.
2: Ah oui, comme moi. Comme moi. T'en pars dans ton verre de vin, mettons, là. Pour te dire s'il est bouchonné ou pas.
3: Non, mais tu sais, elle a un nez pointu.
2: Ah oui,
3: j'ai pas
2: ça,
3: toujours un petit bâton de plastique pour brasser mon bloody Caesar.
2: Son nez me rappelle un céleri. Toi, pour creuser, là, tu y vas voir.
3: Je me rappelle de rien, là.
1: Tu n'as rien de ça, oui. Et on est en nombre 3 ans par jour, là. Ouais, c'est ça, ça se peut qu'on en perde des bouts. Alors, la dernière catégorie, c'est un extrait du monde à Mario, donc personnage de Mario. Et le premier moment nommé, c'est quand Raymond trouve Cathy trop vieille, finalement.
2: Ah, oui,
3: comment qu'elle s'appelle, la petite nouvelle?
2: Cathy.
3: Ah, Cathy, ouais, puis elle a quel âge, la petite Cathy?
2: Elle est trop vieille pour toi. 49, la bonne femme.
3: Arc!
1: Oh non!
3: Oh, vieux débris! Oh, ça m'écoeure! Oh, je me sens sale juste d'avoir eu dépensé un peu.
1: Mais voyons!
3: Arc! Arc! Moi, pas ça, me changer de sujet, ça m'écoeure.
1: Le deuxième moment nommé, c'est Sonia, la coiffeuse de Jonquière, qui a eu une libidinette cette année.
3: Oui.
1: Hein?
3: Ah oui, elle avait perdu sa... ou elle avait la libido enflée, c'est ça?
1: C'est un des deux, on va l'écouter.
3: Enfin, la belle Cathy! Allô. Comment ça va, ma chambre?
2: Ça va assez bien.
3: Ah, je suis contente de te voir. Entre cochonne de région, on va bien s'entendre. Hey, en passant, vous m'excuserez d'être en bébé doll avec des bottes de cuir jusqu'aux genoux.
1: Ouais,
3: là.
1: C'est ça, là, ouais.
3: Ah, c'est parce que je suis malade.
2: Ah.
3: Le docteur a pas été long à rendre son diagnostic, d'ailleurs.
1: Hein? Okay.
3: Non, quand il m'a checké les amygdales avec son bâton de popsicle, puis que je l'ai rentré au complet dans ma bouche. Suite, il m'a regardé, puis il m'a dit... Ah, vous faites une libidinette, vous.
1: Ah oui. Et le moment gagnant, j'ai hâte de voir ça. Et c'est une surprise. J'ai-tu l'air surpris?
3: Oui.
1: C'est une surprise, mais c'est un retour. Et c'est René Angélil.
3: Oh mon Dieu, c'est vrai, j'ai fait ça une fois.
1: Sur le show de Céline.
8: On va pencher l'Arc de Triomphe sur le côté. Pour que ça fasse un gros C comme Céline.
1: Ah. Oh, c'est bon, wow. J'aime ça. Ouais.
8: Évidemment, on va adapter les titres de ses chansons à la condition médicale de Céline.
1: Ah oui?
8: Un qui va avoir. Un qui va avoir. Pour que tu crispes encore. My heart will go red. The power of Rabaxacin. On n'a pas le choix de s'acheter.
1: Ben, c'est ça, là.
3: On n'a pas le choix.
1: Pas le choix de s'ajuster, mais non, mais faut adapter tout ça. Alors, ben voilà, on aura la suite, en fait, la conclusion du gala des maillages d'or, donc, dès demain. Mélodie Dorion nous écrit de Cleveland, mon Dieu. Elle dit, j'irai boire, j'ai jamais ri de même, de ma foutue vie, palmarès.
3: D'une gang d'épais.
1: En cavale, oui, c'est excellent, merci tellement, ben, c'est très gentil. Parlant d'épais, le quiz s'en vient, et c'est le quiz des lois ridicules, donc.
3: Oh, j'aime ça, ça.
2: Ouais,
1: vous êtes bons légalement, là, pour analyser si des lois sont vraies ou sont fausses.
3: Quand on a une base en droit, là.
1: Une base.
2: On a fait notre barreau, quand même, là.
1: Vous avez fait votre barreau.
2: Barreau de chaise, mais ça...
3: Ouais, il m'en reste quatre à peinturer. J'en ai fait un bout.
1: Alors, ça va être bien le fun. Luc, oui?
4: Ben, je voulais juste savoir si vous êtes curieux.
1: Quoi? Curieux de quoi, là?
4: Ben, parce que j'ai les trois catégories pour demain, gala des maillages d'or.
1: OK.
4: Veux-tu savoir?
5: Ben, j'aimerais ça, Luc.
4: Non, je veux garder pour moi.
1: Bon, OK. Non, c'est okay. Quoi le but de la... C'était quoi le but de tout ça, là?
4: Ben, c'était pour mettre un
1: micro.
4: Peu
1: de... Ben, son micro. Parfait.
2: Ouais, toute une intervention.
1: J'allais vous dire qu'on a une très bonne toune qui s'en vient. C'est Fall Out Boy. Hey, ça, c'est bon. 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
1: Boy, dans deux minutes, mais juste avant, Jean-Luc Legendre, Nouveau Info. Jean-Luc, les États-Unis déposent des accusations contre Raúl Castro.
28: Oui, l'ancien président de Cuba qui est accusé d'avoir ordonné en 1996 l'abattage de deux avions. Deux avions qui avaient pour mission de secourir des exilés qui avaient pris la mer pour fuir Cuba. Alors, Raúl Castro est âgé de 94 ans. Il est le frère de Fidel. Il serait encore sur l'île de Cuba. Et l'actuel président cubain Miguel Díaz-Canel a condamné cette manœuvre des États-Unis. Chez nous, des agents de la paix en uniforme ont manifesté ce matin devant plusieurs établissements reliés à la santé publique de la province, dont des palais de justice. Leur convention collective est échue depuis plus de 3 ans. Il y a aussi les ingénieurs du gouvernement du Québec qui sont en grève. Ils étaient une trentaine à manifester ce matin à Trois-Rivières devant les bureaux du ministre du Travail. Tant les ingénieurs que les agents de la paix veulent une augmentation salariale qui est comparable aux 17,4% sur 5 ans qu'ont obtenu l'ensemble des employés de l'État. Dans les autres nouvelles, la pulvérisation aérienne pour combattre la tordeuse d'épinette va commencer dans une semaine. Québec qui débloque 16 millions de dollars pour l'épandage. Ça va durer 8 jours. L'insecte effectue des ravages dans plusieurs régions de la province, comme l'explique Annie Deslauriers du Centre d'études de la forêt de l'UQAC.
29: C'est sûr qu'il faut investir parce que sinon, il y a trop de mortalité dans les forêts. Et là, c'est les compagnies forestières régionales qui écopent. Ce qu'on essaye de faire, c'est de baisser un petit peu l'épidémie. On ne peut pas l'enrayer, c'est impossible.
28: Et c'est ce soir que s'amorcent les finales d'association dans la LNH. Dans l'Ouest, les Golden Knights de Vegas vont affronter l'Avalanche du Colorado. Gagnant de cette série qui va affronter le gagnant de la série entre les Canadiens et les Hurricanes. Ce qui veut dire qu'on pourrait avoir une série finale canadien contre les anciens Nordiques.
1: Oui.
28: Et déjà, cette perspective embarrasse un peu le maire de Québec, Bruno Marchand.
30: Moi, j'espère beaucoup qu'ils vont se rendre contre l'Avalanche. J'espère beaucoup qu'on pourra avoir un centre Vidéotron avec des gilets de l'Avalanche slash Nordique et des gilets des Canadiens. Ça serait une déchirure totale. Je serais déchiré.
28: Ben, c'est ça, le maire qui a refusé de dire pour qui il prendrait dans ces circonstances.
1: Mais là, il va être Canadien. Pour l'Avalanche, come on.
28: Ben non, exactement. Et juste avant, les joueurs du Canadien, là, ils sont arrivés à Raleigh et vont parler aux médias dans quelques minutes. Je vous présente ça quand je serai de retour.
1: Ben oui, absolument. Et puis, on aura aussi les chums de sport avec Marc Denis aujourd'hui. On va lui jaser de tout ça. Ce qui s'en vient dans l'émission, ben ça sera le quiz des lois ridicules. Vous sentez-vous prêt à débattre au niveau légal?
5: OK, parfait. Ben, il y a les grands débatteurs là, de la société qui se retrouvent autour de cette table.
1: Ah oui, hein? J'ai quand même un doute de tout le monde.
5: Même Jean-Luc, il n'a pas de l'air à me croire.
2: Non, il a pas
5: Jean-Luc se demande quoi, faut-tu que je reste?
1: Alors, on joue après. Hey, quelle tonne de Fall Out Boy. On vous invite à monter le son pour celle-là. Ça fait longtemps qu'on l'a pas entendu. En tout cas, moi, je l'aime beaucoup. Dessin de scène. It's an arms race à énergie.

0: quiz à Seb.
1: C'est le quiz des lois ridicules, donc faut débattre si elles sont vraies pis si elles sont, ou si elles sont fausses. Et puis peut-être aussi brainstormer comment on en serait arrivé à faire une loi pour ça. En Arizona, il est interdit à un âne de dormir dans une baignoire.
2: Mmh. En Arizona, ça.
1: En Arizona, oui.
3: Pleine ou vide, ça ne le mentionne pas, là.
1: Ça le mentionne
2: non,
1: pas.
2: Non, je sais pourquoi. C'est parce qu'ils ont des sabots, puis ils vont tous défaire l'acrylique.
1: Ah, c'est ça.
2: Ça va graffiner l'acrylique.
1: OK, OK. Fait que là, ils ont averti les ânes de.
2: Puis les ânes, là, c'est plus type douche, un âne.
1: Ah oui.
3: Ils sont peut-être allergiques au bobble bat.
2: Peut-être. Puis ils aiment les multijets.
1: Ah oui, hein?
2: Ouais, tu sais, les douches avec plein de jets d'eau, là.
1: C'est ça.
2: C'est les angles capotent là-dessus.
1: Vous en connaissez beaucoup sur les angles, quand même.
3: Moi, je pense que c'est vrai, puis c'est juste réservé aux chevaux.
1: Ah, pour les baignoires, mais un cheval dans une baignoire, ça va être.
2: Comment il va rentrer?
1: Ça, oui.
2: Ah, mais y a-tu une porte dans ta baignoire? C'est comme les personnes âgées là, qui ont une porte pour rentrer dans le bain. Il y a peut-être une porte pour rentrer un cheval. Mais un cheval prend souvent une douche. Ma fille, elle a un cheval. Puis, l'été, il prend une douche tout le temps. Là.
1: Une douche, OK.
2: Ben, oui, on l'amène dans la maison. Non, mais pauvre l'écurie, il y a une douche, ça fait du bien. Mais je pense que c'est une vraie loi. Tu peux pas rentrer un âne dans un bain.
1: C'est une vraie loi, mais c'est vraiment écrit qu'il est interdit à un âne de dormir dans un... Fait que c'est pas... Ça s'adresse comme à l'âne, la loi. C'est un peu bizarre, mais bon.
3: Mais les ânes sont capables de lire.
1: Ah, oui, aussi, hein?
3: Faut que l'âne sache qu'il n'y a pas le droit.
2: Ah oui, c'est vrai.
3: C'est peut-être juste un pictogramme, peut-être qu'ils se reconnaissent sur le dessin.
2: Sur le bain, il y a comme un signe de défense d'avoir un âne.
1: Un âne dans le bain.
2: Sûrement.
3: Un canard peut, comme une grenouille peut, un poisson peut.
2: Le cochon peut.
1: Oui.
2: Ben, le cochon, non, peut-être pas.
1: Cochon, ouais, c'est ça. En Turquie, il est interdit de se faire faire plus de 3 greffes de cheveux dans la même année.
2: On voit le résultat, sinon ça donne Sébastien.
3: Beaucoup de cheveux. Non, moi je pense que c'est faux. Ils veulent t'en faire le plus possible.
2: Mais non, mais 3 greffes, là, ça va, là. Fais mettre tout dans le dos dans ses oreilles?
3: Ça dépend de à quel point que t'avais le front reluisant.
1: Reluisant?
2: Pourquoi tu me regardes quand tu dis ça?
3: je sais pas, là.
1: Parce qu'il faut qu'il t'en enlève, je pense, quelque part, là, pour t'en mettre sa tête.
2: C'est ça.
3: Transplante tes propres poils?
2: Je pense qu'il peut... Attends un peu, là, on s'enverse dans quelque chose.
1: Oui, non, mais je pense que c'est ça.
2: Ça dépend. Si tu veux des cheveux, ils prennent dans ta nuque.
1: Dans ta nuque, oui.
2: Tu veux des cheveux frisés.
3: Ils prennent dans ta
2: nuque.
1: C'est ça.
2: Dans la nuque aujourd'hui, comprends, oui.
1: Alors, est-ce vrai ou faux, comme
3: moi, je pense que c'est faux.
2: Ben non, c'est faux, là.
1: C'est faux, effectivement, ben oui. Non, c'est vrai, mais c'était 3 dans la même année,
3: ils veulent t'en vendre le plus possible, là.
1: OK.
2: Tu laisses les points séchés aussi, j'imagine que.
1: Oui.
3: Un beau fond de tête de catin.
2: Ouais, mais c'est ça, il y a comme des. Il est plante, là.
1: Oui, il est. Il est plante, ça a l'air, ça retombe après. Je sais pas
2: trop vrai.
1: Oui, ça retombe, ça. Je sais pas. En tout cas, je connais pas ça plus qu'il faut. En Louisiane, il est interdit d'acheter un alligator à une bonne fontaine.
2: OK, mettons, tu t'en vas au bar prendre une bière, t'attaches ton alligator, là.
1: Exactement.
2: Comme on faisait avec les chevaux à l'époque.
1: C'est en plein ça.
3: C'est vrai que c'est faux. C'est vrai que t'as pas le droit.
2: Mais pourquoi tu pourrais l'attacher, mettons, à un poteau de téléphone, mais pas après une bonne fontaine? Parce que si les services de secours arrivent, mettons, il y a un feu.
3: Oui.
2: Là, les pompiers arrivent, là. En disant, madame, on peut pas vous aider, on peut pas plugger à hausse, il y a un alligator.
1: Ben oui.
2: Sûrement ça qui s'est passé.
1: Fait que ça serait-tu vrai ou faux selon vous?
2: C'est probablement vrai parce qu'il y a beaucoup d'alligators en Louisiane. Il y en a beaucoup, beaucoup, beaucoup.
3: T'as pas le droit de les attacher.
1: C'est une vraie nouvelle, oui. Pas une vraie nouvelle, mais une.
2: Vraie loi.
1: Vraie loi, tout à fait. OK, là, ça a l'air spécial, je vous préviens, en Norvège.
2: Qui se promène avec son alligator dans la rue, mettons, pour dire, attends un peu, je vais l'attacher après à Bonnefontaine?
1: Mais il doit en avoir des domestiques, ça.
2: Ben non.
1: J'imagine, non.
2: Tu penses? Ah non, mais c'est pas vrai. Tu sais, parce qu'on a dit ça en ondes l'autre fois que l'alligator, c'est un animal niaiseux avec les deux yeux cross-eyed.
1: Oui.
2: Là.
1: Oh oui.
2: Il y a quelqu'un qui Anto me faisait les yeux de l'alligator en ce moment. Il y a un auditeur qui m'a envoyé une vidéo d'un gars qui a domestiqué un alligator, puis il flatte sa bédaine, puis là,
3: Il y avait un reportage dans Caméra 90, là, dans le temps, là, avec...
4: Wally.
3: Pierre et son alligator. Hey, si tu veux rire, là, fais ça sur Internet. Pierre et son alligator Wally, c'est un gars qui habite à Verdun, au deuxième étage avec son alligator. Wow. La narration, c'est un bijou.
2: Excuse-moi, je veux pas, t'en penses pas. C'est pas un alligator, c'est sa femme.
3: Non. Écoute, c'est tellement drôle. Mon ami Wally, puis elle met dans le bain, puis là, la narration, ça dit Wally aime se retrouver dans son espace naturel. Il crée, c'est un bain au deuxième étage. Elle marche sur du prélard, c'est tout sauf son habitat naturel, là.
2: Hey, il doit être le fun à me promener sur la rue Wellington. Wally.
1: Super.
3: Il se couche avec, tout ça, puis moi, ça me fait moins peur que des belles-mères. Le gars, il est malade. Il est avec son alligator, puis il a mené. il jase, puis il se botche sa cigarette sur l'avant-bras. Tu sais, tu vois le genre de gars, là.
1: Oui, oui.
2: Mais pourquoi il fait ça? C'est quoi le rapport avec l'alligator?
3: Ben, il fume dans son appartement. Il est assis à terre, genre, il n'y a pas de meubles. Genre de gars.
1: Okay, là, c'est ça.
3: Il a son alligator à côté. Puis il donne des petits rats vivants, puis là, il parle, puis il est à caméra.
2: Il donne des rats vivants.
1: Ah, mon Dieu.
3: Puis là, maintenant, il est tanné de sa smoke, fait qu'il s'abotche sur l'avant-bras. Mmh.
2: Ah, ben, c'est le propriétaire doit être content.
1: Oui,
2: il est beau locataire.
1: Très heureux de son locataire.
3: On voit une locataire, d'ailleurs, la madame qui habite en bas.
1: Oui.
3: Oui.
2: Puis elle dit quoi?
3: Je te laisse la surprise.
1: Oh, ben, quoi, elle est tannée ou.
3: Non, correct.
1: Ah, elle aime ça.
3: Elle aime ça, ça la dérange pas.
1: Ah, bon, ben oui. Ben,
0: il y a de la réussite, il y a de toi une finagateur. Moi, il n'y a pas de trouble, il n'y a pas de trouble dedans. Il n'y a pas de ses bottes de carottes parce qu'il décroche les mains.
1: Ah, oui, c'est ça.
0: Il y a de la
1: finagateur,
0: ça nous pioche pas sa tête.
1: OK.
2: Puis c'était à Verdun, on dirait que je suis pas bizarre.
3: Ça, c'est parfait dans ce documentaire-là.
1: En Norvège.
2: Qu'est-ce qu'il y a?
1: Ça, c'est quelque chose.
3: Qu'est-ce qu'il y a?
1: Il est interdit de castrer un renne avec les dents.
3: Ben, on fait pas ça, c'est pas beau, ça. Mais non. Ben, le Père Noël,
2: sauf,
3: des fois,
2: attends, sauf Noël, si tu le regardes dans les yeux.
1: Ouais. Si tu le regardes dans les yeux, c'est correct.
3: Le Père Noël, à maintenant, il a dit, Rudolf, viens ici.
2: Mm-hmm. Ouais, parce que je sais pourquoi il est castré. Ouais. Parce que, tu sais, quand le Père Noël est avec son traîneau, ouais, justement,
1: oui,
2: puis lui, là, il voit qu'il y a comme une chevronne en bas, là, puis il veut s'accoupler.
3: Une chevronnée?
2: Une chevronnée.
3: Une femme avec l'expérience.
2: Une chevronnée. Chevronnée coupée.
3: Chevronnée coupée.
2: Non, mais c'est ça qui est arrivé, oui, là, parce qu'il y avait des pulsions.
1: C'est ça.
2: Puis là, il l'a castré pour pas. Parce qu'il y a une run de cadeaux. Il faut qu'il fasse le tour du monde. Il y a une nuit, Big.
1: Il y a une nuit. Alors, ça serait une fausse loi, selon vous, là.
2: Ouais, c'est une fausse loi.
1: Je sais pas pourquoi, parce qu'on n'aurait pas pu l'inventer. C'est une vraie loi. Je sais pas, c'est.
2: C'est où, ça? En Norvège.
1: En Norvège.
2: Interdit de castrer un.
1: Un renne.
2: Avec ses dents.
1: Avec ses dents.
3: C'est peut-être les rennes bébés.
1: Ouais, ben là.
5: Ben là, c'est pas mieux,
1: ben
5: là.
1: Pour qui? Ouais, c'est ça. Pourquoi il aurait fait ça? Ben, en tout cas,
3: on n'a pas dit avec les dents de qui non plus, là.
1: Non
3: c'est
1: plus.
3: Peut-être avec les dents de scie.
1: Ouais,
2: c'est ça.
1: Non, ça semble être avec les dents. En tout cas, ouais, OK, on va en faire une autre. Au Mexique, lors de manifestations, il est interdit de lancer de la guacamole au visage de l'escouade anti-émeute.
3: Ça, j'imagine, c'est vrai. On fait pas ça. On leur lance déjà des balles de poule. On va pas leur lancer de la guacamole.
1: Ouais, ouais.
2: Mais en même temps, si tu veux, lance-leur de la salsa puis des nachos, oui, puis ben ouais, tout va être correct.
1: Ils peuvent se faire un lunch.
2: Ouais.
3: Je sais pas si t'as déjà vu la police là-bas, mais t'as pas le goût de rien leur lancer. Non. Parce qu'eux autres, ils niaisent pas. Là. C'est pas comme ici, là, la police, que t'as le droit d'insulter. Ben, pas que t'as le droit.
2: T'as pas le droit, mais en fait, c'est rendu qu'on le tolère, là.
3: Ouais.
2: Non, je suis pas sûr que c'est là où il y a beaucoup de police corrompue aussi au Mexique. Ouais.
3: Mais ouais, quand ils voient passer sur leur motocross avec leur carabine, mm-hmm, puis tu sais, casque noir, full face, là, oui, t'as pas le goût de les écœurer vraiment. Tu leur lances rien. Tu leur lances des petits bisous.
2: Surtout pas de la guacamole.
3: Non.
1: Fait que vous pensez que c'est une fausse loi?
2: Oui.
3: En fait, c'est vrai que t'as pas le droit de leur lancer.
1: C'est une fausse loi, non. Ben, tu leur lances rien, là, mais ouais, non, la guacamole.
3: Ils
1: n'ont
3: même
1: non
3: pas
1: plus
3: eu besoin d'écrire cette loi-là, ça va de soi.
1: Ça va de soi. On y va avec en Italie.
2: Ouais.
1: Les chiens n'ont pas le droit de vous renifler l'entrejambe sans votre consentement. C'est pas le chien qu'il faut qu'il demande, c'est le propriétaire de l'animal, sinon il s'exposera à une amende en théorie.
0: Hey, excuse-moi, le caniche, ça dérange juste sur mon poudre de sans le nage.
1: Ah, oui. Oh, ben là, c'est Don Chichi, peut-être. Okay. Pas le choix de dire oui.
0: Je l'apprécie.
1: Oui.
0: Rex, vas-y, sans-y. Prends ton temps, il y en a beaucoup à sentir, OK?
3: J'accepte juste les Royal.
1: Royal, hein?
2: Ben non, pourquoi en Italie, tu dois demander s'il veut sortir les parties, ses câbles, là.
1: C'est
2: un peu tata, là.
1: Ouais.
2: J'aime l'image, là.
1: Mm-hmm.
2: I beg your pardon, would you? Non, ça, je suis rendu en Angleterre.
3: Ouais.
2: Mais il y a quelqu'un qui t'a tapé sur l'épaule pour t'a demandé, excusez, monsieur, je vais pas vous déranger, vous êtes en train de finir votre espresso, là.
1: Oui, oui, oui.
2: Avec votre, comment il appelle ça, votre cannoli.
1: Mm-hmm.
2: Mon berger allemand. Ouais. Spotter votre paquet.
1: Oui.
2: Il le trouve alléchant. Pourrait-il le sentir pendant que vous finissez votre café?
1: C'est en plein ça. Fait que.
2: C'est impossible, c'est faux.
1: C'est une fausse loi. On a du temps pour une dernière? Une dernière. Au Pérou, il est interdit de se battre avant Noël, donc dans la période des fêtes, sauf lors d'un festival officiel pour des gens qui veulent se battre.
2: Il y a un festival pour ça?
1: Oui.
3: Festival de tape sa gueule.
2: Oui. Ben,
1: oui.
3: Tape la galette, les garçons, les filles avec.
2: C'est quoi ce tune-là?
3: Tape la galette, les garçons, les filles avec. Je sais plus. Okay. J'avais juste ce petit bout-là, désolé.
2: Okay. Festival de la tape sa gueule.
1: Oui.
2: Mais il y a des festivals pour tout. Il manque juste ça, là.
1: Parce que souvent, des fois, dans les parties de famille, ça vire mal. Il y a du monde qui boivent trop, puis là, ça se met à se battre. Puis là, ben, là ça évite. Il y a une loi contre ça, puis un festival pour les gens agressifs.
2: Mais c'est comme la purge, en fait. T'as pas le droit de tuer personne, sauf une journée, là.
1: Oui.
2: C'est ça, le film?
1: Oui, tout à fait.
2: Fait que... Et là, pendant un festival, tu peux te varger dessus.
1: Exactement.
2: Mais c'est pas ça qu'ils font des moches pits, tu sais, des trucs heavy metal. Ils se battent pas, là, mais ils se rentrent dedans.
1: Ils se foncent dessus.
2: Je comprends pas le...
3: Mais ils se font pas nécessairement mal, là.
2: Non, mais t'sais, moi, quelqu'un qui te pousse dans la main, ben, c'est sûr, je me bats,
1: ça verra à bataille.
2: C'est sûr.
6: Mais ça dépend de la crowd. Parce que pour y avoir participé beaucoup.
2: T'as fait ça?
6: Ah, ben, beaucoup.
2: Mais pourquoi?
6: Pourquoi pas?
3: Il est jeune, lui.
6: Hey! Mais j'ai toute ma vie devant moi.
2: Mais c'est quoi le fun, mettons?
6: Ben, ce qui est le fun, c'est juste d'être avec ta gang, puis de sauter, puis...
2: Ouais, mais de sauter, puis...
3: disloquer la clavicule.
6: Ben, il me semble c'est un petit plaisir de la vie, ça.
2: C'est quand la dernière fois que t'as fait ça?
6: De la, vie. La dernière fois que j'ai fait ça, c'était un show de Québec Redneck Bluegrass Project à un festival en Gaspésie.
2: Mm. Ah oui. Puis il y a une place, là, ça part de même.
6: C'est tout le temps devant de la scène, puis il y a même... Les meilleurs crowds pour ça, c'est les crowds de heavy metal. Ils sont très soucieuses des gens, puis ils font attention quand même. Hein. Tu te pousses, mais dès que quelqu'un tombe, relève.
2: On voit moins ça au festival de jazz.
6: Non, avec un jeune de poitrine, par exemple, cette année, je serais curieux.
1: Oh, bon, ça se peut, ça se peut.
2: Ouais. Ils vont être au festival de jazz?
1: Oui,
2: oui. Non, je savais pas.
3: Oui, à la fin du mois de juin.
1: Ouais. Ah, c'est-tu vrai, là, la loi, donc la loi du Pérou, là, que tu peux pas te battre pendant le temps des fêtes, sauf dans le festival.
2: Ça doit être vrai.
3: C'est vrai,
1: oui. C'est une vraie loi, ben oui, ils ont passé ça. Il y avait trop de batailles dans le temps des fêtes. Je sais pas si c'est relié à l'alcool ou quoi, mais il y a une loi officielle au Pérou. On va jouer à qui déboule les marches dans le mini-jeu. Donc, une personne connue ou un personnage. Alors, appelez-nous pour jouer au 790-080-14-3, 1-800-665-5440. Donc, pour jouer au mini-jeu avec nous. Et Révélation, on fait des suivis cette semaine, parce que les gens nous le demandent souvent, qu'est-ce qui est arrivé après. Et ça, c'est vraiment quelque chose, vous ne pouvez pas manquer ça. C'est un kick secret qui avait fini d'une drôle de façon. Et là, la suite est vraiment, je dirais, assez spectaculaire. Inattendu et spectaculaire, vraiment. C'est, l'avez-vous deviné, Tato?
2: Ben, je pense que j'ai deviné, mais cette révélation-là, ça a commencé par un froid en ombre, mais ça s'est avéré magnifique.
1: Alors, manquez surtout pas ça, puis savoir aussi ce qui est arrivé par après. Et Spin Doctors, Two Princes! On va bouger de sa rentre au passé, le show numéro 1, à Énergie.
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4: C'est un classique, on doit deviner qui est-ce qui déboule les marches. Ça peut être un personnage aussi, hein? Alors, on joue avec Michel de Québec. T'es prêt, Michel?
5: Oui.
4: C'est parti. Tu l'as-tu, Michel?
5: Les frères Tadros.
4: Les frères Tadros. Bien essayé, mais non.

0: Alors, on va rejouer demain, donc.
1: Ça me fait rire, quand même, sa suggestion.
2: Oui, c'était inattendu. Ben oui, c'était parfait.
0: Tout à fait. Alors, révélation, ça s'en vient. En fait, des suivis de révélation cette semaine. Et ça, ça a été un kick secret qui s'était pas passé comme prévu. On va dire ça comme ça. Puis on aura des nouvelles de ce qui est arrivé par la suite. Vous allez voir, c'est assez impressionnant et inattendu. On aura aussi Marc Denis à 17h30 pour les chums de sport et pour le match, évidemment, de demain. Tout ça après Spin Doctors et Two Princes dans sa rentre au poste jusqu'à 18h à Énergie.

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1: Alors, on fait des suivis de révélations cette semaine. On va vous faire entendre ce qui s'est passé le 25 février dernier. Puis après ça, ben, on va revenir avec des développements. Et des développements, je dirais, inattendus dans un kick secret qui a été tout aussi inattendu. On écoute. Fait que Valérie, parle-nous de la personne que tu veux qu'on appelle.
2: Dans le fond, c'est mon ami d'enfance, Jean-François.
1: Oui.
2: On était à l'école ensemble, okay. On a fait les francs-coups ensemble, puis on s'est jamais lâché. On est partis chacun de notre bord pendant un bout de temps, mais quand même, on s'appelait toujours. Puis là, ben, ça fait un petit bout que ça me travaille, que j'ai l'impression d'avoir des sentiments plus forts pour lui. À force de me faire dire par mes ex, bon, ben, c'est ça. Vas-y voir Jean-François.
3: Oh. Ah oui, hein?
4: Aujourd'hui, on y va.
2: Ouais. Ouais.
3: Mais il n'y a jamais rien eu entre toi et lui jusqu'à maintenant. Jamais.
2: Non, jamais. Ça a toujours été. On a toujours été vraiment très, très proches. C'est même lui qui était là quand j'avais des peines d'amour, tout ça. Mais je le vois plus de la même manière.
4: Disons. Vous avez quel âge pour la fin?
2: 35.
3: Ah, 35 ans. T'es une fille, donc Valérie, je vais te poser la question, mais je connais la réponse. Tu t'es renseignée et tu sais qu'il est célibataire, j'imagine?
2: Oui.
3: T'es allée stalker son Facebook, genre?
2: Ben, j'ai son Facebook et moi, j'ai accès à tout, presque.
1: Ouais. Okay. OK, parfait.
4: Puis, elle connaît bien.
1: Fait que tu te dis que dans le fond, que tes ex t'en parlaient souvent, fait que ça fait très longtemps qu'il est dans ta vie puis tout ça, là.
2: Ah oui, nos familles se connaissent.
1: OK.
4: En plus.
3: OK. Puis ça fait combien de temps que tu l'as pas vu ou que tu lui as pas jasé?
2: Ben, ça fait pas tellement longtemps parce que, comme je le dis, on...
4: Il a couché là hier.
2: Non, j'aurais bien aimé ça, là.
1: Oui. Mais ça fait quoi, en termes de semaines, de mois ou de...
2: Ben, je dirais que ça fait à peu près une semaine.
3: Une semaine? Ah, OK. Vous parlez régulièrement, là.
4: Ben, vous parlez de vive voix ou uniquement par les réseaux sociaux?
2: Non, de vive voix. On parle de vive voix, on se voit souvent, mais là, dernièrement, on était pas mal occupés.
3: Est-ce que vous vivez près l'un de l'autre?
2: Ah, même, oui. On est à peu près une vingtaine de minutes de tôt, je pense.
3: Ouais, mon Dieu,
4: ça sent bon,
3: fun,
4: là,
3: ça.
4: Votre affaire. Là.
3: Oui, et toi, est-ce que tu penses que de son côté, lui, il a déjà eu des sentiments envers toi puis il n'a jamais osé te l'avouer?
2: Ben, honnêtement, c'est difficile à dire parce que notre relation a toujours tellement été proche. On se prend dans nos bras, tout ça. Fait que j'ai de la misère à lire un petit peu dans lui.
1: Mmh. OK, je comprends.
2: Je l'espère, là, mais...
4: On va voir.
3: Ah, okay. J'aimerais ça que ça fonctionne.
2: J'aimerais beaucoup ça.
3: Je te le souhaite. On va l'appeler.
1: On l'appelle, puis écoute... Dans le pire des cas, c'est un super beau compliment.
4: Ben oui,
1: qu'on le dit avant la pause.
4: Dans le pire des cas, vous ne vous parlerez plus.
1: Ben non.
4: C'est une joke.
3: Ça va bien aller.
4: C'est sûr qu'il n'y a pas un gars qui va être déçu de se faire dire qu'une fille est intéressée.
1: Ben oui. Si on peut, vous avez une longue relation. Tu veux-tu qu'on te laisse parler pas mal? Ou qu'est-ce que tu veux qu'on fasse? Qu'on te donne un coup de main?
2: Peut-être me donner un coup de main un petit peu, oui.
1: Pour commencer ça. Okay.
3: Ben oui, pour mettre la table.
4: Ben oui.
1: Bon, okay. Là, tu peux appeler? Bon.
3: OK. Ah, je te le souhaite tellement, Valérie. T'as de l'air tellement d'une bonne fille.
2: Mais là, ça me stresse.
4: Ben non, ça va bien aller.
1: Ça va se passer, regarde. Ça va sonner.
4: C'est juste une bonne nouvelle.
5: Oui, allô, excuse, je viens de voir ton numéro, c'est afficheur, je te rappelle dans une petite minute.
3: Non, Jean-François,
1: reste là.
3: Jean-François,
1: il a raccroché.
4: Ils sont vraiment amis, là.
1: Non, c'est parce qu'il voit un autre numéro, mais il doit pas savoir c'est qui, là, ou ça doit être
3: écrit. Ben, peux-tu nous rappeler?
1: On va essayer. Oui, il peut nous rappeler. Ça va sonner sur une des lignes. Il doit avoir 790-094-3. Il a dû voir ça.
3: Attends, on va le rappeler, puis on va dire raccroche pas, faut qu'on te parle maintenant.
1: Oui.
2: Bon. Oh,
4: il a l'air de penser que c'est le numéro de Valérie.
3: Ben non, 790-094-3.
1: Ben
3: il connaît ton numéro par cœur, Valérie?
2: Oui. Ben, il est là sur l'afficheur, mon nom.
1: Okay. Non, il doit avoir autre chose. C'est sûr, ça va être écrit Bell Media ou Énergie, je sais pas.
5: Oui, allô?
3: Jean-François, pourquoi tu ris, Jean-François?
5: Hein?
3: On dit, est-ce que t'écoutais la radio?
5: Non, non, c'est parce que j'avais un Uber à la porte, puis là, je peux pas comme te répondre en même temps.
6: Ah, OK, OK, OK.
1: Fait que t'as aucune idée à qui tu parles en ce moment, là, Jean-François.
5: Non, ben, ta voix m'est familière, là, mais...
1: Bon, ben, écoute, t'es à la radio, t'es dans Ça rentre au poste, t'as Énergie, en direct, partout au Québec. Il y a Mario Tessier qui est là.
3: Salut, JF.
5: Salut.
1: Il y a Cathy Gauthier.
4: Salut, c'est ma fête.
1: Puis moi, c'est Seb Trudel. Écoute, c'est un segment qui s'appelle Révélation et je sais pas si tu as déjà entendu ce segment-là.
5: Ben oui. Oui.
1: Ah, bon, ben c'est des bonnes nouvelles là, aujourd'hui là.
3: Souvent c'est okay. Des gens qui font appel à nous pour avouer un kick secret, des fois envers quelqu'un qui ont jamais osé aller plus loin ou jamais osé avouer leurs sentiments. Et c'est peut-être ça qui t'arrive aujourd'hui.
5: OK. Mm-hmm.
3: Est-ce qu'il y a quelqu'un proche de toi là, tu sais que tu sais mettons vous avez une chimie depuis toujours là, tu sais quelqu'un d'extraordinaire qui a toujours été près de toi, vous avez fait les 400 coups ensemble.
5: Non, vraiment, là. Je vois pas qui pourrait avoir un kick sur moi inavoué.
4: Tu connais de ça, toi, une petite Valérie?
5: Ben oui, ma chum Valérie, ben oui.
1: Bon, ben, t'es au bout du fil, Valérie, t'es avec nous autres, parce qu'elle nous a appelés pour nous expliquer que, ben, ça fait des années que, c'est ça, vous êtes des vraiment très, très, très bons amis, quand même de ses ex qui étaient jaloux de toi, à cause, ben, en fait, jaloux de votre relation, je pense.
3: Oui, et à chaque fois que le couple terminait avec ses ex, son ex lui disait, ben, c'est ça, va-t'en avec Jean-François.
1: Mmh. C'est ça. fait Valérie, dis bonjour à Jean-François, rendu là.
2: Oui, allô, mon ami, comment ça va?
5: Ça va bien, toi?
2: Ben oui, ça va un petit peu stressé. Comme tu vois, je fais jamais les affaires comme tout le monde, hein? Ton petit peu
5: dans la mèche. Ça a toujours été comme ça.
2: Ouais, ben, tu sais, comme je disais, on est tellement

0: vraiment, là, mais. Débordé d'émotions en ce moment, là, un petit peu.
1: Ben non, prends ton temps, ça surprenne aussi, Valérie. Ben ça va peut-être pas comment s'y prendre non plus pour te dire ça.
0: Mais là, on est en onde, là.
2: Oui, ta radio, mon ami.
0: OK.
1: En même temps, c'est pas une demande en mariage. Tu comprends?
0: C'est pas plus pour ça, vraiment. C'est parce que. Puis là, j'suis comme en réflexion sur moi-même depuis un certain temps. Puis, je peux-tu rappeler Valérie en privé pour y en parler?
3: Je veux pas te bousculer non plus, là. Je suis mal à l'aise un
0: petit peu. Ben, tu sais, c'est parce qu'on est en onde, puis ben, du monde qui écoute, là. Je suis comme pas sûr d'être à l'aise, mettons, là, mais regarde, tant qu'à être là, on va être là. Mais c'est parce que ça fait longtemps, tu sais, ça fait longtemps que je suis seul, que je suis célibataire.
3: Ouais.
0: Puis c'est pas pour rien, c'est parce que j'étais en réflexion sur moi-même, sur mon orientation sexuelle.
1: Ah, je comprends.
0: Puis, dernièrement, je te dirais que là, je me suis vraiment avoué à moi-même. Je l'ai même pas dit à ma famille encore, mais à mon monde proche. Je suis en couple avec un homme, là, présentement.
1: Oh. OK.
3: Oh, my God.
1: OK. Mais oui, mais écoute, Valérie,
0: Tu sais, je t'en avais pas parlé, Valérie, mais j'étais pas prête encore. Je vais attendre. Ah, je vais attendre vraiment d'être sûr moi-même de ce que j'étais avant d'en parler à quelqu'un d'autre,
3: je m'excuse.
1: Mais non, excuse-toi.
4: Ah, mais non, excuse-toi pas. Ça comme ça.
2: Mais excuse-toi pas, Valérie, c'est...
0: Mais
1: je voulais
0: pas
4: parler.
0: Je suis folle
4: de moi, je me...
0: Mais non, tu sais, t'es ma baisse, là, depuis tellement longtemps, je veux pas te perdre non plus, là.
3: Non, moi non plus, je veux pas te perdre.
0: Bon.
4: Et souvent, les amitiés, ça dure plus longtemps que l'amour. Fait que c'est plus
2: ça,
4: solide.
2: C'est vrai, ouais. Et tu sais, Valérie, que Jean-François te fasse cette confidence-là aujourd'hui, moi, je trouve que c'est... Le plus beau, le plus bel exemple. le plus grand geste d'amour, tu sais, parce qu'il le fait un devant le Québec, mais il te l'avoue à toi. Il est en train de te dire, regarde, je veux te garder dans ma vie, puis il t'aime beaucoup, là, c'est clair.
3: Moi aussi. Mais c'est sûr que c'est pour la vie, là.
2: Ben oui,
4: ça. Oui, ça, c'est sûr, c'est pour la vie.
1: Oui. Puis dans le fond, ben, Jean-François, t'es tellement un bon ami qu'elle voulait que ça aille plus loin, mais vous pouvez rester des bons amis, justement. Mm. Puis toi, ben écoute,
4: on te souhaite le meilleur, Jean-François aussi.
1: Oui, c'est ça, on savait pas.
4: Bonne chance avec ton nouveau chum.
0: Merci beaucoup.
2: Puis ça vous tente.
0: Oui. T'aimes, mon ami.
2: Restez en ligne, les amis. Ça vous tente-tu d'aller vous faire une date au resto? Mais une date d'amis au resto, on va vous envoyer au resto. Vous irez jaser autour d'un bon repas, puis c'est nous autres, la gang de Sarantropos, qui vous offrons ça. Ça vous tente-tu?
0: Merci beaucoup.
1: OK, on va vous trouver un endroit, puis Jean-François, ben écoute, là, tu viens de le dire, t'as comme dit ça à la radio, on savait pas que... Ouais. Mais là, s'il y a des gens qui te reconnaissent, là, tu vas faire quoi avec ça? Parce que c'est un peu une sortie.
0: Ben là, ça va juste faire que je vais aller plus vite que supposé.
4: Ben, est-ce correct qu'on t'aidait à sortir du garde-robe, comme on dit? Là, puis tant mieux si t'es en amour et t'es heureux. On te souhaite juste du bon.
0: Merci.
3: On va avoir des affaires à se
4: compter,
3: je pense.
4: Il y a des gens qui écrivent au 6-12-12 que ça prend beaucoup de courage pour le dire.
1: Oui.
2: Wow. Oh. Ben, bravo. Puis, c'est-tu quoi? On l'entend, votre amitié.
4: Ben oui. On sent que vous vous aimez sincèrement.
2: Ouais, c'est beau de voir ça. Puis, on vous souhaite d'être heureux. Du gros, gros bonheur à vous deux.
0: Hey, merci beaucoup.
2: Puis, restez en ligne. On va vous envoyer au restaurant. Oui. Là, Luc va s'occuper de vous autres, OK?
3: Oui, merci.
1: OK, bougez pas.
0: Merci.
4: Puis merci d'avoir appelé Valérie pour faire cet aveu-là. Ça prenait beaucoup de courage. Puis, ben, c'est ça. Vous allez être ensemble pour le restant de vos jours quand même.
3: Oui. Merci beaucoup.
1: Il y a encore une fois beaucoup de réactions. C'est
2: tellement beau.
1: Parce que là, on va faire un suivi parce que ça s'est pas arrêté là. Alors, quelques semaines après leur révélation en ondes, ils sont plus proches que jamais, semble-t-il. Ils ont beaucoup parlé, ils ont traversé beaucoup d'émotions ensemble et ils ont réalisé qu'il y avait un lien encore plus fort que ce qu'ils avaient pensé au départ. Donc, Valérie lui a révélé que, ben, en tout cas, il devait déjà le savoir, elle rêvait d'être maman. Et lui, ben, il pensait que ça serait
4: pas long.
1: Lui, il en rêvait secrètement, mais évidemment, il se disait, ben là, tu sais, il va falloir que j'adopte ou quelque chose. Ils ont décidé de construire une famille à leur façon. Donc, à la fin de l'été, Valérie va reprendre vraiment les démarches pour avoir un enfant.
2: Ma nièce.
1: Non.
2: J'ai des frissons, c'est bien beau.
1: Oui. Avec un don de sperme de Jean-François. Ils vont élever le bébé ensemble. Ils vont avoir le genre de garde partagée parce que lui, il lui-même en couple, mais c'est vraiment ensemble qu'il voulait avoir l'enfant. Donc, leur histoire d'amitié est devenue maintenant

0: projet de vie. Fait que,
1: c'est bien beau, c'est bien entendu.
0: Oui. Et c'est notre quatrième bébé, ça rentre au poste.
2: Bravo!
0: C'est pas encore fait, mais ça, oui, quatrième bébé.
3: Écoute, je veux pas vendre le punch, mais si c'est un garçon, ils veulent l'appeler Mario.
0: Ah oui? Ouais. Hein? C'est pas arrivé encore, je pense. Ouais. On le disait souvent, mais.
3: Ça va être un bébé avec un grand front.
0: Mm. Un grand front, c'est ça.
3: Non, mais c'est tellement beau.
0: Oui, c'est vraiment. Alors, ça s'est finalement très, très bien terminé. Ça a touché beaucoup le monde, déjà au 6-12-12, mais avec une belle conclusion comme ça, là, c'est.
3: Quelqu'un qui écrit là, Vive l'amour, Cliss.
0: Oui, ouais. C'est très bien dit.
3: Il y a d'autres qui veulent être matchés avec Valérie.
1: Oui, il y a plusieurs gars qui veulent le numéro de Valérie.
0: On va lui donner le temps d'avoir son bébé. Après ça, on verra. Là, ce qui s'en vient au retour, c'est les chums de sport avec Marc Denis. Donc, on a bien hâte de lui jaser de la game de demain, parce que c'est demain soir que ça commence, la troisième ronde quand même.
3: Première victoire demain soir.
0: Fait que si vous avez des questions, 6-12-12, n'hésitez pas. Des questions donc pour Marc Denis de RDS qui va être avec nous après la pause. Ça rentre au poste.
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16: Si vous en avez. Mais juste avant, Jean-Luc Lejean de Nouveau Info, Jean-Luc, les États-Unis déposent des accusations contre Raúl Castro.
17: Oui, c'est une nouvelle étonnante, étant donné que Raúl Castro, le frère de Fidel, a maintenant 94 ans. Et ce qu'on lui reproche, ça s'est passé en 1996. Castro qui est accusé d'avoir ordonné l'abattage de 2 avions, des avions qui avaient pour mission de secourir des exilés cubains qui avaient pris la mer pour fuir Cuba. Alors, il y avait eu 4 morts américains. Et l'actuel président cubain, Miguel Díaz-Canel a condamné cette manœuvre des États-Unis. Chez nous maintenant, la route 117 au nord de Mont-Tremblant est fermée sur une distance de 17 km.
18: Ah ouais, pourquoi?
17: Il y a un gros trou sur la route. On a fermé sur 17 km en raison de ce trou. Le trou fait pas 17 km, fait peut-être 1 mètre de plus. Mais en dessous de l'asphalte, c'est énorme. C'est énorme. Alors, c'est beaucoup plus grand et la circulation qui est déviée sur des routes secondaires. Vous vous rappelez probablement de l'invasion de dindes sauvages qu'il y avait eu à
18: Gatineau. Ça va revenir, la dinde noire.
17: Aujourd'hui, on a un nouveau classique du genre. Ça s'est passé ce matin à Trois-Rivières.
18: Oui.
17: Gros pas, là. C'est un orignal.
19: Hein?
20: Oh. Trois-Rivières?
17: Wow. C'est un orignal qui est entré dans une maison dans le quartier Cité du Golfe de Trois-Rivières. Oui, heureusement, l'animal n'était pas agressif, se sentait pas pris au piège, n'a pas rué, n'avait pas de panache. Mais écoutez la conversation des deux hommes qui ont vu l'animal avant qu'il ne quitte par la porte patio.
21: T'es vraiment, tu dors peur? Hey, tu dormais sur le divan? Moi, je l'ai vu défoncer ta porte. Ouais, ça va. On l'a eu.
17: Hey, ah. Tu danses sur le divan, tu fais le saut, là.
19: Hey, tabarouette, hein?
20: Hey, c'est gros, un orignal, mon chum, là.
17: Oui. Je pense que c'est soit une femelle ou un bébé, là, mais c'est...
20: Mais quand c'est il s'est dit, il est sorti par la porte patio, il l'a défoncé ou le screen
17: non,
20: ouvert?
17: Je pense qu'il l'avait ouvert, là. Ouais, ouais. Bon, quand même, ça n'a pas de sens.
20: L'orignal a ouvert le screen, wow!
19: Avec son petit sabot.
17: Est-ce que je peux te parler du Canadien? Normal, c'est la conférence de presse, parce que là, les joueurs du Canadien sont arrivés à Raleigh. J'ai toujours pas entendu Martin Saint-Louis. On a eu le temps de parler, entre autres, à Alexandre Carrier, qui donne ses perspectives sur la série contre les Hurricanes.
22: Ça sera pas une série facile. C'est une excellente équipe. Ils ont beaucoup de profondeur. Ils roulent à quatre lignes, ils roulent à trois paires de défenseurs. Mais je pense que vraiment, c'est vraiment la vitesse de jeu, leur échec avant, leur point fort.
17: Alors, il y a eu aucune déclaration incendiaire jusqu'à présent. On s'entend. Et puis, faut dire aussi que ce soir, la victoire de Montréal qui va tenter de mettre de nouveau la main sur la Coupe Walter ce soir à Ottawa. Match numéro 4 de la finale contre la Charge qui sera présenté à RDS dès 19h. Et si la victoire ne gagne pas ce soir, il y aura un match numéro 5 à Laval samedi.
20: Mais ils vont gagner. Gagne. Go les girls!
16: Go les girls! Il y aura le monde à Mario qui s'en vient. C'est Raymond 57.
20: Go les girls!
16: Go les girls! Ouais, non, on veut pas trop que
20: Raymond soit proche. Non, mais c'est ça. Ouais, je m'en viens aujourd'hui quelque chose de bien important. Ça fait 25 ans que je suis client au Saint-Jude.
19: Wow!
20: Bien fier.
16: Puis il y a des serveuses qui t'ont marqué.
20: Ah oui, il y en a plusieurs qui m'ont marqué. Gamme-moi le dos.
16: Hey, manquez pas les chums de sport avec Marc Denis, ça s'en vient.
20: Marqué, oui, c'est ça.
16: Les chums de sport, donc, avec Marc Denis.
20: Il est malade, les
16: filles. Vous avez des questions 6-12-12, on a bien hâte de lui jaser après Louis-Jean Cormier et tout le monde en même temps. À Énergie.

0: tout de suite Marc Denis. Salut Marc.
1: Hey, salut vous autres, comment Hello. Ça va?
0: Ça va et toi?
1: Très bien, merci. Prêt?
2: Pour ah oui. Oh. Nous sommes prêts.
0: Oui. Ouais, quoi que la dernière fois que ça a été dit, c'était peut-être pas. Marc, on embarque évidemment en finale d'association face aux Hurricanes. Ça commence demain soir. Mis à part les Slavkovski puis peut-être Caulfield, est-ce qu'il y a des joueurs dont tu aimerais voir plus là, sur la glace?
1: Ben, Caulfield s'est placé en dernier.
0: Ben, il s'est placé. Ouais.
1: C'était mieux, oui. Il était il y a quelques instants à peine sur le podium à Raleigh pour la première rencontre officielle du Canadien en troisième ronde avec les médias. Les relationnistes de la Ligue nationale de hockey prennent en charge les communications à compter du troisième tour. Je vous le mentionne
0: pourquoi
1: aussi, Martin Saint-Louis, parce qu'à partir, ça a toujours été comme ça, à partir des finales d'association, c'est la Ligue nationale qui gère à peu près tout. Okay. Les horaires, on va voir des podiums, donc au lieu d'avoir des mêlées de presse à l'intérieur des vestiaires, la Ligue nationale prend un peu le contrôle d'à peu près tout, y compris à l'intérieur des amphithéâtres, à compter du top 4, à compter de la finale d'association. Okay. Kent Hughes est au micro en ce moment. Martin Saint-Louis n'est pas là. Il n'était pas là à l'entraînement aujourd'hui. Il va rejoindre le Canadien à Raleigh un peu plus tard ce soir. Des raisons personnelles qui l'ont amené loin. On sait, sa famille demeure encore au Connecticut. Mm. Donc, c'est fort possible qu'il y avait autre chose très importante à assister. Kent Hughes est en train de parler pour l'instant. Écoute, moi je dirais, à part Caulfield, oui, qui s'est retrouvé, Slavkovski peut-être un peu diminué, il y a Noah Dobson. Et je comprends que Noah Dobson effectue un retour peut-être un peu hâtif. On sait qu'il est blessé à la main. Est-ce que c'est le pouce, le poignet? Je n'en sais trop rien. Mm-hmm. Mais j'ai comme l'impression qu'il doit être un petit peu plus impliqué. J'ai trouvé que c'était un peu pâle. Sa présence seule, calme, ça c'est certain, parce que c'est un gars qui est bien positionné, qui défensivement donne pas beaucoup. Mais j'aimerais, avec les journées qui passent, le voir en santé et un peu plus impliqué dans cette série-là contre la Caroline, parce que le Canadien va avoir besoin d'une bonne relance de ses défenseurs et Dobson est capable de le faire.
3: C'est clair. Mais en tant qu'ancien joueur, toi, aurais-tu préféré arriver à ce stade-ci des séries suivant deux séries de ces matchs avec le vent d'un voile ou embarquer après deux balayages de suite puis 11 jours de repos?
1: Mm-hmm. Ouais.
3: Qu'est-ce qui est mieux?
1: Le joueur en moi va te dire, arrivé d'un match 7, surtout un gardien, je veux être dans le beat, je veux pas le perdre non plus. Okay. Je suis dans un rythme, je suis tellement à pleine confiance. On vient de gagner un match 7 à l'étranger pour la deuxième fois, je me sens bien. J'aime mieux jouer que m'entraîner, puis let's go, on y va. Le gestionnaire en moi, c'est très bien que dans le portrait global, l'avantage, même si dans le match numéro 1, le Canadien pourrait surprendre les Hurricanes parce qu'ils n'ont pas d'intensité depuis un certain temps, 12 jours entre les matchs, ça égale le record, ça d'ailleurs, de tous les temps. Ben la réalité, c'est que dans le portrait global, de jouer 8 matchs au lieu de 14, c'est une série de moins. Tu vas en bénéficier dans la quête vers le trophée. Ça veut pas dire que le Canadien peut pas battre les Hurricanes, c'est pas ce que je dis. Mm-hmm. Mais le fait d'avoir obtenu du repos physique et mental, en théorie, en général, va aider. Mais à très court terme, le joueur en moi là me dit, non, moi je veux jouer puis je veux jouer aux deux jours.
3: OK. Donc, pour demain, tu dis qu'on a un avantage.
1: Moi, je pense qu'il y a un avantage, mais il y a plusieurs avantages là. Il y a peut-être le genre d'intervention divine ou de magie qui est en train de se passer chez le Canadien aussi là. Mm-hmm. Mais on pourrait y revenir quand on fera les prédictions comme il faut peut-être demain là. Mais honnêtement, il y a plusieurs éléments. Même si les Hurricanes partent favoris, t'as comme pas le choix si tu l'analyses froidement. Mais il y a quelque chose d'émotif qui fait que c'est loin d'être une mission impossible pour le Canadien.
0: Surtout qu'on a gagné 3 fois contre eux cette saison. Mais là, j'imagine que c'est le genre de statistiques qui compte plus vraiment. Ou est-ce que ça peut quand même jouer dans la tête des Hurricanes?
1: Ouais, mais ça, t'as raison. Elle compte plus du tout parce qu'on est en série puis c'est 0-0. Mais, tu sais, les Hurricanes, ça a été la meilleure équipe dans l'Est.
0: Oui.
1: Et t'as trouvé le moyen, t'as trouvé les failles dans l'armure quand même pendant la saison. Et le style de jeu a pas tant changé, là. Il y a pas de crise identitaire du côté des Hurricanes de la Caroline. Ils savent qui ils sont. Ils jouent toujours de la même manière avec Rod Brind'Amour. Ça veut dire pour Martin Saint-Louis, le travail de vente, il est assez facile. Regardez comment on était capable de créer des surnombres. Ils sont agressifs une fois, deux fois. C'est peut-être pas des passes sur la palette. C'est peut-être pas de monter la rondelle. C'est peut-être de l'envoyer sur le long de la rampe avec beaucoup de support, puis on va en créer des occasions de marquer. Le Canadien a eu beaucoup d'occasions de marquer dans les 3 matchs contre les Hurricanes. Alors, c'est pas tout acheté à la poubelle. La statistique, moi, écoute, honnêtement, ça vaut pas grand-chose, mm-hmm. mais le fait d'avoir trouvé des failles, des faiblesses, d'avoir exploité certaines lacunes du côté des Hurricanes, ça vaut pas rien.
4: Et une question du 6-12-12. Jacky, 1 minute 52 de jeu lundi quand même. C'est quoi la chaise qui occupe dans l'alignement s'il y a si peu de temps de glace?
1: Mm-hmm. Ouais, et 6-12-12, c'est une excellente question parce que c'est bel et bien une chaise qui l'occupe s'il a joué 1-52. effectivement, c'est pas beaucoup de temps de jeu faire sa part. Ouais. Honnêtement, il faut... Tu sais, une équipe avec la profondeur et le Canadien en a, que ce soit Kapanen qui a été inséré dans la formation ou Jacky dans ce match-là, faut que tu trouves le moyen de leur donner des minutes. quand un entraîneur de l'autre côté se sert de confrontations. C'était plus facile peut-être contre John Cooper, des confrontations. Quand tu es marié à ces confrontations, tu sais exactement qui va envoyer quand toi, tu délègues un trio, par exemple le trio de Suzuki. C'est là où tu serais capable d'en profiter pour que Jack aille un petit peu plus de temps que jeu que ça. Je comprends qu'on veut pas courir de risques, puis peut-être qu'il est plus à risque que d'autres d'écoper de pénalités ou d'avoir des manquements à ses assignations défensives. Mais Jack aille joue du bon hockey. Kapanen est capable, il a failli marquer à sa première présence d'ailleurs. Ouais. Ça faisait longtemps qu'il n'avait pas joué. Faut absolument que le personnel d'entraîneur trouve le moyen de faire jouer ces gars-là un petit peu plus. Parce que tu sais jamais quand. Là, ça a été 11 minutes en prolongation.
5: Oui.
1: Il peut y en avoir un qui va pendant 3 périodes de prolongation d'un match. Il faut que tu sois capable de gérer les énergies d'un peu tout le monde. Surtout que le Canadien a joué beaucoup plus de matchs que les Hurricanes.
3: Mais un qui joue beaucoup puis il a pas l'air bien, c'est Slakowski. Ça se peut-tu? On dirait qu'il y a quelque chose. Je sais pas ce qu'il y a. C'est-tu la commotion? C'est-tu le coup de poing? Qu'est-ce qui s'est passé?
1: En 2026, là, puis peut-être on me traitera de naïf en temps et lieu, mais en 2026, je refuse de croire que ce serait une commotion puis que le gars jouerait. Ouais. Tu sais, on en sait tellement, on sait que c'est une blessure au cerveau puis que ça hypothèque le reste de la vie, pas juste de la carrière, de la vie d'une personne. Fait que j'ose croire que c'est pas ça, mais est-ce que je le trouve diminué? Oui. On l'a vu chuter, grimacer au banc.
5: Mais oui.
1: Normalement, une commotion, tu grimaces pas, là. Donc, tu sais, il est peut-être en douleur, effectivement. Mm.

0: Elle a pas le choix d'être fine et pas des farces. Elle ressemble à une grimace d'un miroir difforme. Ah. Mais c'est que, m'a dit, c'est pas grave parce que t'as un cœur sur deux pattes.
1: Okay.
0: Deux pattes croches, mais quand même. Il y a Samantha la vicieuse.
2: Oh.
0: Ouais, elle est toujours un bouton de détaché exprès pour voir son soutien-gorge. Mm-hmm. Elle est très, très gentille. Même si elle te met toujours son pouce dans ton riz quand elle amène ton assiette. Oui. Ah. Correct. Il y a Loulou la rouquine.
1: Ah oui.
0: Qui me charge jamais pour mes copes de sauce en extra.
2: Ah non?
0: Ah, puis elle vient toujours me demander si c'était mon gars me frottant la cuisse, tu sais. J'ai rien pour être au garde-vous, mais plus au garde-dessus. Je comprends. Il y a la nouvelle divorcée, Chloé.
1: Okay.
0: Qui peut te descendre un pilon de poulet au complet dans sa gorge avant de le sortir pas de peau.
1: Oh, oh,
0: le pélican qu'on l'appelle.
1: Le pélican.
0: Mais ma préférée, c'est Suzanne.
1: C'est Suzanne.
0: Ah, Suzanne, je suis toujours surpris qu'elle n'a pas de mèche d'un foune parce que c'était méchant pétard. Oh. Moi, Suzanne, je l'appelle mon petit doggy bag.
1: Okay.
0: Mon petit doggy bag parce que c'est pas rare que je la commence sur place et que je la ramène chez nous pour la finir à la maison. Oh. Fait que c'est ça. Là-dessus, m'en va vous laisser. M'en va justement au Saint-Tube célébrer tout ça. Là.
1: Oui.
0: Ouais, soit tout le monde va être là. Ils vont même retirer le chandail à Diane.
1: Ah, OK.
0: Tu payes juste Camille une brassière parce que sinon, elle va faire la table en deux, mais que ça tombe. On s'en parle.
1: Certain qu'on s'en parle. Si vous voulez rattraper tout ça, ben, ça va être sur le podcast de Ça rentre au poste de 18h15 ce soir, peu importe ce que vous avez manqué dans l'émission. Vous voulez même, en fait, le faire entendre à quelqu'un ou le réentendre.
0: Oui. On a besoin de nouveaux disciples.
1: Exactement. Oui. Exactement.
0: On recrute pour la secte.
1: La secte, oui.
0: Et vous serez les seuls à être sauvés le jour venu.
1: Le jour, on devrait dire ça. Hein?
2: C'est
1: bon, ça. Ah, oui. Juste les abonnés du podcast et ceux qui nous écoutent en direct.
0: Si on devient une secte officielle, on paye plus d'impôts.
2: Ah, ouais.
0: Hein?
1: T'as raison. Oh. C'est vrai qu'on paye plus d'impôts. Hein?
0: C'est guide cave.
1: Oui, ben. On n'a pas parti de secte encore. Faudrait la petite, ça serait là, là.
0: Fait que c'est nous autres, les gars.
1: Oui. Phil Branch en vient avec son rock show. Donc, n'hésitez pas à lui faire vos demandes spéciales via le 16-12-12. Puis nous, on se dit déjà à demain.
2: À demain.
1: 14h55 Énergie. Salut.
0: À demain.
2: Bye.

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1: Comment ça va? C'est un bon mercredi 20 mai. Bienvenue dans le Rock Show, les chums. On vient de passer un gros 3 heures, bien fun, bien trippant avec la gang de Ça rentre au poste. Vous êtes peut-être sur le bord du barbecue si vous êtes plus dans le sud du Québec parce qu'il fait chaud. Si vous êtes plus dans le nord, fait frais. Fait que, on peut faire du barbecue quand même à l'année. Je sais ce que vous faites. Textez-moi sur le 6-12-12. La musique va être bonne. Iron Maiden. Ça s'en vient. Il y aura du Billy Talent, du Pearl Jam, The Strokes, Black Keys avec You Got To Lose. Et on commence ça immédiatement avec la formation Linkin Park. Voici Numb dans le Rock Show sur Énergie.

0: C'est bon, hein, ça? C'est Rock, Iron Maiden et Run to the Hill dans Rock Show sur Énergie.
1: T'es pas game, Phil. Bonne chance, mon vieux.
0: Vous avez envie d'entendre quoi ce soir pour le T'es pas game, Phil? Commencez à me texter maintenant sur le 6-12-12. Weezer débarque avec Back to the Shack dans les prochaines minutes. Mais pour l'instant, c'est ma préférée du plus récent album des Foo Fighters qui s'appelle Your Favorite Toy. Voici Count in the Echo. Foo Fighters, Rock Show, Énergie, baby.

0: pas game, Phil.
1: Bonne chance, mon vieux.
2: Salut Martin, merci pour ton texto sur la messagerie texte au 6-12-12. J'ai sur le bord du barbecue dans le coin de Sherbrooke. Énergie joue sur son petit speaker Bluetooth grâce à l'application iHeartRadio. Bien content de te savoir là. Il y a Marie-Ève qui est à Gatineau, qui est sur la route, rentre à la maison. Elle dit une chance que mon chum était là en soir pour aller chercher les enfants à la garderie. Un petit peu d'overtime. Mais là, tu rentres de l'overtime, t'écoutes le rock show, tu peux pas être malheureuse de ça. Gab, à Québec, m'a fait une demande, j'ai pas le choix de vous la jouer. On tourne en 1999 avec la formation Faith No More. Voici Epic dans le Rock Show sur Énergie.

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Bon mercredi soir, petite pause de hockey ce soir dans l'Est. Il y a du hockey, bien sûr, dans l'Ouest. Match numéro 1 entre Vegas et le Colorado. Nous autres, dans l'Est, ça débute demain, 20h. Faudra pas manquer ça. Contre les Hurricanes de la Caroline, Canadiens de Montréal. Go, Habs, go. Il y aura un tailgate, d'ailleurs, demain, pour souligner le tout, là, pour question de mettre un petit peu la fête dans les chaumières. Je veux vous parler un peu de la formation de Strokes, qui est un band que j'ai toujours, toujours aimé. Ça faisait une couple d'années là, que je trouvais, ouais, c'est inactif, ça n'existe plus, de Strokes ou quoi. Ils sont de retour. Il y a un album qui va sortir dans les prochaines semaines, si vous êtes fan. Il y aura également une tournée des Strokes un peu partout à travers la planète. Rien de prévu pour le Québec pour le moment, mais on va souhaiter qu'ils viennent faire le tour le plus rapidement possible. Au retour, on s'offre la toune qui m'a permis de découvrir les Strokes en 2001. Il y a de cela 25 ans. C'est Last Night qui s'en vient.

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0: Show. Merci d'avoir été là, les chums. La musique était bonne. Ça a été le fun d'être avec nous autres. Salut, Annick. Merci pour ton texto qui est en route vers la maison. Je veux saluer David également, qui est au Saguenay, qui écoutait Énergie dans le tapis, dans son char F-150. Salut, mon Danny. Anthony également, du côté de Vaudreuil-Dorion. Merci. Il y a beaucoup, beaucoup de textos ce soir. Je vous sentais très, très, très actif. C'est le fun. C'est trippant. Au retour, c'est mon last call. Et pour mon last call, on retourne sur l'album Definitely Maybe d'Oasis. To live forever. On se retrouve demain 13h. Salut!
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